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2: 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C'est bien comme ça.
1: Originaire de Normandie, c'est à Concarneau que Grégoire Théry, alias Havre, a décidé de poser sa guitare. Le chanteur, auteur et compositeur signe son premier 5 titres où se mêlent pop-rock et poésie. Nord en est le premier extrait.
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3: Bonjour Arnaud Fromage.
4: Bonjour, bonjour à tous.
3: La nécessaire minute comptoise, c'est maintenant. C'est vous que j'ai vu tout à l'heure, hein, le doigt dans le pot à pâte à tartiner. C'est quand même pas très propre, hein, tout ça.
4: Je sais, mais que voulez-vous, c'est tellement bon et tellement régressif, la pâte à tartiner, du chocolat, des noisettes et plein d'huile. Bon, ça aide pas à rentrer dans du 38, mais flûte à la fin, il faut savoir se faire plaisir. Et surtout, cette merveille a bien failli ne jamais exister.
3: Ah, comment ça? À cause de Monsieur Ferrero, c'est ça?
4: Non, lui, il y est absolument pour rien, ce serait plutôt à cause de l'homme de Néandertal. Je vous explique. L'année dernière, des scientifiques de l'université d'Aarhus au Danemark se sont mis en tête de reconstituer le paysage et d'identifier les essences de plantes qui poussaient en Europe il y a 100 000 ans avant l'arrivée de l'homme. Pour cela, ils ont collecté des pollens anciens, les ont analysés et les résultats ne sont finalement pas si surprenants que ça. On y retrouve du tilleul, du hêtre, du charme et donc bien sûr des noisetiers. Beaucoup de noisetiers même, l'arbuste prolifère en effet dans les plaines, hors des forêts. Or, il faut s'imaginer qu'à cette époque, l'Europe était remplie de hordes de bisons, de rhinocéros, d'éléphants de 4 mètres de haut qui pouvaient peser jusqu'à 13 tonnes, autant dire des débroussailleuses, des animaux géants qui, en empêchant la forêt de tout grignoter, assuraient ainsi indirectement un espace pour les noisetiers. Bon, les années passent, et il y a 45 000 ans, l'homme quitte son berceau africain pour gagner l'Europe. Les premiers humains s'habituent à leur nouvel environnement, ils commencent à chasser les grosses bestioles. Aucun risque pour ces espèces, les humains sont bien trop peu nombreux pour représenter le moindre risque. Mais il n'empêche que ça commence à modifier légèrement l'équilibre en place. Moins de grands animaux, moins de défrichage, donc plus de forêts et moins de noisetiers. Si bien que, nous dit encore l'étude, ils sont passés pas loin de l'extinction.
3: Alors qu'est-ce qui a sauvé les noisetiers justement, Arnaud ?
4: Eh bien, ces mêmes humains. En effet, alors que les noisetiers étaient sur le point de disparaître, nos ancêtres ont commencé à développer ce qu'on appellera plus tard l'agriculture. Or, le bois de noisetier, c'est très pratique si l'on veut se fabriquer des outils, des armes, réaliser un peu d'artisanat ou tout simplement manger des noisettes. Les premiers hommes ont donc commencé à les cultiver, sauvant ainsi les noisetiers de la disparition. Alors, aujourd'hui, on n'a plus d'éléphants sauvages de 4 mètres de haut en Europe, mais heureusement, il nous reste les noisettes. La pâte à tartiner peut donc exister et ma journée peut commencer.
3: Ouf, je suis rassuré aussi parce que le petit déjeuner n'aurait pas la même saveur. Sinon, merci beaucoup Arnaud Fromage et heureusement également qu'on n'a plus d'éléphants. Eh bien, à demain, je crois.
4: À demain.
3: Bah oui, c'est ça, demain pour la nécessaire minute comptoise en réécoute, évidemment, sur l'application ici et sur ici.fr.
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5: Laetitia Ribeiro est biographe familiale. Pourriez-vous l'accueillir chez vous et lui raconter votre vie ? Laetitia Ribeiro, légende ici.
6: Bonjour, je m'appelle Laetitia Ribeiro, j'ai 50 ans. Je suis née au Mans et j'ai grandi à Parigné-l'Évêque. Ma particularité, je suis biographe familiale. J'écris des récits de vie pour les personnes qui souhaitent laisser une trace. Et donc je suis biographe à Encre d'Humanité.
7: Écoutez-moi.
6: Qu'est-ce qu'être biographe familiale ? Eh bien, c'est raconter des histoires de vie, accompagner des personnes en fait qui ont le souhait de laisser une trace, de témoigner de leur histoire, soit pour eux, soit pour leurs enfants. En fait, léguer un petit peu leur récit de façon à ce qu'ils se perpétuent dans les générations à venir. Comment est-ce que je procède ? Donc, la plupart du temps, je me rends au domicile des personnes. C'est avant tout une rencontre humaine et mon travail,

0: Les gens, ce n'est pas moi qui fais pleurer les gens, ce sont souvent leur histoire et l'émotion que ça peut dégager effectivement de raconter son histoire. Mais c'est souvent aussi à la lecture de ce que j'ai pu écrire en fait. Les gens disent souvent que c'est particulier de se relire, de se voir écrire et que c'est une expérience qui est à la fois extrêmement émouvante et à la fois c'est singulier. Les personnes à la fois ont l'impression d'avoir écrit leur récit puisque l'idée c'est vraiment de les rencontrer et de pouvoir effectivement écrire au plus près de ce qu'ils sont. Donc ça, chaque fois, en fait, les gens me disent que c'est un cadeau émouvant, mais un cadeau réciproque surtout. C'est ma vie, c'est ma vie. Est-ce qu'on est bien en Sarthe ? Je suis revenue sur mes terres natales, donc c'est que c'était important et qu'on y vit bien. Pour moi, c'est important, que ce soit dans la biographie ou au fond d'être revenue en Sarthe. Pour moi, il y a quelque chose de l'histoire de ses racines, de savoir d'où on vient, de savoir où l'on va. Oui, on y vit bien en Sarthe. Voilà, c'était Laetitia Ribeiro, biographe à Encre d'Humanité. J'ai été très heureuse de vous parler de la biographie, de la découverte de la biographie. Et comme j'ai coutume de dire, il faut écrire son histoire puisque chaque histoire mérite son encre.
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2: On sait qu'on est Lorrain parce qu'on klaxonne en partant de quelque part.
3: Ah oui.
2: Vous faites ça?
3: Ça m'arrive, mais j'ai toujours des scrupules à le faire parce que j'ai peur d'embêter les voisins.
2: Salut, papapap! Vous êtes pile dans le thème.
3: Ouais.
2: Un auditeur fidèle m'indiquait récemment dans un mail qu'il s'étonnait de ce travers très lorrain de klaxonner lorsqu'on quitte des amis ou de la famille.
3: Ça, c'est dans toute la France, non?
2: Je pense. C'est ce que je lui ai répondu, mais je lui ai dit que je m'attarderais sur le sujet tout de même.
3: Très bien.
2: Vous savez, on tourne au coin de la rue, on appuie sur la corne. Mimi! Fais tut-tut, disent les enfants.
3: Tut-tut.
2: Je ne sais pas si cette manie est expressément lorraine, vous l'avez dit. Moi, au départ, je croyais que c'était une tradition belge.
3: Pourquoi ?
2: Qui klaxonnait pour être sûr qu'il parte vraiment, sinon il reste sur le palier. Mais, quoique, il y a tellement de grisailles et de brouillard chez nous que peut-être qu'en Lorraine, on joue de la corne juste pour être certain qu'on est bien vivant. Ah oui, dis donc, je suis encore là. Encore klaxonner en arrivant, ça se comprend.
3: Oui,
2: par exemple, dans une ferme où il n'y a pas de sonnette, ni d'interphone, ou dans le cas d'une visite à des amis naturistes. T'as pas envie de voir à poil, ou tu as des pratiques un peu cheloues. Tu préviens que t'arrives. Mais en partant, tout joyeux soit ton signal, tout prolongement du bon repas partagé soit-il, tout écho de l'amitié qui te lie à tes hôtes soit-il, tout point d'exclamation à une soirée excellente, à 2h du matin, là où il ravit tes copains, il fait chier tous les autres voisins. Tu risques fort de déclencher une kyrielle de réactions irritées. Une de mes voisines, pleine de bon sens, me disait l'autre fois, le klaxon devrait faire autant de bruit dehors que dedans, ça limiterait son usage. C'est pas bête ?
3: C'est vrai.
2: Rappelons ce matin que l'usage de l'avertisseur est encadré par la loi.
3: Oui.
2: Je cite,
3: oh là là.
2: En France, dans une agglomération, il est prohibé lorsqu'il fait jour, sauf en cas de danger immédiat. À la campagne, on peut l'utiliser pour prévenir d'autres usagers, par exemple sur une route particulièrement étroite. Mais de nuit, le klaxon est interdit partout, sauf en cas d'absolue nécessité. Bon, on pourrait rétorquer que l'absolue nécessité de dire merci et qu'il y ait une bonne ambiance fait loi, mais non. L'utilisation du klaxon hors de ces circonstances est passible d'une amende forfaitaire de 68 euros. Avouez que ça fait cher le tut-tut.
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1: Je marche à côté d'une jeune femme qui est habillée vraiment très rétro.
2: Bonjour.
1: Bonjour. C'est très joli votre tenue.
2: Merci beaucoup.
1: Vous me parlez un peu de votre inspiration ?
2: Oui, en fait, je m'inspire énormément donc, de la mode des années 20, 30 aux années 60. Et j'aime porter donc, des pièces d'époque et des pièces aussi de belle qualité avec de la bonne matière. Donc on en parle justement à l'instant.
3: On parlait de l'importance des belles matières et elle me parlait de son manteau qui est en laine et cachemire et qu'elle avait trouvé pour quelques euros au fripe.
1: Et puis, si je peux me permettre, il y a aussi un côté par conséquent très féminin.
2: Oui, aussi. Mmh. Bah, j'aime énormément tout ce qui touche à la féminité. Je trouve que c'est quelque chose de très beau, de ne pas en avoir honte en fait. Je pense qu'il y a une espèce de honte de la féminité qui s'est développée. Je l'ai remarqué très tôt, même quand j'étais au collège, et simplement les choses féminines étaient vues comme moins bien, comme moins intéressantes, moins intelligentes. Et on va dire que le vêtement n'est pas une personnalité à proprement parler, mais le vêtement sert à sublimer. Et la féminité, je trouve qu'elle sublime tout le monde, même parfois les hommes aussi.
1: Et vous ?
3: Moi, je pense que la féminité, moi, avant, j'ai jamais porté de pantalon avant mes 20 ans. Donc, au collège, j'étais souvent assez moquée. Bon, je pense qu'on a eu un peu le même parcours, mais j'étais souvent assez moquée parce qu'on me disait que soit j'essayais de faire trop fille, soit j'essayais de faire un peu nunuche, etc. Il y avait un peu cette haine de tout ce qui touchait aux filles. C'était souvent un peu décrié. On disait, ah, mais ça, c'est un truc de fille. Et du coup, il y avait cette tendance à vouloir être pas comme les autres filles et à vouloir se démarquer. Et du coup, maintenant, c'est bien quand on est adulte de pouvoir l'assumer et puis de trouver des copines aussi. On peut l'assumer.
1: Oui, oui, aussi.
3: Ça aide beaucoup.
1: Est-ce que pour terminer, on pourrait tenter une petite description ?
2: Bien sûr. Alors, je porte un très long manteau marron avec un béret assorti, une robe longue à carreaux marron également, avec une ceinture en cuir toujours marron, une chemise ancienne à col, alors je ne sais pas si on la voit bien, mais blanche, des gants...
1: Dentelle.
2: Oui, dentelle.
1: Des gants magnifiques.
2: Des gants, je crois, qui datent des années 70, marron et beige, chaussures aussi des années 70, marron, un maquillage, donc un rouge à lèvres couleur brique, et les yeux assortis dans des tons marrons également.
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4: Je rêvais d'avoir une maison à la campagne. Cette maison, c'est comme si j'y étais née. C'est ma maison de famille.
5: Ma maison s'appelle l'Ostao de la Mar.
6: C'est une maison un peu envoûtante.
7: Eh bien, vous voyez, des livres et trois fenêtres qui me donnent le paysage du pays, comme si c'était trois tableaux.
8: Ils ont vécu ici.
9: Thibaut Gaudry.
10: Ah, je m'appelle Nina Simone.
8: L'histoire de Nina Simone, c'est celle d'une petite fille amoureuse de Jean-Sébastien Bach qui rêvait de devenir la première pianiste concertiste noire américaine. Mais qui grandit dans l'Amérique profonde des années 30 et 40, où la ségrégation raciale est de mise.
11: Put a smell on you. J'ai commencé à étudier le classique à 5 ans.
12: Et vous avez continué, vous avez eu vos diplômes.
11: Et après, j'ai obtenu le doctorat de musique de Amherst University.
8: Élève studieuse, oreille absolue et jeune prodige, elle ne parvient pas à intégrer l'école de musique dont elle rêvait, brisant la carrière à laquelle elle aspirait. Et elle emportera le regret et la douleur toute sa vie.
11: I'm sorry that I didn't become the world's first black classic pianist. Oh yeah, I think I would have been happier. I'm not very happy now. Oh yeah.
8: Finalement, c'est par le jazz qu'elle connaît la gloire. Simone devient aussi l'une des voix de la lutte pour les droits civiques des Noirs. Mais avec une sensibilité à fleur de peau, des douleurs de l'enfance qui ne sont jamais loin, sans compter des troubles bipolaires et des phases de dépression, elle finit par quitter les États-Unis, voyage beaucoup, et c'est naturellement en France qu'elle trouve refuge dans les années 80. Elle, la francophile, qui a connu le succès en reprenant « Ne me quitte pas » de Jacques Brel, et qui a choisi son nom de scène après avoir vu « Casque d'or » avec Simone Signoret.
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14: Pour Nina Simone, comme beaucoup d'artistes noirs de cette époque, la France est un pays très très important, parce qu'on a cette image réelle, à l'époque, d'un pays ouvert, Par exemple, prendre un bus ou un métro à Paris, ben, on prend le métro et le bus avec les Blancs. On n'est pas dans des compartiments séparés. Et la France est une terre d'asile.
8: Elle vit 2 ans à Paris, enregistre quelques chansons et fait quelques concerts, puis en repart, avant de revenir une dizaine d'années plus tard. En 1992, elle s'installe à côté d'Aix-en-Provence, à Bouc-Bel-Air. C'est là qu'un après-midi de juillet 95, excédée par le bruit que font 2 adolescents jouant autour de la piscine de la villa voisine, elle tire un coup de pistolet à grenaille et blesse légèrement l'un d'eux. Elle écopera de 8 mois de prison avec sursis et une obligation de soins. En 1998, elle déménage à quelques kilomètres, à Carry-le-Rouet, où elle s'éteint le 21 avril 2003. Lors de ses funérailles, à l'église de Carry, une sono joue « Ne me quitte pas ». Sa grande amie, la chanteuse Myriam Makeba, est là. Elton John a fait envoyer des roses jaunes, avec un petit mot « Tu étais la plus grande, et je t'aime ». Sa fille, Lisa, prend la parole pour rappeler combien Nina aimait la France et demande de ne pas laisser son souvenir s'éteindre. Son souvenir et sa voix sont toujours là. Elle ne nous a jamais vraiment quittés.

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1: Oui, j'adore. Ouais.
2: Pourquoi est-ce qu'on chante? Et qu'est-ce que ça peut apporter le fait de chanter?
1: De donner de l'ambiance. Ouais.
3: De s'amuser.
2: Prenons le problème à l'envers et on va arriver à l'homme. Pourquoi les oiseaux chantent?
3: Pour appeler les autres oiseaux.
1: Pour qu'ils donnent à manger. J'ai faim.
4: On peut se tutoyer?
2: Ouais, sympa.
4: T'es lourd.
5: Mais j'ai quand même faim.
1: Ils appellent les oiseaux. Ils disent j'ai faim. Vous pouvez me donner à manger? Est-ce que vous êtes parti pour aller partir me prendre à manger?
2: Donc tu penses que les oiseaux chantent pour demander à manger?
3: Oui. Pour nous réveiller peut-être. Bah aussi des fois ils chantent le midi pour dire s'il y a un danger ou pas.
2: Et donc nous, pourquoi est-ce qu'on chante? Vous aimez chanter?
1: Oui, j'adore. Ouais.
2: D'accord. Et à part ça, tu chantes quoi quand tu chantes?
1: Je sais pas, Pierre Garnier. Chaque seconde.

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1: À Brassimpouille, au cœur de la Chalosse, un témoignage de la préhistoire, le musée de la Dame. Des grottes, un archéoparc, un musée, un site exceptionnel. Notre guide, son directeur Benoît Ducam.
2: À Brassimpouille, tout commence avec la reprise des fouilles en 1981, ce qui va en fait amener la création du premier espace muséographique. Donc là, on est en 1980, hein, c'est vraiment le tout début du début. Quelques bonnes années après, en fait, à partir de 2002, que va être créer la Maison de la Dame, qui va être en fait le nouvel espace muséographique du site de Brassimpouille, autour duquel va se greffer l'archéoparc, qui est la partie extérieure du site sur laquelle ont lieu les ateliers, les animations, en ce moment notamment beaucoup d'ateliers avec des scolaires. Et depuis 2 ans maintenant, s'est rajouté à ce complexe le site archéologique des Grottes du Pape, qui se visite également sur Brassimpouille.
1: Si on remonte aux origines, quand a-t-on commencé les recherches ?
2: Le site de Brassimpouille, en fait, il a été découvert en 1880, c'est-à-dire 100 ans avant finalement ce qui a lancé le musée aujourd'hui, avec à l'époque non pas des archéologues au sens où on l'entend aujourd'hui, mais plutôt des amateurs ou des érudits, puisqu'on est au tout début de l'archéologie, qui vont s'intéresser au site de Brassimpouille. Parmi eux, entre autres, Édouard Piat, qui découvrira en 1894 la Dame de Brassimpouille.
1: Cette fameuse Dame de Brassimpouille, c'est une statuette.
2: Alors voilà, la Dame de Brassimpouille, c'est une petite statuette en ivoire de mammouth qui est considérée aujourd'hui comme le plus vieux visage représenté de l'histoire de l'humanité. Et c'est une statuette qui a été, qui est datée, estimée. Alors, on est toujours en permanence en train de préciser les datations. Elle aurait été sculptée à peu près il y a 29 000 ans.
1: Est-ce dire que nous avions des peuplades qui vivaient là, à Brassimpouille, dans la préhistoire ?
2: Brassimpouille, finalement, on a la chance d'avoir des grottes qui se sont créées naturellement il y a plusieurs dizaines de milliers d'années. Et finalement, les hommes préhistoriques qui passaient dans la région, puisqu'on est toujours sur des tribus nomades, vont profiter de l'opportunité de cette petite cavité, vont s'installer dedans, et pendant plus de 20 000 ans, des tribus vont passer et agglomérer en fait des restes de leur activité, qui ont été découvertes du coup à partir des années 1880 et jusqu'à aujourd'hui encore, puisque on est toujours sur un chantier de fouilles à Brassimpouille.
1: C'est la communauté de communes Coteau et Vallée du L'Œil qui gère le site, ouvert toute l'année, sauf en hiver, à part pour les groupes et sur réservation. Renseignements préhistoire-brassimpouille.fr. 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
3: Vous avez peut-être du mal à trouver l'amour malgré de nombreuses tentatives, notamment sur les sites de rencontres. Il y a peut-être des raisons à ça.
4: Je m'appelle Hélène Bethams. Je suis fonctionnaire, mais aussi autrice et psychosexologue, hypnothérapeute.
3: Ça fait beaucoup de fonctions. Qu'est-ce que vous avez écrit ?
4: J'ai écrit un livre qui s'intitule « Les sites de rencontres et l'estime de soi, psychologie amoureuse à l'ère du numérique ».
3: Mais comment passe-t-on de fonctionnaire à autrice et psychosexologue ?
4: Je suis d'abord restée en couple pendant 23 ans et je me suis séparée. Au moment de la séparation, j'ai attendu 2 ans avant de m'inscrire sur un site de rencontre. Et là, ce que j'ai découvert, ça m'a paru trop compliqué. Alors, comme tout le monde, j'ai navigué entre des eaux troubles, on va dire. Et puis, j'ai décidé de me former en psychosexologie, puisque la psycho m'intéressait depuis toujours. Et la sexualité aussi, j'avais lu Freud, j'étais très très jeune. Comment rencontrer l'amour quand on a perdu les codes à une époque, en fait, où tout est sur le numérique et où dans la vraie vie, on ne sait pas qui est célibataire ou pas et où on ne va pas aborder quelqu'un en lui disant « Ben voilà, moi je suis seule ». Est-ce que ça te dit de faire connaissance ? Parce que c'est ce qu'on fait sur un site de rencontre. On écrit à quelqu'un et on lui demande en fait s'il a envie de faire connaissance.
3: Comment avez-vous vécu cette expérience particulière sur les sites de rencontre ?
4: Je ressentais des choses un peu complexes qui peuvent s'apparenter à de l'adrénaline quand on fait du cardio, par exemple, une espèce d'excitation dès qu'on a un like, dès qu'on a un crush, un match. Pendant ma formation, je me suis dirigée vers des études et des recherches un peu plus scientifiques. Et ça a plein d'effets, en fait. fait. Les sites de rencontre, on s'en rend pas compte, mais on crée des hormones, de la dopamine, de l'adrénaline. Et en fait, c'est les conditions de l'addiction.
3: Et c'est ce que vous expliquez dans le livre.
4: Je parle aussi de toutes les difficultés d'attachement qu'on peut avoir. Parce que parfois, aimer ou être aimé, ça peut être une grande peur. Je parle aussi de nos schémas. Parce que dans la rencontre amoureuse, on va souvent reproduire les mêmes schémas, on va être attiré par les mêmes personnes. Bah, c'est un petit peu comme dans la vie, tous les jours on prend le même chemin pour aller travailler et rarement on va essayer une nouvelle route. Alors moi, c'est ici et aujourd'hui que je vous propose de commencer un travail pour vous aider dans vos rencontres.
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5: Le bâtiment rondouillard au toit de chaume de l'ancien Courtepaille à Cussy-les-Forges a pourtant bien failli disparaître. Ce restaurant grill, dont le néon rouge a éclairé pendant des années l'entrée de ce village de la Vallonnée, a accueilli pendant plusieurs décennies les vacanciers en voiture qui descendaient dans le sud ou rentraient chez eux par l'ancienne Nationale 6.
6: Pas moyen d'avancer. Qu'est-ce qu'ils font devant aussi? Et l'autre Thierry, il n'y a vraiment pas de quoi. Ah, ils sont en panne par-dessus le marché. C'était bien la peine de nous doubler tout à l'heure. Ah, si j'avais su, je serais jamais parti en vacances.
5: Le Courtepaille de Cussy-les-Forges a même une histoire particulière. Construit en 1964, c'était le deuxième établissement de la célèbre chaîne, devenu au fil du temps le plus ancien encore debout en France. Dans une archive de 2020, André Leroy, qui en a été le directeur pendant 30 ans, se souvient d'une salle de resto restée dans son jus.
7: Elle est d'origine avec ses rideaux verts, ses banquettes. Tout est resté dans son jus comme elle a été faite en 64. C'est magnifique avec ses vieilles tables, ses vieilles chaises, ses briques, la cheminée qui n'est pas la même, les banquettes vertes, des lanternes, c'est vraiment joli.
5: Ce décor authentique a même vu défiler des vedettes des années 70 sur la route de leur tournée, comme Michel Thor ou Claude François. Puis le rideau est tombé en 2020. Le restaurant a fermé et le bâtiment est resté 5 ans à l'abandon. La belle histoire, c'est qu'il a été repris il y a un peu plus d'un an par Christopher Bertrand, un ancien serveur de la chaîne.
8: J'ai démarré chez Courtepaille, j'avais 16 ans. Je travaillais à Courtepaille d'Apoigny, donc en faisant des études pour exercer le métier de tailleur de pierre. Donc ouais, rien à voir du tout. Et je suis revenu chez Courtepaille à Cussy-les-Forges. Les choses, parfois, vous savez, vous avez des opportunités dans la vie, il y a des petits clins d'œil, des petites choses.
5: Sous son impulsion, Courtepaille est devenu Courtepatte, un magasin spécialisé pour animaux. Une nouvelle enseigne qui vient de fêter ses 1 an d'existence. Le lieu a changé d'activité, mais il n'a pas perdu son âme. La preuve, toutes les semaines, des automobilistes s'arrêtent encore. Pensant venir manger, ils grimpent le petit escalier jusqu'à la porte avant de réaliser que les grillades ont laissé place aux croquettes pour chiens.
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1: Une aventure de 30 ans. Françoise Chavaldini n'est pas peu fière de son entreprise, dont la renommée n'est plus à faire.
2: C'est une belle aventure, avec ses hauts, ses bas, mais c'est plutôt positif. Alors, pour la région de la commune de Dzie, c'est très important, parce que ça fait vivre le village, non seulement l'été, mais même l'hiver. Il y a quand même, ici à Dzie, il y a des personnes qui habitent Dzie et qui travaille ici à Sodez, donc ça fait quand même un flux, ça fait de l'économie et c'est quand même pas mal pour un petit village à flanc de montagne d'avoir une telle activité aujourd'hui au centre de Dzie. Nous ne sommes pas les seuls, comme vous savez, et donc ça fait quand même vivre le village et une certaine effervescence, même l'hiver et pas seulement l'été quand il y a les touristes.
1: Et en trois décennies, la production s'est développée à vitesse grand V.
2: On a revu, si vous voulez, notre système de commercialisation. On sait, comme on est dans une dynamique environnementale, on a plutôt préservé donc, pour la ressource. On s'est cantonné déjà en Corse, en région PACA, un peu Paris, on a un peu d'export qui nous reste fidèle, c'est la Guadeloupe, voilà. Mais très peu parce que c'est voulu, c'est dans notre façon de contribuer, si vous voulez, aussi avec l'environnement, si vous voulez, de faire très attention.
1: Voilà. Et la gamme s'est étoffée.
2: En plastique, donc, du litre et demi, du litre, du 50 et du 33. Nous avons deux bouteilles plastiques pour le CHR en un litre. Nous avons donc toute la gamme vert, 1 litre, 75, 50 et 33. Et ensuite, nous avons aussi la gamme gazeux, en litre CHR et en vert gazeux, nous avons le litre, le 75, le 50 et le 33. Et ensuite, on a développé aussi les aromatisés. Aujourd'hui, nous sommes au citron. Elle va se compléter dans les années qui viennent avec le citron corse, donc naturel, pas de sucre, citron plat 50 et 40 gazeux citron.
1: Françoise Chavaldini met ses espoirs pour l'avenir dans les infrastructures routières. Pour elle, les routes ne sont plus adaptées, notamment pour les camions de livraison. Pour elle, rien n'a été fait depuis 30 ans.
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3: L'Élastique à musique, une association fondée en 1980 qui propose des ateliers et des cours de musique pour tous les niveaux au Mans. L'association vient de faire sa rentrée et bonne nouvelle, il est encore possible de s'y inscrire. Mais comment ça fonctionne? Quels instruments peut-on essayer? Bougez pas, j'ai testé pour vous l'Élastique à musique. Et direction le 14 rue du Père Mersenne, devant un bâtiment blanc et vitré. Comme indice, un panneau avec une grande note de musique, il y est écrit l'Élastique à musique. J'ouvre la porte et rentre à l'intérieur.
4: Bonjour, bienvenue
5: à l'Élastique à musique.
3: Pour m'y accueillir, Nathalie, directrice des lieux, Florence, coordinatrice pédagogique, et Gabrielle, professeur de piano et de MAO, musique assistée par ordinateur, des instruments qui figurent parmi la liste des nombreux autres proposés.
6: Oui, il y a une grande variété. On a des cours assez classiques, piano, guitare, basse, batterie, violon, trombone, saxophone, trompette.
3: Et bien d'autres. Cette diversité, c'est une grande force parce que l'équipe pédagogique met en place des projets communs entre tous les élèves. Il y a même des ateliers pour le chant, si vous voulez devenir la prochaine Céline Dion. Au total, 15 professeurs pour des cours soit particuliers, soit collectifs.
6: Oui, donc l'idée quand on fait de la musique, c'est de ne pas s'enfermer tout seul avec soi-même ou qu'avec son professeur, c'est de pouvoir échanger avec d'autres personnes.
3: Et donc une vie associative dans laquelle s'impliquer, avec des différences de niveau, bien sûr, mais qui sont aussi une manière enrichissante d'apprendre. Surtout que Gabriel et les différents professeurs font les choses petit à petit.
7: Donc le premier cours, c'est une rencontre, on fait le point sur le niveau. Généralement, je demande toujours de jouer un petit quelque chose pour ceux qui ont déjà un petit bagage, ça me permet un peu de situer là où l'élève en est.
3: Alors nous aussi, testons notre niveau. On démarre avec le piano. Bon, ok, je rigole. Ça, c'était plutôt Gabriel. Voici la réalité. Deuxième étape, la batterie. C'est pas mieux. Alors, le troisième test, le plus dur, la trompette. On a Désolé pour vos oreilles, clairement il va falloir que je m'inscrive parce que c'est la catastrophe. D'ailleurs, grande nouveauté plutôt pratique pour vos enfants de 7 à 10 ans, il y a la mise en place d'un atelier découverte pour venir justement tester les instruments. Les enfants sont répartis en 3 groupes, échangent à chaque trimestre. Le premier groupe, piano-voix, le deuxième, batterie-percussion, MAO, et le troisième, les cordes, guitare ou encore violon. Ça leur permet de choisir plus facilement l'année suivante et ça évite aux parents d'acheter un instrument pour rien. Ça, c'est plutôt pas mal parce que ça représente malgré tout un budget. L'élastique à musique, c'est testé et approuvé par Issimène.
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8: En 1994, c'est bien simple, en cette journée du 4 juin, c'est tout Carpentras qui attend la rockstar. Allez vous enfiler votre blouson de cuir, montez sur votre Harley Davidson, la balade commence. Et il faut remonter à 1992 pour bien comprendre la venue de Johnny Hallyday chez nous. C'est à cette date qu'il fonde avec un ami son premier groupe de bikers, les HDC Desperados. Ouvert à tous, tous ceux qui ont une Harley Davidson, l'association va se rassembler à Carpentras pour la première fois, donc 2 ans plus tard, en juin 1994. Carpentras, bah oui, parce que l'un des meilleurs amis de Johnny Hallyday, c'est Joe Rodriguez. Alors, son nom ne vous dit peut-être pas grand-chose, mais ce carpentracien de naissance est le garde du corps de Johnny Hallyday pendant 5 ans. Et c'est vrai qu'il partage, comme Johnny, la passion des Harley. Ils ont même des tatouages en commun. En ce 4 juin 1994, notre ami Joe Rodriguez se marie.
9: Au nom de la loi, je vous déclare unis par le mariage.
8: Et il choisit qui en témoin ? Bah Johnny Hallyday. Et voilà, c'est comme ça que Carpentras voit arriver depuis le Var des milliers de motos, tour de ville, mairie de Carpentras, centre-ville, c'est juste la folie. Ce que vous entendez là, c'est un extrait du reportage d'une chaîne câblée de l'époque qui suit le voyage de Johnny et de ses copains bikers. Cette visite aux allures de chef d'État impressionne une partie des Carpentrasiens. Et d'ailleurs, il suffit de parler aux commerçants et aux habitants d'aujourd'hui pour comprendre ce souvenir de cette journée juste dingue. En fin de journée, Johnny, au bras de son épouse à l'époque, Adeline Blondeau, et de son producteur Jean-Claude Camus, prend la direction de l'hippodrome Saint-Penchon où se déroulent les courses hippiques. Là-bas, c'est presque 30 000 personnes qui l'attendent. Un mini-concert est organisé et Johnny, bah, faut le dire, il s'éclate. 6 titres chantés par la star, qui est ensuite rejoint par le guitariste Paul Persson. À l'époque, c'est l'animatrice Sophie Favier qui présente ce concert. L'entrée est de 50 francs et pendant 3 jours, c'est juste la folie. La fête ne s'arrête pas. Johnny partira avec Adeline en hélicoptère à la fin de ce week-end. Alors figurez-vous que j'ai pas mal cherché et ce n'est pas la première fois que Johnny chante à Carpentras. Il était déjà venu en 1961. À l'époque, il se produisait place de la mairie dans un tour de chant organisé par l'association des commerçants. Il était alors âgé de 18 ans.
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0: C'est quoi votre passion, Eric ?
1: Alors moi, c'est le chant lyrique italien.
0: Vous avez toujours fait ça ?
1: Non, pas du tout. J'ai commencé à chanter depuis à peu près 2 ans.
0: Vous faisiez quoi avant alors ?
1: Alors avant, moi j'étais plutôt dans le côté sportif, j'étais joueur de foot national. J'ai eu la chance d'être professionnel pendant un petit peu de temps. Et ensuite, j'étais entraîneur de football.
0: Et alors comment votre vie a basculé ?
1: Alors tout simplement, ça a été un concours de circonstances. J'étais dans un camping. Anne-Laure Cibon, qui a fait la finale à Star Academy, m'a entendu ma voix et m'a proposé de faire sa première partie.
0: C'est un conte de fées.
1: Complètement, surtout que j'avais jamais fait de scène de ma vie.
0: Il y avait des chanteurs quand même dans votre famille ou pas du tout ?
1: Oui, j'avais ma maman qui était chanteuse, qui devait rentrer au conservatoire de Paris. À l'époque, c'était Jean Nouin et Régine. Et ben, je me sens un peu coupable parce que elle venait d'accoucher et donc elle n'a pas pu continuer son rêve.
0: Le chant italien, c'est important, ça n'est rendu compte ?
1: Absolument. J'ai mes ancêtres qui habitaient Palerme et j'ai quand même baigné un petit peu dans le chant italien avec ma grand-mère qui adorait les chants italiens.
0: Les fauteuils se sont retournés. Dites-nous pourquoi je dis ça.
1: Oui, j'ai eu l'occasion, comme ça, c'est un concours de circonstances. J'étais sur un bateau en croisière et j'ai une amie qui était avec moi qui me dit « Rick, il y a The Voice sur le bateau ». Donc je ne le croyais pas. Et donc j'ai fait les auditions, on était 47, il n'en gardait plus que 7. Et j'ai eu la chance de pouvoir chanter, d'aller en finale. Et donc c'était l'Italie contre la France. Mais j'ai perdu contre une sacrée chanteuse, une fille qui était superbe.
0: Vous chantez où alors aujourd'hui ?
1: Actuellement, je fais des petites scènes, mais alors quand je dis les scènes, c'est des salles des fêtes et dans les petits villages. Et j'ai eu l'occasion de faire l'année dernière le tremplin musical à Muret, où il y avait des artistes, auteurs, compositeurs, et j'ai eu la chance de gagner le prix du jury, le coup de cœur du jury, et ils m'ont offert la première partie des Vendredis de l'été qui se font chaque année sur Muret.
0: Vous y pensez régulièrement à votre maman, du coup ?
1: Absolument, oui. En fait, j'ai une coach qui s'appelle Aurore Massad, qui est ma coach et qui chante avec moi, qui me fait penser beaucoup à ma maman, parce qu'elle a à peu près la même voix. Et c'est vrai que ma maman, quand je chante, j'ai l'impression qu'elle est à côté de moi, quoi. Et jamais j'aurais cru qu'un jour j'arriverais à chanter, et je sens qu'elle est avec moi.
0: Vous envoyez, en tout cas, on finit par Caruso ?
1: Allez, si vous voulez.

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1: Les petits bonheurs, généralement, ce sont des sourires qui se récoltent tous les jours au hasard des rencontres. Il suffit d'un micro ici, de ne surtout pas prendre de rendez-vous et de ne pas se présenter. Ça marche très bien à Megève, par exemple. Nous sommes donc en Haute-Savoie, sur les hauteurs de Megève, au Mont d'Arbois, pendant que des chevaux sont en train de monter dans une bétaillère.
2: Bonjour.
1: Matin de bonne heure, venez vous occuper des bêtes.
2: C'est ça, on vient les mettre au chaud, ouais.
1: Ah, c'est-à-dire que là, ils quittent la montagne?
2: Ouais, ce coup-ci, ouais, c'est bon. Ce coup-ci, on va les ramener, on va les mettre en pension pour cet hiver, ouais. Ils ont passé tout l'été en montagne, donc ce coup-ci, ça y est. Ils vont aller se mettre au chaud pour l'hiver.
1: Ah oui, ils font toute la saison, hein, ici?
2: Ouais, ceux-là, ils font toute la saison ici. Il y en a qui sont là pour la monte, il y en a qui sont là pour l'attelage, et puis vu que nous, on est élevage, il y en a, ils sont juste là pour grandir.
1: Vous, c'est pas juste un loisir, c'est votre métier?
2: Ouais, moi, c'est mon métier, ouais. Je suis cocher palefrenier, ouais.
1: Quand vous dites pour l'attelage, c'est les calèches qu'on peut voir à Megève, par exemple?
2: Exactement, c'est ça.
1: Donc, les chevaux, quand ils sont pas attelés, on les voit ici, sur les hauteurs de Megève?
2: Ouais, c'est ça. Nous, on en a à l'Alpette, comme là en face, en haut de la côte 2000. On en a aussi au Mont d'Arbois, là, juste derrière. Et puis, après, au fur et à mesure de la saison, on les fait descendre petit à petit. Puis là, ils atteignent leur point le plus bas sur Megève. Puis après, on les change de département et puis voilà.
1: Donc là, ils montent dans le bus?
2: C'est ça, ouais. Ils montent dans le bus. Là, je vais en mettre 4. Là, après, j'ai mon patron qui va arriver. Il va prendre le reste. Et puis après, on va prendre un camion et une remorque. Puis on y charge tout dedans. Puis lui, il part cet après-midi.
1: Et là, ils partent où, hein, en résidence d'hiver?
2: Ils partent dans l'Allier, ceux-là. Ils partent dans l'Allier. Ils ont des gros champs de plusieurs hectares où c'est qu'ils ont du foin, des abris pour eux, de l'eau à volonté. Puis voilà.
1: L'Allier, donc en Auvergne, si je ne m'abuse, il fait pas beaucoup plus chaud qu'ici l'hiver.
2: Non, il fait pas beaucoup plus chaud, mais par contre, ils auront plus d'herbe qu'ici, on va dire. Ils auront moins de neige, ils auront un peu plus de foin, un peu plus d'eau, parce que nous, ici, c'est qu'on est tout de suite dans la neige, et puis nous, on n'a pas assez de foin pour tous les nourrir l'hiver, donc on préfère les mettre en pension. C'est beaucoup plus agréable pour eux. Puis pour nous, l'hiver, on a déjà bien assez de boulot comme ça, donc au moins, ils sont un peu tranquilles aussi de leur côté.
1: Alors justement, vous faites quoi l'hiver si vous avez plus de chevaux?
2: Alors, c'est pas qu'on en a plus, c'est qu'on en a moins. Toute la partie élevage, en fait, part tout en pension, et en fait, l'hiver, nous, on fait énormément de calèches. Sur Megève, on a des grosses calèches qui montent jusqu'à 12 personnes. C'est qu'on fait les fondus en calèche en soirée ou le midi, et on fait juste des balades en calèche.
1: Bon, vous, j'imagine que le cheval, c'est une passion, on fait pas ce métier-là par hasard.
2: Mon grand-père était déjà éleveur de chevaux, là, maintenant, je bosse chez un ami de mon grand-père. Puis voilà, après, on fait ça par passion, de toute façon, c'est pas par l'argent qu'on va le faire, hein, comme dans tout métier agricole.
1: Même à Megève?
2: Même à Megève, l'agricole, ça reste l'agricole, à Megève ou pas.
1: Je peux vous demander votre prénom?
2: Moi, c'est Mathieu, moi.
1: Et c'est quoi le dernier petit bonheur de Mathieu, s'il vous plaît?
2: Mon dernier petit bonheur, c'est d'avoir fait un galop sur les crêtes de la côte 2000 en plein été avec le soleil couchant. Et ça, je pense que je m'en souviendrai jusqu'à ma mort.
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3: Sur la route de la Guinguette à Anzem, en venant de Guéret, vous verrez sur votre gauche une maison avec des fenêtres blanches. C'est l'atelier du sculpteur Scal. Mais c'était quoi avant?
4: Je suis Scal, sculpteur. Avec joie de vous accueillir.
3: Donc votre maison, c'était la boucherie du bourg?
4: Une des boucheries du bourg, oui. Alors je crois que c'était la famille Fell qui aurait fermé, d'après les anciens qui habitent le village, dans les années 50. Mais il y a encore les traces.
3: Et donc là, le carrelage...
4: C'est ce qu'on appelle, je crois, du casson. Alors, je ne sais pas si c'est l'expression qui est employée en Creuse, mais en général, on appelle ça du casson, parce que ce sont des bouts de carrelage de toutes les couleurs qui ont servi à faire le sol de l'atelier de boucherie. Et puis, il reste encore au plafond, encore quelques des suspentes pour les bouchers, où ils accrochaient les morceaux de viande. Mon atelier, apparemment, c'était dans cet endroit qu'on accueillait les clients qui venaient. Donc ici, pareil, le même carrelage que dans l'autre partie. Et là, maintenant, j'ai transformé ça dans mon atelier de sculpture. Sur les matériaux, principalement des métaux, mais aussi du bois. Moi, ce qui m'importe, c'est le rendu dans les formes. J'apporte beaucoup d'importance à la lumière posée sur les pièces, les reflets, enfin. Et puis surtout, j'aime pas les lignes droites. Les gens qui aiment ce que je fais, c'est Jules Verne, Tim Burton, par exemple, me définit mieux comme recréateur.
3: Et là, par exemple, qu'est-ce qu'on a devant nous?
4: J'irai un manège, mais qui est issu de plein de pièces différentes. Une montre, des engrenages. Alors évidemment, c'est un petit moteur de jeu d'enfant. Et il y a un plateau qui tourne dessus avec comme un manège pour enfants. Mais là, au lieu que ça soit des chevaux, des voitures, là, c'est des symboles du temps.
3: Et est-ce que, comme les anciens clients de la boucherie, on pourra passer la porte et venir voir le manège du temps?
4: Dès cet été, j'accueillerai les visiteurs. une partie qui est sans carrelage, peut-être leur bureau, peut-être pas leur compte, j'en sais rien. En tout cas, là, il y a une grande partie qui est carrelée en caisson, comme je disais tout à l'heure, qui est très pratique à entretenir quand on a un atelier de sculpteur.
3: Donc il y a un pont entre le passé et le présent quand même, ça reste de la boucherie à l'atelier.
4: Ah oui, tout à fait. Bah, j'ai choisi cette maison pour ça aussi, hein, parce qu'il y avait, vraiment un passé, une architecture un peu curieuse, un peu décalée. Et ça a fait beaucoup dans le choix, ouais, tout à fait.
3: Comment vous avez mené votre enquête ?
4: Principalement, je fréquente la bibliothèque La COP, donc dans Zem. On est quelques-uns. Et j'ai rencontré Brigitte, par exemple, à qui j'ai posé des questions. En tout cas, c'est grâce aux anciens du village que j'ai pu avoir quelques infos, quoi. J'ai fait une belle rencontre. Je suis bien ici.
3: Dans cette maison, on ne découpe plus de la viande, mais des matériaux recyclés pour fabriquer des œuvres.
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Lola Baye est une chanteuse, autrice, compositrice qui mêle douceur, humour et spontanéité. Si vous avez pu la voir dans l'émission The Voice, ce qu'elle affectionne aujourd'hui, c'est sillonner le monde rural pour chanter dans les tout petits villages.

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2: Une autrice, compositrice, elle écrit à la guitare et au piano des chansons pour elle-même et pour les autres, et pas n'importe quelles autres. Je lâche un exemple au hasard. En cette semaine de guerre de billetterie, elle a écrit 3 chansons pour Céline Dion. Son premier tube en France nous fait remonter à 2008, l'année de la mort de Carlos. Heureusement qu'elle était là, Zao. C'est

0: ce soir dans Décibel pour célébrer la sortie de son 5e album, un bijou nommé Versatile. Et bonsoir, bienvenue Zao.
1: Bonsoir.
0: La dernière fois qu'on s'est vu, c'était il y a une petite année et vous aviez prêté main forte à Tom Fraget sur son album.
1: Ça passe vite, hein.
0: Bah oui, je sais. Non, c'est terrible, ça passe très très vite. Et là, bim, votre 5e album qui débarque, Versatile, après une tournée de printemps qui s'est fort bien passée par chez nous. Avant tout ça, pour vous présenter tout à l'heure, je mettais la chanson C'est chelou qui est votre premier tube. Rappelez-vous les amis de cette chanson.
2: C'est chelou.
0: J'avais envie de parler avec vous de la puissance d'un premier tube aussi fort que C'est chelou. Et je me suis demandé, vous allez me suivre dans mon délire, si vous n'aviez pas échappé de près au syndrome Diams. Je m'explique.
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0: Le grand premier tube populaire de Diam, c'est DJ, qui est, alors certes une très bonne chanson, comme C'est chelou d'ailleurs, mais qui représente pas vraiment l'intégralité du travail d'autrice
1: complète
0: de Diam. Et C'est chelou, c'est un peu la même chose avec vous.
1: Ouais.
0: Une chanson qui est très fun et légère, avec des mots comme taspé par exemple.
1: C'est,
0: qui sont
1: c'est
0: pas
1: une
0: forcément...
1: pièce d'un puzzle qui est incomplet, quoi.
0: Et donc, je me demandais, est-ce que à la fois, alors c'est pas génial évidemment de démarrer sa carrière avec un tube, mais est-ce qu'à la fois ça peut être l'arbre qui cache la forêt, et est-ce qu'il faut quand même parfois un petit peu se détacher de cette première chanson, de ce premier succès?
1: Alors moi j'en suis très très fière parce que c'est ce qui m'a fait connaître auprès du grand public. Maintenant l'enjeu pour moi après C'est chelou, c'est de montrer toutes les facettes de ma création, de ma musique. Donc c'était important que j'arrive jusqu'à un morceau comme Je te promets ou Tourner la page pour montrer la plume, la sensibilité, la douceur, etc. Mais il se trouve que C'est chelou qui a défoncé la porte et on en est assez fière. Et puis après on est rentré avec des petites ballerines avec des petits pas tout en douceur, comme un éléphant dans un...
0: dans un petit magasin de porcelaine,
1: exactement.
0: Le premier album, c'était donc Dima en 2008. Et oui, pour celles et ceux qui n'avaient connu à l'époque que C'est chelou, il y avait tellement de merveilles sur ce premier disque. Il y avait des chansons très émouvantes, par exemple, comme Kiff and Dear.

0: de votre premier album. Alors c'est déjà pour le plaisir, ce qui était super. En 2008, on était jeunes, on était fous. Mais aussi parce que je trouve que dans le cinquième album qui vient de sortir, il y a parfois des clins d'œil à ce que vous chantiez en 2008. Par exemple, Kiff & Dear, vous évoquiez ce moment qui a été à la fois fondateur et hyper dur pour vous, de quitter l'Algérie en
1: l'exil,
0: famille.
1: Ouais.
0: L'exil, alors pour le Canada. Et finalement, dans Iceberg, qui est une chanson très importante de ce nouvel album, bah, vous parlez beaucoup plus précisément de pourquoi quitter l'Algérie et quels souvenirs.

0: pour parler plus sereinement des choses. Ouais. Sans, genre, l'exil, j'en ai parlé de manière plus agitée dans Kiffendir. J'étais encore en colère, j'avais pas encore fait la paix avec certaines choses. Et là, aujourd'hui, je fais juste le bilan en disant, bah, il y a de la beauté dans la mélancolie, il y a de la parfois la misère, c'est beau. Mais on cherche pas à ce qu'elle soit là, mais on vit des choses et faut les accepter. C'est ce qui fait de nous ce que nous sommes aujourd'hui. Et je l'assume complètement aujourd'hui. Enfin, bien sûr, j'ai encore un bout de chemin à parcourir, mais on essaie d'être la meilleure.
1: Oui, le plus longtemps possible.
0: Bah oui. Mais je veux dire, on n'est pas arrivé, on n'est jamais arrivé, mais on essaie d'être la meilleure version de soi-même. Et le but, moi, dans ma vie, c'est d'arriver à la paix intérieure. C'est vraiment la finalité. Si j'arrive à vivre avec mes bagages, mes casseroles, mes complexes, mes insécurités, j'aurais gagné déjà.
1: Oui, et justement, exactement, il y a une forme de joie pour nous qui vous écoutons de se dire, elle a grandi, elle a fait la paix avec des choses, mais sans pour autant laisser tomber des sujets. En fait, c'est juste un nouvel œil finalement.
0: Moi, je pense on peut pas faire la paix si on ne regarde pas les choses en face. On peut pas se faire une scission, on peut pas couper une partie de soi. Il faut l'assumer, il faut l'embrasser. C'est pas cool, c'était peut-être des moments dont on veut pas se rappeler. Des fois, on fait le vide, on essaye de faire comme si ça n'a jamais existé, mais ça revient comme un boomerang. Donc, ouais. Le mieux, c'est de l'accepter le plus vite possible et de faire la paix avec ça.
1: L'exil, donc, que vous avez vécu quand vous étiez jeune fille, vous quittez l'Algérie, on est dans la décennie noire, et c'est évidemment un déchirement, et à la fois, voilà, faut arrêter d'avoir peur toutes les 5 minutes. Sauter sous une bombe,
0: sais-je. C'est vraiment ça.
1: Vous arrivez au Canada, donc, et aujourd'hui, finalement, vous êtes tout le temps en train de bouger entre le Canada, la France. Là, vous étiez
0: en tournée.
1: Vous n'avez pas gardé de l'époque une allergie au voyage, c'est bon.
0: Je vous dis la vérité, depuis que j'ai quitté l'Algérie, on dirait que ma résidence est une valise et un passeport. J'ai l'impression que je suis toujours en escale quelque part. J'ai jamais et que je suis partout chez moi. Donc c'est ce truc là où je me laisse je vais parler en texte et je laisse la vie m'emporter et je laisse ma plume me porter, c'est vraiment ça. Je suis dans cet état d'esprit de m'accepter, de me dire bon bah advienne que pourra. Bon, maintenant j'ai des enfants etc, donc j'essaie d'être là où ils sont, mais je n'ai pas d'attachement particulier à une place,
1: une terre.
0: Voilà, le plus beau moment ou le plus beau coucher de soleil qu'on puisse voir, si on est seul pour le voir, c'est bien, mais si on n'est pas avec les gens qu'on aime pour le partager, il n'aura aucune valeur. Ou en tout cas, il sera moins fort à nos yeux. Et aujourd'hui, j'essaie de m'attacher à des gens, à des relations, à des. Ma terre, c'est les gens qui m'aiment.
1: Waouh.
0: Voilà, bon, ça y est.
1: Ça, c'est
0: allez,
1: un titre du
0: fait. Allez,
1: pardon,
0: j'y vais.
1: Excusez-moi. Moi, je vais m'arrêter, je vais pleurer 2 secondes et elle va écrire son texte.
0: C'est vrai,
1: ma terre, c'est les gens qui m'aiment. Non, mais waouh, Zao. Ah là là. Alors, il y a un homme. Un artiste qui a aussi vécu l'exil. Alors oui, c'était un exil volontaire dans le cas de Yuri Buenaventura quand il a quitté la Colombie. Mais n'empêche que quand il s'est retrouvé à Paris, il était assis là à votre place, Zao. Il nous racontait qu'il était tellement désespéré parce qu'il était venu à Paris pour être chanteur et puis personne voulait le laisser chanter. Il nous a dit qu'il a voulu mourir. Il était désespéré.
0: Wow.
1: Et alors, vous chantez avec lui sur cet album, Zao et Yuri Buenaventura, une chanson qui s'appelle Cœur de pirate.
0: Parce qu'on est des pirates.
1: Parce que vous êtes des pirates. Est-ce que c'est ça? Vous êtes un peu les pirates de One Piece, là? Vous vous baladez avec un chapeau de paille?
0: Exactement. On n'a pas chapeau de paille, mais on a des cœurs en paille qui s'embrassent très, très vite. Et un rien, une passion, en tout cas. Moi, pour lui avoir beaucoup parlé, j'ai passé beaucoup de temps avec lui. J'ai l'impression qu'on est les mêmes et peu importe l'âge, la génération, le style musical, moi je me retrouve beaucoup en lui. Et on s'est très bien entendu et il n'y a pas de hasard.

0: autant jouer sur ce titre des musiciens qui ont fait l'album de Bad Bunny.
1: Ouais. Que j'ai pu avoir grâce, bien sûr, à Yuri, qui les connaît tous. C'est des vrais...

0: enfin des icônes de salsa,
1: chevronné,
0: enfin c'est les meilleurs, et du coup j'ai grâce à lui pu avoir ces musiciens là sur l'album.
1: C'est un vrai album de musicienne, Zao, parce qu'en fait on sent l'amour. Alors oui, là pour la salsa par exemple, qui est une découverte, moi je vous savais pas fan de ce genre de musique, et quand vous le faites, vous y allez à fond. Et c'est la même chose pour les musiques afro, pour la pop, pour la chanson française. En fait, vous avez choisi de ne pas choisir.
0: J'ai choisi d'être libre. Voilà, tout simplement.

0: comme Caroline, clin d'œil évidemment à l'énorme tube des 90s de MC Solar. Et thème récurrent de l'album quand même, hein, le départ.
1: Le départ, les relations humaines, amoureuses, ouais. Les problèmes de couple. Beaucoup d'introspection aussi dans cet album, contrairement aux autres.
0: C'est vrai.
1: C'est avec amour propre, aussi l'amour dans toutes ses formes, même l'amour de soi.
0: Oui.
1: Chose qu'on oublie des fois de mettre en avant. Parce que pour être heureux en relation avec les autres, faut être heureux avec soi-même, faut s'accepter, c'est ce qu'on disait au début. Donc,
0: ça s'est testé, c'est approuvé important. Par vous-même.
1: Ah, oui, ouais, complètement. J'ai foiré beaucoup de relations avant de. Pour l'instant, je touche du bois. On verra.
0: Mais ça sert à ça.
1: Bah,
0: ça,
1: oui,
0: sert à ça de se planter aussi,
1: oui,
0: c'est d'être mieux, meilleur vrai. Après.
1: Bah, si on retient les leçons, sinon on les répète.
0: Alors, sur le thème de la rupture, il y a une chanson qui s'appelle Mens-moi. Et qui touche beaucoup.
1: Oh.

0: te plaît, mens-moi.
1: Et pourtant, jamais j'aurais cru dire ça un jour.
0: Oh là là.
1: Et oui, mais en fait, l'amour n'est pas logique. Des fois, il y a des ruptures ou il y a des relations où ça nous fait tellement mal et on n'est pas prêt parce qu'on est tombé de très haut, on n'est pas prêt. La vérité n'est pas possible à intégrer pour nous et on préfère des fois qu'on nous mente parce qu'on n'est pas prêt à processer cette information. Elle n'est pas rentrée, elle ne rentrera pas.
0: Donc ça, c'est pas un truc que vous nous auriez raconté en 2008.
1: Non, pas du tout. Ça, c'est des choses, justement,
0: l'expérience.
1: Mais c'est des choses que je me dis à moi-même, mais effectivement, ça dure un temps. Donc moi, j'essaye d'immobiliser et de repérer une émotion unique, une émotion qui n'a pas été racontée, ou en tout cas le moins possible par d'autres, pour essayer de la capturer et de mettre une loupe. Et plus je prends de l'âge, et plus je prends de l'expérience, et plus j'avance dans ma carrière, et plus mon microscope, il est un peu plus gros, je vais dans le détail, et donc jamais ce thème-là ne serait pas sorti avant.
0: Pour celles et ceux qui avaient adoré Ma Meilleure 13 ans après, on vous retrouve avec La Fouine. Ah, ça va pas fort, hein.

0: vraiment chanté la fouine.
1: Et il chante très bien.
0: Mais ouais.
1: Il chante très très bien. Bah, il chantait déjà, mais c'est vrai que là, ça fait du bien de l'entendre chanter dans le morceau Problème. Et qui, 13 ans après Ma Meilleure, bah voilà, on dit bon, on est dans l'idéalisation de l'autre au début. Et puis bon, après, il y a les problèmes. Ça ne veut pas dire que c'est fini, mais on va voir comment on va les gérer. Tu auras d'autres
0: morceaux,
1: on séparera la suite.
0: C'est ça.
1: Voilà, hein.
0: C'est comme Benjamin Biolay et Jeanne Chérel, ils font des chansons album après album.
1: Bah voilà. Voilà,
0: c'est ça qu'on va vous suivre.
1: On va essayer de faire ça.
0: Sur les années. Amour propre, vous avez parlé de cette chanson, Zao. Elle est, il me semble, comme Iceberg, un vrai pivot dans l'album. Là, pour le coup, c'est presque déjà un message de transmission, j'ai l'impression.
1: Oui.
0: Voilà. Là, c'est une feuille de route pour celles et ceux, parce que, évidemment, ça parle aux femmes, mais aussi aux hommes, celles et ceux qui aimeraient vous demander des conseils, quoi.
1: Bah, je n'ai pas la science infuse et je ne m'y connais pas, mais en tout cas, c'est une feuille de transmission pour moi également. C'est un rappel. C'est un rappel parce que, bon, bah, des fois, on se laisse de côté. Je suis un peu sur tous les fronts. Je suis artiste, je suis compo, je suis éditrice, je suis productrice, je suis maman, je suis femme de quelqu'un et tout. Et on se laisse en dernier. Et je l'avais de plus en plus ressenti sur la deuxième grossesse, dès que j'avais accouché. Et je me suis dit, mais en fait, tout le monde est sur les bébés, les trucs, les travails, les deadlines. Et en fait, c'est mon devoir à moi de m'occuper de moi, en fait, parce que sinon, bah, il y a le postpartum, il y a l'effet boomerang, parce que j'ai laissé trop passer de choses, et puis bah tu te retrouves à en vouloir à la terre entière, alors que tu dis comment ça, pourquoi on pense pas à moi, on pense juste aux enfants, à mon mari, à truc, lui il fait un petit truc, on lui dit ah c'est super, c'est un super papa, mais moi je fais tous les jours en fait. et c'est vrai que c'est notre devoir, c'est à moi de faire en fait, c'est à moi de prendre du temps pour moi, c'est à moi de m'occuper de moi, c'est à moi de prendre des vacances pour moi, c'est à moi, sans abandonner tout le monde, mais c'est ok de le faire, en fait, on s'autorise pas ça. Et c'est un message que j'ai mis de manière indélébile dans une chanson pour c'est une clé qui me rappelle, c'est comme une pierre précieuse qui nous rappelle de s'occuper de soi-même. Bah là, c'est ma chanson précieuse.

0: Oh là là, amour propre. En fait, c'est un super pouvoir, moi, je trouve.
1: Ah bon ?
0: Le super pouvoir des artistes qui écrivent, qui composent, etc. et qui prennent comme ça, en gros, une énorme dépression postpartum, par exemple, et qui en font une chanson. Et qui et ça, c'est un outil merveilleux, quand même, ce talent et cette façon de transformer des moments vraiment moches. Et là, en plus, c'est dansant. Je veux dire, c'est...
1: Bah oui, c'est ouais. ça. Faut trouver l'équilibre. Faut pas que ça soit trop sucré ni trop oui. salé. Et ouais. d'ailleurs, c'est le thème de la pochette de l'album. C'est le juste équilibre entre le très chaud et le froid.
0: Faut et pas le désert
1: dans
0: et la
1: super dépression ni la ouais. super chaleur. Donc, et moi, j'essaie de naviguer entre les deux et de trouver mon équilibre entre les deux émotions.
0: Bah c'est ça. Parce qu'en fait, moi, je pense, j'ai vraiment une théorie sur les artistes, c'est que vous êtes des éponges. Donc ça, c'est sûr que vous ressentez encore plus fort que nous tout ce qui se passe autour. Je pense que, non, mais dès qu'il y a un drame, un truc, vous le ressentez au plus profond de vos os.
1: On est hypersensibles, en tout cas, les artistes, normalement, ouais. sont hypersensibles.
0: Mais du coup, vous avez un super pouvoir qui fait que vous pouvez transformer tout ça, quand ça fait trop mal ou quand ça fait trop peur, en art, quoi. Nous, on peut pas.
1: Bah, faut essayer. On ne sait pas si vous pouvez ou pas.
0: Ouais, je sais pas. Non, moi, la dernière fois, j'ai divorcé, c'était plus facile.
1: On peut aussi divorcer, mais bon. Voilà, ça peut arriver. L'un n'empêche pas l'autre.
0: Il y a une dimension qui est très intéressante et qu'on aborde assez peu souvent finalement avec les artistes, c'est la dimension du travail. Parce qu'on a souvent l'impression comme ça, je disais tout à l'heure, un super pouvoir, les artistes, ils sont là, et dans l'air, il y a une chanson comme ça qui les
1: percute. Ça peut arriver.
0: Alors, mais quand il faut bosser, vous êtes une bosseuse.
1: Oui, moi je bosse, même quand ça arrive tout seul. D'ailleurs, je me méfie, pour Je te promets, par exemple, le morceau Je te promets. Qui était sur le premier album. J'ai rêvé du couplet, du refrain. Je me suis levée dans la nuit, je me suis enregistrée avec la guitare. Il est sorti, parole, musique. Tac, ok,
0: incroyable.
1: Je me recouche. Le lendemain, je me dis, ah c'est marrant, j'ai rêvé que j'ai écrit une chanson. Mais c'est dommage, elle était trop belle. Maintenant, je ne sais pas si je vais m'en rappeler. Mais j'ai rêvé que je l'ai enregistrée. Je réécoute, elle était bien enregistrée. Et là, je fais la suite tout de suite. Donc ça ne m'a pas pris de temps, ça volait quelque part, je l'ai intercepté, voilà. Sauf que c'est pire parce qu'on a le doute. C'est sorti trop facilement, donc
0: ah vous êtes dit, ça se trouve elle existe déjà, je l'ai entendue.
1: Ouais, nul et moi je trouve ça bien parce que c'est facile, donc c'est pas assez compliqué, je me suis pas. Et des fois c'est bien sans que ça soit compliqué, qu'il y ait beaucoup de travail. Le travail c'est de la laisser reposer, de l'oublier, de la réécouter avec du recul. Mais effectivement, sinon moi, je fais beaucoup de travail de réalisation, de revenir, de chercher le bon instrument, la bonne forme, parce que des fois la forme dessert le propos. Si c'est trop chargé, les paroles, on les entend pas bien. Enfin, après, voilà, je suis un peu torturée comme ça. Je travaille tout le temps et je suis un peu geek, donc je m'entoure toujours de plein de compositeurs, plein de jeunes qui savent travailler aussi, qui passent. Peut-être un mois à travailler un son.
0: Ouais.
1: Et on se retrouve là-dedans. Et puis, à la fin, j'essaie de faire un peu le chef d'orchestre et de lâcher prise et de dire, bon, on a été au bout de cette chanson et on la lâche prise maintenant.
0: Vous l'aurez compris, les enfants, ce n'est pas un métier de feignasse. Là, contrairement à ce qu'on vous a dit, à l'école, c'est un vrai métier. Zao, on va écouter ensemble une chanson de votre album, encore une qui émeut aux larmes, c'est Ma Chérie. Vous avez invité Amadou et Mariam à vous rejoindre en studio et dans cette chanson. Et en fait, il se trouve que c'est le dernier enregistrement par Amadou et Mariam avant la mort d'Amadou, qui est mort il y a un an. Pourquoi vous aviez pensé à eux?
1: Parce que je les adore déjà et je trouve ça incroyable, ce couple mythique non-voyant qui fait le tour du monde, qui est dans tous les festivals jazz, blues, qui chante avec des John Lee Hooker, avec des Stevie Wonder et tout, mais c'est incroyable. Où est-ce que leur passion, leur amour, leur talent les a emmenés? Et c'est un bel exemple. Et puis moi, j'étais vraiment fan de cette chanson de Je pense à toi.
0: Ouais.
1: Je voulais pas juste la sampler. C'était important pour moi d'avoir les artistes avec moi.
0: Comme Caroline.
1: Exactement, ouais. Exactement. C'était un peu le but. Donc ils sont arrivés en studio en chantant un autre morceau à moi, en chantant Laisse les Kouma, et j'ai dit ah waouh, c'est super. Ils connaissaient déjà beaucoup de mes morceaux, ils étaient fiers, ils voulaient des photos pour les montrer à leurs enfants qu'ils étaient avec moi. Et j'ai dit non, mais c'est le contraire, c'est moi qui dois prendre des photos. Et après on a rigolé, ils se sont détendus, ils étaient déjà détendus. Moi, je me suis plus détendue.
0: Ouais.
1: Et ils ont écrit un couplet. Amadou a pris sa guitare, il a fait un solo de guitare à la fin. Enfin, ça s'est fait naturellement et je suis très fière de ce morceau qui a pris une autre tournure, un autre sens depuis que Amadou nous a quittés et on pense fort à lui et j'ai hésité à le garder sur l'album. Je voulais pas profiter d'un buzz ou de quelque chose, tu vois. Il était décédé, donc j'ai appelé Mariam pour mes condoléances et je lui ai dit écoute, si on n'est pas à l'aise, on le garde pas le morceau et tout. Elle m'a dit non, il se faisait une joie de le sortir dans ton album, donc on va faire comme ça. Et ses enfants, je les ai eus, tous ils voulaient que la chanson apparaisse dans l'album et c'est ce qu'on a fait.
0: Ma chérie, Zao avec Amadou et Mariam. Et Zao, on va vous souhaiter un bon retour, j'imagine quand même un petit peu au Québec, et une longue et belle route à Versailles.
1: Merci.

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2: J'ai une idée, les amis, puisque la pilule n'est toujours pas en vente dans les monoprix, il est temps d'enrichir le pays d'une autre manière, en retrouvant Antoine, de passage par ici, pour célébrer les 60 ans des élucubrations. Amen.

0: il est avec nous. Bonsoir Antoine.
1: Oh yeah. Bonjour, bonsoir.
0: Très très contente de vous rencontrer pour la première fois.
1: Et moi aussi.
0: Que je vous écoute depuis tellement de temps, c'est vraiment génial.
1: Oh, ça fait des siècles, hein. C'est 40 siècles vous contemple.
0: Sans doute. Alors, mon cher Antoine, ce qui me fait plaisir, c'est qu'au-delà des 60 ans de ces élucubrations, il y a plein d'actualités et vous n'avez toujours pas coupé vos cheveux.
1: Et toujours pas coupé mes cheveux, non, c'est ça. Et puis, et bon, je crois qu'il y a quelques personnes qui m'ont posé la question. Vous n'avez pas écouté votre mère.
0: Elle a sans doute dû en parler, et ça c'est vrai. Antoine, 60 ans donc pour cette chanson qui est vraiment emblématique, les élucubrations, ça veut dire aussi pour vous 60 ans de carrière. Alors ça ne veut pas dire 60 ans sur scène, puisque on le sait, hein, vous avez passé aussi beaucoup de temps à voyager, vous avez tourné des films, des documentaires, etc. Ceci dit, ça fait quand même un chiffre assez impressionnant, 60 ans de carrière. Pendant cette longue durée, quel rapport avez-vous entretenu avec cette chanson, les élucubrations ?
1: Cette chanson, c'était marrant parce que dans les années 60, une chanson passée à la radio, pendant quelques... La mienne, elle s'est retrouvée en tête de façon incroyable pendant quelques mois. Ouais. Et puis tout d'un coup, ça ne passait plus du tout. Plus du tout. C'est-à-dire que pendant tout le temps que j'ai fait de la chanson ensuite, pendant une dizaine d'années, jusqu'à mon départ en 1974, eh ben, je chantais même pas les élucubrations.
0: On vous la réclamait
1: c'était drôle,
0: pas.
1: Et on me la réclamait pas.
0: Ouais, d'accord.
1: C'est marrant, ça passait comme ça. On me réclamait d'autres chansons, celles que j'avais fait Canel, d'autres chansons que j'avais faites ramenées d'Italie, et puis plus tard la Motogody, ramenée de Polynésie. Mais les élucubrations étaient quelque part dans des limbes, dans une espèce de purgatoire. Et puis, c'est revenu, j'ai refait d'autres versions.
0: Ouais.
1: Et puis là, cette année, j'ai eu envie de marquer ces 60 ans. Et je suis tombé par une chance incroyable sur des enregistrements que j'ignorais, qui avaient été faits par mon arrangeur, mon orchestrateur de l'époque, du temps des élucubrations. J'étais bien entouré. J'avais comme directeur artistique Christian Fechner, qui est devenu producteur de cinéma des plus grands films. J'avais Alain Boublil, qui a écrit Les Misérables, et Jean-Daniel Mercier, qui était mon arrangeur, qui avait arrangé les premiers disques de Souchon, de Voulzy, de tous les spectacles de Chantal Goya, Dalida, Carlos, Philippe Clay, etc. Et il m'avait enregistré, il est mort peu de temps après, malheureusement, il m'avait enregistré des basses orchestres d'une dizaine de chansons, comme ça, de mes chansons. Je me suis dit, j'ai trouvé ça récemment, il y a même pas un an, j'ai dit, oh, c'est magique, j'ai trouvé ces basses-là, j'ai demandé à des copains guitaristes de compléter, d'arranger, d'ajouter des choses, etc. Et puis voilà, ce qui m'a amené à reprendre cette chanson du premier disque, des tout premiers disques, voilà. Et des chansons, il y a les élucubrations, bien sûr. Mais il y a aussi des chansons liées à la route. Je reprends la route demain, une autre autoroute. Et puis, c'est pas la pilule dans les Monoprix, mais enfin, c'était des chansons, des sujets qui sont toujours d'actualité,
0: malheureusement.
1: Comme la guerre, pourquoi ces canons, ou bien une chanson dystopique qui s'appelle, qui est une de mes chansons préférée parmi celles que j'ai écrites, qui s'appelle Juste quelques flocons qui tombent.
0: Ouais.
1: Voilà, j'ai eu un grand plaisir à réenregistrer ces chansons, puis à les illustrer également.

0: ce nouvel album, en tout cas ces nouvelles versions de chansons d'Antoine. Vous pouvez, si vous êtes très pressé, les découvrir dès maintenant sur son site officiel antoine.tv, que de toute façon on vous recommande, parce qu'alors il est vraiment plein d'archives absolument savoureuses. Et puis il sera bientôt aussi disponible sur les plateformes de streaming.
1: Bientôt sur les plateformes de streaming, bien sûr, mais pour l'instant on l'a gardé pour nos amis, tous nos fidèles qui nous suivent. Il y a toutes nos archives, y compris des émissions de radio, de télé, d'il y a 10 ans, d'il y a 20 ans, d'il y a 30 ans, d'il y a 40 ans, c'est extraordinaire.
0: Et 50 et 60.
1: Et 60.
0: Oui, allons-y, ce sont bien 6 dizaines dont nous parlons ce soir, les 60 ans des Élucubrations. Vous citiez Christian Fechner, qui faisait partie de votre équipe rapprochée à l'époque, il y a 60 ans, au moment de la sortie de cette chanson. J'ai lu qu'il n'était pas très très chaud parce que, sur ce titre-là en particulier, il le trouvait un peu trop polémique avec le petit coup de griffe à Yvette Horner et à Johnny Hallyday. Il s'est dit, ça va peut-être pas servir Antoine. Alors, l'histoire vous a donné raison, vous avez bien fait de le sortir, mais vous avez dû lutter un peu pour sortir cette chanson ?
1: Avec lui, non. Lui était convaincu. Par contre, Alain Boublil.
0: Alain Boublil,
1: il disait, mais qu'est-ce que tu fais du chant d'Almanach Vermeaux ? L'Almanach Vermeaux, c'est un almanach avec des mauvaises blagues qui sont.
0: Et des jeux de mots terribles.
1: Des jeux de mots qui sortaient tous les ans et tout. Et donc, ils y croyaient pas trop et tout. Et à l'époque, il y avait 3 radios. Hein. Il y avait ça s'appelait même pas. Ça s'appelait Paris Inter, peut-être, ou France Inter, je sais pas quoi. Il y avait Europe numéro 1. Ouais. Et puis, il y avait Radio Luxembourg, quoi. Ce qui est devenu RTL par la suite. Et l'attaché de presse de la maison de disques est arrivé avec le disque. Le patron de la maison de disques a détesté ça, détesté la chanson. Il était très fâché, il engueulait Christian, il disait « Tu m'as fait perdre du pognon ». À l'époque, on enregistrait un album entier en une nuit, un soir. On commençait à 4h du matin, c'était fini, mixé, prêt à partir, quoi. Tous les musiciens, tout le reste, etc. Et donc, l'attaché presse amène aux 3 maisons, donc ici, à la maison de la radio, et les 3 attachés, directeurs de la programmation, ils ont entendu ça. Aussitôt, ils se sont levés, ils sont allés en studio, en régie, ils sont allés passer ça tout de suite.
0: Ah, c'est génial.
1: C'était quand même assez réussi.
0: Ah ouais, c'est beau. Alors, il faut rappeler aussi à l'époque que vous, Antoine, vous aviez quand même des études particulièrement prestigieuses, Mathsup, Matsp et l'école centrale, et qu'en fait, vous avez été diplômé ingénieur de l'école centrale au moment où vous étiez numéro 1 du hit parade avec cette chanson.
1: Ben oui, je suis le jour où je passais mon dernier examen à l'école centrale, et ben j'étais en vedette à l'Olympia. Inconnu 6 mois avant, ou même 3 mois avant, totalement inconnu. Et d'un coup, je passais à l'Olympia en vedette pendant 15 jours.
0: C'est dingue. On se croit presque, vous savez, dans les dessins animés où le héros, est à comme ça un embranchement. Alors, à gauche, je ferai star de la chanson. À droite,
1: je ferai ingénieur. Ah non, mais ça a été vraiment comme ça.
0: Ouais.
1: C'était vraiment comme ça. Je me rappelle dans des événements. Il y avait un grand événement qui s'appelait l'école Boom HEC.
0: Ouais.
1: C'était une école HEC, faisait un truc, et ça se passait à Vittel cette année-là. C'était un garçon un peu fou qui est devenu d'un directeur de maison de disques ensuite, qui avait organisé ça et qui dit, on va inviter Antoine. Mais Antoine, j'étais en séance j'étais en examen. Un examen enfermé dans une loge à l'école centrale en train de passer un examen, et je pouvais pas faire autrement. Il dit, on annonce le truc à l'école, à HEC, qui était quelque part à Jouy-en-Josas, je crois. Et ben, ils sont venus me chercher à l'école avec une moto. À l'instant où je sortais du truc, de l'examen, avec la moto, ils m'ont amené à l'héliport de Paris. L'hélicoptère s'est posé à l'école. Il y avait un plateau repas qui m'attendait. J'avais pas eu le temps de déjeuner. J'ai répondu aux questions, annonçant le premier Boom HEC, quoi.
0: Incroyable. Et donc, oui, on peut tout avoir, son diplôme et la scène de l'Olympia.
1: Oui, j'ai eu le diplôme. C'était tout juste. J'étais rentré 70e sur 300. Je suis sorti 275e. Mais j'ai le diplôme. J'ai rien construit depuis, par contre.
0: Ça suffit. Mais non. Oui, alors c'est ce que j'allais vous dire. Finalement, vous êtes content du choix que vous avez fait à l'époque de rester du côté des saltimbanques ?
1: Oui. Bon, j'aurais aimé construire certaines choses. Il y a eu des projets. J'avais fait un bureau d'études à un moment, mais ça s'est jamais réalisé. La chanson m'a emporté, quoi. Puis la chanson, ça a débouché sur le voyage. Donc, j'aurais pas pu rester un ingénieur. J'ai des amis qui sont restés ingénieurs, que je retrouve les traces de temps en temps. Mais moi, j'ai pas hésité longtemps.
0: toujours pas de pilules en vente dans les monoprix. Pourtant, Antoine, c'était visionnaire, cette affaire.
1: Bah, ça a quand même fait des progrès. À l'époque, il y avait la loi de 1920. C'était une autre de mes chansons, d'ailleurs.
0: Ouais.
1: Et la loi de 1920, qui existait depuis la fin de la Première Guerre mondiale, et qui interdisait de parler même de la contraception.
0: C'est vrai.
1: Et déjà, cette pilule, la pilule dans les monoprix, la maison Vogue, ils avaient été hardis d'accepter ça.
0: Ouais.
1: Parce que c'était une loi, c'était interdit, quoi.
0: C'est intéressant que vous disiez ça, parce que quand on vous a en face de nous, mais ça le fait avec vous, ça le fait avec Jacques Dutronc aussi, on pense que ces années 60 étaient une espèce d'âge d'or où tout était génial. Bon, ben, on n'avait pas le droit de dire le mot préservatif c'était évidemment une belle période, et notamment musicalement, les années 66, 67, 68 qui ont sorti des merveilles, mais est-ce que pour vous, c'est une époque qui vous manque?
1: Non, moi à l'époque, aucune période ne me manque, parce que j'ai vécu toutes les époques qui ont suivi, y compris celle d'aujourd'hui, avec passion. Il y a des choses, ces temps-ci, il y a des choses un peu noires qui se profilent à l'horizon, mais il y a des choses magnifiques. Moi, je m'amuse beaucoup avec des choses comme l'intelligence artificielle. Je trouve que les chansons que j'ai enregistrées, c'est pas de l'IA, c'est tout à fait naturel, des vrais musiciens, etc. et tout. Mais par contre, je me suis amusé à les illustrer avec des vidéos, vous savez, gars, c'est très amusant. Bon, il y a plein de choses en bateau. Moi, j'ai passé toutes ces années en bateau. Quand je suis parti, j'avais rien. J'avais un sextant pour faire le point.
0: Ah, même j'avais pas un petit radar de...
1: Il y avait rien du tout.
0: Oh,
1: J'avais un sextant et j'avais une lampe à pétrole pour m'éclairer. Et la nuit, je hissais la lampe à pétrole dans les haubans pour que les cargos me passent pas dessus. Et puis, ça a beaucoup changé avec des tas de progrès, une météo bien plus forte, bien plus pratique, bien plus exacte, avec la communication avec les satellites. Maintenant, on peut communiquer. Ce que j'ai fait pendant tous ces voyages avec tous ces films documentaires et tout, maintenant, ils sont des dizaines, voire des centaines à le faire sous forme en vlog.
0: Oui, ou sur Instagram.
1: Instagram ou sur YouTube ou avec des familles, des couples, etc. Et certains le font très très bien. Mais en même temps, ils sont reliés à la Terre tout le temps, quoi. Même en traversée, ils sont en train de se filmer tout le temps. Moi, j'étais passionné par le voyage pendant toutes ces années, et je voulais pas mélanger. Je racontais pas ma vie en bateau, quoi. Je visitais des plus beaux endroits de la planète, donc je rapportais des images, je réalisais des films, et c'était comme ça que j'avais pas envie d'être tous les jours à l'antenne, quoi.
0: Ah oui, oui, oui, et puis vivre la vraie déconnexion, la vraie solitude après des années avoir été adulé, je dois dire quand même. On parle des 30 ans des élucubrations, mais entre les élucubrations et votre départ en bateau, vous avez eu des gens qui couraient après vous dans la rue en criant Antoine, on t'aime.
1: Oui, c'était flatteur, c'était agréable, mais c'était un petit peu excessif, quoi.
0: Ouais.
1: On pouvait pas, par exemple, je pouvais pas aller dîner dans un restaurant seul, sauf peut-être des restaurants guindés à Paris et tout, mais ou prendre un train, c'était difficile, ou des choses comme ça. Mais en même temps, j'ai gardé, le temps a passé, j'ai gardé la sympathie de gens. Bien sûr, ça s'estompe avec l'âge, mais j'ai bien aimé ça, mais j'ai bien aimé en sortir aussi, quoi.
0: Ouais, et être sur le bateau. Alors, puisque vous en parlez, je dois dire que dans votre discographie, on entend bien vos engagements, Antoine, sur l'album Demain Loin, que vous avez sorti en 2012. On vous sent très très écolo sur cette chanson dystopique qui s'appelle Chanter au soleil.
1: Et ben...

0: au soleil. Ça, c'est votre engagement, oui, écolo. Il y a aussi, vous l'avez évoqué tout à l'heure, la chanson « Pourquoi ces canons ?». Là, on retourne dans les années 60, où il était peu aisé de militer pour la paix.
1: Pourquoi, pourquoi ces canons au bruit étonnant? Pourquoi, pourquoi ces canons pour faire la guerre, mon enfant? Pourquoi, pourquoi plus souvent qu'on ne l'imagine? Faisons-nous la guerre aux gens, ça fait marcher les usines.
0: Très cynique et très réel.
2: Oui, c'était ça, une histoire qui se mord la queue, parce que c'était à la fin, pourquoi des canons? C'est pourquoi gagner de l'argent, et ainsi de suite, l'argent pour acheter des canons.
0: Ouais, toujours. Et puis, sur le cynisme des politiques qui font la guerre ou d'autres, il y a aussi votre chanson « Votez pour moi ».
1: Je vous ai compris, votez pour moi, pour que notre nation soit plus belle. Je vous ai compris, votez pour moi, pour que les Français soient aussi beaux.
0: Alors c'est presque désespérant que les thèmes d'actualité d'il y a 60 ans le soient toujours d'aujourd'hui.
2: Le soient toujours, oui.
0: Ouais,
2: c'est cette chanson-là, c'était les problèmes, les musiciens.
0: Et les futurs charlots.
2: Qui sont devenus les charlots par la suite et tout. Et cette chanson, c'était un peu fou, quoi. Voter pour moi, c'est assez fou. Et les problèmes sont devenus les charlots par la suite. Et c'est un peu dommage, parce que c'était un groupe de rock qui était vraiment de qualité, qui m'accompagnait. Mais ils ont fait une belle carrière.
0: Oui, voilà. Eux aussi ont décidé d'aller dans le côté, humoristique, mais chacun étaient des musiciens vraiment chevronnés.
2: Un très bon musicien. Ouais. Gérard Rinaldi était...
0: Super chanteur.
2: Était super chanteur. Ouais. Et puis Phil, grand guitariste. Et Jean, tout le monde, c'était des bons musiciens.
0: Bon, il faut qu'on parle d'une chanson que j'adore. Un éléphant me regarde.
2: Oui.
0: Alors, en plus, là, vous pouvez en parler avec, on va dire, la mémoire parfaitement rafraîchie, puisque vous venez de la réenregistrer.
2: Voilà.
0: Un éléphant me regarde, version 2026. Voilà ce que ça donne.
1: La

0: Alors on parle souvent des mini-polémiques créées par les élucubrations entre la pilule Yvette Horner et Johnny Hallyday, mais Un éléphant me regarde, quand même, c'est une chanson très psychédélique.
1: C'était une chanson psychédélique, mais je dois dire qu'il y avait une seule phrase qui donnait un petit peu l'impression que ce soit psychédélique, c'était la fumée dans les yeux. Oui. En fait, je dois dire qu'à l'époque, moi, je consommais la seule substance que je consommais, c'était de la chartreuse verte, voilà.
0: D'accord. Ah ouais.
1: J'ai eu la chance de jamais tomber dans la drogue.
0: Mais pourquoi vous avez fait une super chanson de
1: droguée? C'était marrant. C'était pas une chanson de
0: droguée,
1: c'est une chanson un peu. Par contre, vous avez utilisé le mot psychédélique. J'ai toujours regretté que cette chose qui aurait pu être une chose qui aurait pu faire avancer la science dans certains domaines, etc. Parce que le LSD en question, il a été interdit, donc du coup il est tombé dans les mains des malfrats, des trafiquants, des gens qui en prenaient souvent des doses 1000 fois trop grandes et en crevaient, alors que il y a eu des gens qui ont fait des recherches avec ce produit. Et bon, les lois évoluent petit à petit, de temps en temps. Moi, par exemple, j'ai eu l'occasion, tout récemment, pendant 2 ans, de prendre du cannabis médical, dans un essai, un cadre tout à fait légal, le cannabis médical, et je pense que cette chanson parle un petit peu de façon amusante. Elle a été reprise, elle a été chantée très longtemps sur scène, oui, par Nicolas Sirkis, par Indochine.
0: Excellent.
1: Indochine. Et cette chanson, bon, c'est une façon aussi d'amener, je pense honnêtement que si l'herbe, la marijuana, le cannabis, qui n'est pas une substance toxique comme la cocaïne ou d'autres choses beaucoup plus graves, si les gens pouvaient le trouver légalement comme dans 40 États sur 50 en Amérique, comme dans beaucoup de pays d'Europe, etc., trouver légalement, eh ben, ça ferait déjà la moitié de la criminalité qui disparaîtrait. Parce que les gamins ou les jeunes, en tout cas à 18 ans, pourraient l'acheter légalement comme ils achètent de l'alcool, du vin ou du whisky ou de la bière. Et puis, ils seraient pas obligés d'aller dans des coins sombres où on va leur fourguer des horreurs,
0: oui,
1: beaucoup plus graves.
0: Oui,
1: honnêtement, je pense que la loi pourrait s'améliorer comme ça.
0: Ouais.
1: Je suis moins militant que j'étais à certains moments, mais je pense que on devrait y penser.
0: Les élucubrations, elles ont été un peu étirées, récupérées sur votre album suivant, donc après 66, on a eu les contre-élucubrations problématiques. Alors j'ai lu que ça vous avait un peu agacé, qu'on ait eu envie de prolonger le succès des élucubrations en faisant donc un duo, c'est entre vous et vos musiciens de l'époque, les problèmes, les futurs Charlots.
2: Ah mais...

0: après vous leur répondez. Ça vous a agacé, c'est vrai?
1: Non, ça m'a pas agacé, c'était assez amusant.
0: C'est rigolo, moi, je trouve.
1: Ouais. Non, c'était très amusant. Ouais. C'était moins un petit peu agaçant, c'est que la chanson était signée de quelqu'un d'autre.
0: Ah oui, ça c'est ennuyeux.
1: Un jour, des années après, avec Gérard, on se voit comme ça, puis on parlait tout à fait autre chose. Je dis, mais toi, t'as touché des sous sur cette chanson-là, puisque on avait écrit les paroles comme ça avec Gérard et moi. Et il dit, moi non, j'ai regardé, sur la pochette, il y a marqué Antoine Rinaldi, le auteur-compositeur Antoine Rinaldi. Et on cherche, et on regarde dans la SSM, mais c'était signé Fechner-Boublil.
0: Non, les producteurs! Ah bah voilà, ah bah bravo!
1: Mais par contre, autre anecdote avec les Charlots, un jour qu'on tournait pas le clip, mais une émission de télé avec cette chanson-là, on s'est trouvé sur un bateau, et puis on avait de temps mort, et puis c'était pas les Charlots, c'était les problèmes, hein.
0: Ouais.
1: Et puis on m'avait dit, est-ce que tu pourrais, pour une émission d'Europe numéro 1, chanter une chanson que tu fais pas d'habitude, une chanson qui soit pas de ton répertoire? Mais je dis, on va en faire une. Et ensemble, on a fait une parodie des élucubrations, c'était pas des élucubrations, mais des Je dis ce que je pense et je vis comme je veux, qui était une chanson que j'ai faite à l'époque aussi. Et oui, Gérard a pris l'accent berrichon, ouais. C'est du La Marie, quelque chose. Et ça a donné naissance au Charlot. Cet enregistrement est passé à la radio et monté numéro un des ventes, et les Charlots n'existaient pas, c'était les problèmes. Alors Christian Fechner leur a dit, bah, écoute, vous n'êtes plus les problèmes, demain vous êtes les Charlots. Ah bon, mais nous, le rock'n'roll, non, fini, les Charlots, vous êtes des comiques.
0: Et voilà les débuts.
1: C'était une drôle d'époque quand même.
0: Les Charlots, bah ouais. Et d'en toucher pas à la mer aussi, finalement, vous reprenez un peu les élucubrations. Hein. La mer.

0: touchez pas à la mer, 1987.
1: Oui, oui. Voilà. C'était une chanson qui m'est tombée du ciel. J'étais sur le bateau, j'avais envie, je savais pas. Et je pensais pas du tout que ça allait être une chanson écologique. À l'époque, il y avait des problèmes avec certains endroits où il y avait des cultures de perles. Oui. Ils cultivaient des perles. Du coup, ils voulaient interdire des lagons. Certains lagons étaient interdits aux bateaux tout d'un coup. Et je dis, c'est pas possible. On peut pas faire des frontières sur l'océan. On peut pas mettre des barbelés dans les lagons. Puis j'ai commencé à écrire la chanson. Évidemment, elle est devenue une chanson pour la protection de l'environnement. Aussitôt, ça a été les baleines et les grands oiseaux blancs et et les petits enfants. Et cette chanson, c'est marrant parce qu'on avait créé un autre site internet, tout ce qui s'appelle Touchez pas à la mer, et des milliers d'écoles, de classes, pas plus tard que là, dans mon village, ils m'ont contacté parce que les enfants, ils veulent jouer, chanter, toucher pas à la mer, quoi. Et des milliers de classes de partout ont chanté, toucher pas à la mer.
0: Oui. Ah oui, c'est devenu un incontournable de la chanson écolo, voilà, enfin, pour éveiller les consciences des enfants aussi. Puis l'importance de la mer et des océans.
1: Oui. À Tahiti, il y avait les gens où ils sont pas sensibles au succès, ça, ils s'en foutent, parce qu'on, t'es connu, t'es vedette, on s'en fout, hein, vraiment, mais ils m'appelaient par Antoine, ils m'appelaient toucher pas à la mer. comme Danse avec les loups, voilà.
0: Ouais, Kevin Costner, on l'appelait Danse avec les loups.
1: Moi, c'est Touchez pas à la mer.
0: Touchez pas à la mer. Alors, Touchez pas à la mer. Bon anniversaire aux Élucubrations et longue et belle vie à vous et aussi à ces nouvelles versions de vos chansons qui sont sur ce best-of qui devrait pas tarder à apparaître sur les plateformes de streaming et qui, pour le moment, est sur votre site antoine.tv.
1: Eh bien, merci beaucoup de m'avoir accueilli. J'ai passé un très bon moment. C'est amusant, tous ces souvenirs.
0: Ah, oui.
1: J'ai même aussi à les entendre. J'ai passé un excellent moment.
0: Merci beaucoup,
1: merci
0: Antoine.
1: Merci de m'avoir accueilli. À très bientôt.
0: À bientôt, merci.
1: Merci.
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4: Bonjour à toutes et à tous. J'espère que vous allez bien en ce vendredi. Nous pensons bien sûr à tous ceux qui subissent les feux de cet été dans l'Aude, le Var, la Drôme et ailleurs. Bon courage à vous tous. Jusqu'à 13h, ce sont les meilleurs moments au taquet avec Valérie Damido et Eric Bastien. Ils ont joué avec des candidats plus sympathiques les uns que les autres, toujours avec des anecdotes à raconter, comme celle du sanglier qui charge, de la bûche dans la tête de mamie ou du chien qui n'est pas le bon chien. On va passer un bon moment sur votre radio ici.
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4: Musique dans les prochaines minutes avec un classique d'Eddie Mitchell qui est en fait une adaptation d'un titre américain, Sur la route de Memphis, sur votre radio ici.

0: aussi sur la route de Memphis, Eddie Mitchell. Nous sommes maintenant sur la route du rire avec Valérie Damido, Éric Bastien et nos deux candidats. Jean-Louis d'ici Saint-Étienne-Loire qui aimerait déjeuner avec deux grands chanteurs et Adèle d'ici Béarn-Bigorre qui nous raconte une histoire de sanglier sur votre radio ici.
1: Alors, 7 points chacun les amis, donc ça va se départager au bingo. Mais avant le bingo, on va raconter un petit peu un truc. Alors déjà, il paraît que ça fait 20 ans que tu es avec ton chéri Emmanuel.
2: C'est ça, exactement.
1: Et que tu l'as rencontré au travail.
2: Au travail, oui, de nuit, grâce à une part de gâteau.
1: Et oui, parce que ta copine faisait son pot de départ et t'as amené le gâteau à Emmanuel.
2: Eh ben oui, en vrai, j'ai amené un cadeau, ouais, un gâteau à mes collègues qui travaillaient à l'étage du dessous. Et je l'ai vu sortir et ça a été le coup de foudre, quoi.
1: Et voilà, ça y est, pim, allez. Là, ça fait voilà, des 20 ans que ça dure et vous êtes mariés depuis 8 ans.
2: Oui, c'est ça. Ouais, 20 ans d'amour.
1: Les noces de coquelicot. J'adore.
2: Oh, sympa.
1: Voilà. Alors, nous allons, afin de pouvoir t'encourager, parce qu'on a très envie que tu te sélectionnes pour la finale.
3: Ils se distinguent pas trop, là. Pour l'instant, égalité.
1: Ils ont égalité.
3: Je sais.
1: Faut toujours que tu la ramènes pour dire n'importe quoi.
3: Comme tous les Auvergnats.
1: Oui, bah concentre-toi plutôt sur les mots que tu utilises.
3: On est concentré, Laurent.
1: Érection.
3: On est concentré.
1: Alors, tu adores les vieilles chansons françaises et on va te passer un petit coup de Jacques Brel.

0: m'en as donné 5. C'est parfait, il y avait évidemment les Hanson Brothers, les Tech Vat, les Bébés Brunes, les Beatles, les Poetic Lovers, les Stones, les Beach Boys, mais tu m'en as donné 5, c'est parfait.
1: Oui, on va voir dans un instant ce que va faire Laurent. Laurent, tu as un porte-bonheur et je suis sûr que ça va être utile pour ce bingo. Et ça va plaire à Valérie parce que tu as toujours un pendule sur toi. Tu fais le pendule. Tu pratiques le pendule qui répond par oui ou par non ou par je sais pas hein, quand on le fait tourner, c'est ça?
2: Je sais pas.
1: Bah, t'intéresse à savoir dans un instant. Alors, un truc qui est très lié à moi, et pour une fois, je me reconnais tellement en toi, Laurent. Tu es nul en anglais, ou en tous les cas, en langue étrangère. Et ton entreprise t'a payé un an de cours d'anglais, mais t'en avais tellement rien à faire que t'as demandé à qui de faire tes devoirs?
2: Ben, ma grande fille qui était en langue étrangère.
0: Mais quelle honte!
1: Ah non, la société lui paye un an de cours d'anglais, Et en même temps, j'aurais fait la même chose. Et alors, la chose bien inutile pour finir cette émission, tu décolles les étiquettes de toutes les bouteilles, ça sert à rien, mais tu le fais super bien.
2: Voilà, j'adore.
1: Ça va, toi, Simon? Voilà.
2: Pour l'instant, c'est bon quand même.
1: Mais pourquoi tu fais ça, les étiquettes et... Ouais.
2: Bon. Ben, je sais pas. Alors, Fabienne, bien souvent, elle me tape sur le bout des doigts parce que faut que j'arrête, mais je sais pas.
1: Écoute, il y a une demi-heure, je t'ai pris un rendez-vous avec Kirzek. Je vais t'en prendre un deuxième rendez-vous avec le docteur Kirzek. Je pense qu'à un moment donné,
2: c'est
1: un produit de thérapie. Allez, pour t'encourager, la musique que tu aimes, tu adores Pink Floyd, tu aimes aussi Dire Straits. Gagner un séjour en Auvergne, c'est maintenant que ça se joue sur le bingo. Combien a-t-elle fait?
0: Elle a fait 5.
1: Comme vous êtes à égalité, il suffit que tu fasses 6, ok? Tu fais plus qu'elle, c'est-à-dire 6, t'encaisses les 10 points et tu reviens vendredi. Bonne chance à quoi?
0: Il a dit bonne chance, Fanny.
1: Voilà. Ah oui.
2: Voilà, parce qu'elle a gagné. Voilà.
1: Oh mais non!
0: Vas-y, pars pas comme ça.
1: Allez,
2: vas-y. Au revoir la musique.
1: Laurent, j'ai besoin. Là, c'est un bingo. Tu vas avoir 10 secondes pour citer un maximum. Donc c'est la même chose, sauf que c'est les filles. Un maximum de groupes de filles ou de girls band dans la musique, dans tout ce que l'on connaît en France ou à l'étranger. Allez, concentre-toi. Top chrono. 10 secondes.
2: Totally Spice. Bravo Fanny.
1: Les L5, les Bengals, les Bell Stars, les Spice Girls, les Supremes, les Ronettes.
0: Eh oui.
1: À cause des garçons, il y en avait plein.
0: Les Andrew Sisters, les Bananarama.
1: Ya.
0: Bon, eh bien, ça veut dire, Fanny, que tu nous retrouves pour la finale de vendredi.

0: Jamal, Vita dans la playlist d'ici. Faisons la connaissance maintenant de Cindy d'ici Picardie, alias Speedy Cindy, et vous allez comprendre pourquoi. Elle porte très très bien son surnom, et Jérôme d'ici Auxerre, qui est devenu le héros de son beau-père lors d'une réunion de famille. Alors l'histoire est très drôle, dans les faits pas vraiment, mais quand on la raconte c'est vraiment plutôt sympa, et d'ailleurs ça fait beaucoup rire Valérie Damido et Eric Bastien sur votre radio ici.
1: Alors Cindy, tu as rencontré ton chéri Eric il y a 28 ans en discothèque, et à l'époque on écoutait ça. Alors il paraît que tu étais en discothèque au Parthénon à Amiens. Comment ça s'est passé?
2: Oh ben on s'est vu, on s'est regardé, puis à la fin au moment du slow on a concrétisé.
1: C'est-à-dire, on a roulé des pelles direct.
2: Ouais, un petit bisou, hein. Pas la pelle tout de suite, mais un petit bisou.
1: Smacou, pas de pelle.
2: Non, pas de pelle.
1: Oh là là.
2: On s'est revu une semaine après.
1: Ah, vous êtes donc quand même échangé les numéros et tout.
2: Voilà, c'est ça.
1: Voilà, février 98.
2: Oui.
1: Et vous vous êtes marié quand?
2: Le 8-8-98.
1: Et voilà, donc quand même 6 mois plus tard. Hein, donc ça,
2: voilà. Speedy Cindy, j'étais très vite aussi pour ça.
1: Bah voilà. C'était quand même un petit coup de foudre, hein, ma petite Speedy Cindy, quand même.
2: Voilà.
1: Hein t'avais 20 ans quand tu l'as rencontré, quand même.
2: C'est ça.
1: Et voilà. Alors, il paraît que t'as un chat qui est comme un chien, que dès que tu l'assistes.
2: Oh oui.
1: C'est-à-dire?
2: Oh bah, je l'assiste, elle vient, je la promène un petit peu en laisse avec son harnais. Voilà. Tout le caractéristique du chien. C'est vrai que c'est un chat, mais elle ressemble au chien que j'avais en fin de compte. Parce que j'ai toujours eu des chiens, et là, comme ils sont décédés, j'ai pris un chat, et c'est vrai que je retrouve dans mon chat que j'ai pris des caractéristiques de mes chiens en fin de compte.
1: Ah ouais, bah du coup, elle a même pas été élevée avec des chiens, donc c'est vraiment.
2: Du tout. Non, c'est, elle a eu un sauvetage, je l'ai adoptée. Donc, elle a déjà 8 ans.
1: Oh bah dis donc, c'est bien, moi j'aimerais bien que mon chien je puisse la promener en laisse, mon chat je veux dire, voilà. Parce que moi mon chat si je la mets en laisse...
2: Moi j'ai même pas eu chaton en fin de compte, c'est déjà un chat adulte que j'ai sauvé, donc voilà, donc je suis étonnée, puis c'est vrai que elle a tout le comportement.
1: Eh bah c'est bien, moi j'aime bien que quand on siffle un chat il arrive, ça n'existe pas ça, tu sais que tu es chanceuse hein.
2: Alors... Ah oui, directement je siffle, elle court.
1: Ah bah. Alors, ma chérie, là, maintenant, tout de suite, c'est la question pour marquer 5 points de plus.
2: Oui.
1: Alors, écoute bien. Sous quel nom est plus connu le chanteur québécois Pierre Garand?
2: Garou.
1: Ah bon, j'ai même pas le temps de dire ça, allez hop là, pourquoi?
2: Speedy Cindy.
1: Speedy Cindy, ben on va écouter. Eh oui. Évidemment, bien sûr, que c'est notre ami Garou. Eh ben, c'est un sans faute, Speedy Cindy, t'as 12.
3: Écoute, Jérôme, là, c'est vrai qu'elle est très efficace, là, faut reconnaître quand même.
4: Ah oui, elle est forte, oui, elle est forte. Hein.
3: Les réponses à la seconde,
4: Faut que je m'accroche,
3: Non, mais ça va, Jérôme, parce que franchement, t'étais à 7 et voilà, t'étais à égalité, donc ça se trouve, tu as encore égalisé Jérôme avec ici au CERF.
4: J'espère.
3: Je te le souhaite, Jérôme, on a parlé de ta rencontre avec Sandrine, on a dit que c'était au lycée. Du coup, Sandrine, elle a une maman, en tous les cas, y a une belle-mère, quoi, on est d'accord?
4: Oui.
3: Mais tu vois où je veux en venir ou pas?
4: Oui, mais c'était pas la belle-mère. C'était la belle-mère de mon beau-père.
3: Alors, on va expliquer.
1: Voilà.
3: Parce qu'il a un petit côté
1: gâteau. Voilà.
3: Pour leur un an de mariage, donc avec ta chérie, on est d'accord. Il y avait une réunion dans ta belle famille. C'est ça, hein?
4: Chez nous, la belle famille qui était là.
3: Ouais. À l'époque, vous vous chauffez au bois. Voilà. Et tu attrapes une bûche pour la lancer. On l'a lancé au chien, d'ailleurs.
4: Oui.
3: Et pas de chance, qui se prend la bûche? C'est pas la belle-mère, effectivement.
4: Oui.
3: C'est qui?
4: La grand-mère.
3: Oui.
4: La grand-mère.
3: Oui, alors la grand-mère qui se trouve dans l'axe, et bim, elle se prend une bûche. Bim. Et qu'est-ce qu'il y a?
4: Non, mais coin de l'arcade.
3: Oui, on rigole, mais elle a été aux urgences, mamie, là. Qu'est-ce que tu lui as fait?
4: Ah, bah, ils ont couru aux urgences du coin. Bon, ça saignait plus qu'à cet endroit-là, ça saigne beaucoup, mais il n'y avait pas rien de particulier. Mais
3: alors,
4: bon.
3: Et le pire dans tout ça,
4: ils ont quand même assisté pour avoir des points, donc ils ont eu 4 points quand même.
3: Bah oui, pour mamie, quand même, 5 points de suture, mais il paraît que le beau-père s'est retenu de ne pas rire. En fait, tout le monde s'est foutu d'elle, c'est horrible, votre famille. Quoi, cette famille?
4: Ah bah, le beau-père, lui, il m'a dit en aparté, ça avait été mon héros, ça fait des années que j'aurais voulu le faire, que je ne l'ai pas fait.
3: Et c'est ton héros, il a dit, j'ai toujours aimé de faire ça, et je l'ai... D'accord. Cette grand-mère, elle est où aujourd'hui? Elle nous a quittés ou elle est toujours là?
4: Je ne sais pas.
3: D'accord.
1: Ok, d'accord.
3: Ok, bon, c'est on a quand super. Même une pensée pour elle, où qu'elle soit.
1: Où qu'elle soit. Excuse-nous, mamie Jeannette.
3: Ah non, ah non.
1: Allez.
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This Girl de Cooking on Three Burners, remixé par le DJ français Kungs, qui se produit demain au festival Fête du Bruit à Landerneau et dimanche au festival Garten on the Beach à Deauville. Dans quelques secondes, c'est votre agenda de l'été qui arrive avec des bons plans dans votre région, sélectionnés rien que pour vous. Puis la musique revient avec Indochine sur votre radio ici.

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1: Et pour la musique, place à Indochine avant de retrouver les meilleurs moments d'Otaquet. Pour les plus aventuriers, c'est le cas de le dire, il existe une version par Metallica. Et c'est très différent. L'aventurier sur votre radio ici.

0: en concert à Boulogne-Billancourt fin novembre. Indochine, l'aventurier sur votre radio ici. Valérie Démidot et Eric Bastien sont maintenant avec Grégory Dissinor qui a bien fait d'écouter son ami médium. D'ailleurs, Eric aimerait bien avoir la même amie et surtout la même prédiction. Quant à Jennifer Dissigar-Lauzer, elle nous raconte comment elle a rencontré son chéri et c'est tout mignon, vous allez voir, c'est sur votre radio ici.
1: Alors, Grégory, attention, on est sur un petit gars qui normalement a méga de la chance, parce que avant on l'appelait Jo la Poisse, mais ça a tourné, parce que il a des potes médiums qui lui ont dit tu vas gagner au loto, et t'as joué, et qu'est-ce qui s'est passé?
2: J'ai gagné.
1: Et voilà.
3: Ça devient mon meilleur ami là depuis deux secondes. Hein.
1: Alors du coup, c'est quand même, t'as gagné. Bon, on dira pas combien, on s'en fout. Mais du coup, est-ce que tu, depuis que t'as gagné, tu joues encore ou?
2: Ouais, je continue à jouer. En fait, c'est arrivé là à Noël, le jour de Noël. Et donc, depuis, je continue à jouer parce que mon ami médium m'avait dit que j'avais gagné au mois de juin. Et quand je l'ai revu, je lui ai dit, c'était en décembre. Elle m'a dit, non, c'était pas ce jour-là. Tu vas gagner, continue à jouer. Donc, et elle n'a pas d'action à la FDJ. Hein, donc,
1: bah, les médiums, c'est super.
3: Si on peut avoir son numéro de téléphone, on est preneur. Hein.
1: Voilà, avant la fin de l'émission.
2: Je vous le donnerai sans problème.
1: Tu vas donner son numéro à Maître Coupez. On va s'expliquer avec ta copine médium. Okay. Donc, du coup,
3: on va
1: c'est
3: plus
1: génial.
3: Que s'expliquer, je vais te dire. Ouais.
1: Alors, du coup, t'as ton tirage, 4 numéros, le complémentaire. Alors, est-ce que tu avais déjà gagné avant? Parce que je lis que, oui, tu avais joué et tu avais gagné au moment du Covid.
2: Ah non, ça c'est professionnellement au moment du Covid. J'ai essayé de me débrouiller parce que vendeur à domicile, indépendant, avec les confinements, c'était impossible de continuer mon activité. Donc là, ça craignait fortement. Et puis j'ai eu un gros coup de bol. C'est qu'en allant dans une pharmacie, il y a un monsieur qui était là qui cherchait du gel hydroalcoolique pour toute son entreprise, et c'est une entreprise nationale et il voulait mettre en sécurité tout son personnel. Et donc là, professionnellement parlant, ça a changé totalement ma vie parce que je les ai aidés pendant plus de 2 ans à se protéger contre cette maladie.
1: Mais dis-donc, mais qu'est-ce que c'est cet homme? On l'adore! Le gel hydroalcoolique, qui est ma vie depuis 18 mois, puisque la personne à ma droite, qui je le rappelle, est hypochondriaque, a 16 litres de gel et il se met
3: évidemment,
1: ça sur les mains.
3: Évidemment.
1: Toutes les 7 secondes, j'ai envie de crever de l'odeur. Voilà.
3: Non, mais je vais vous réconcilier.
1: Non, excusez-moi. Oui, d'accord, mais on est obligé de se taper le gel qui pue là.
3: C'est vrai que ça sent fort.
1: Ouais, ça va. Ça va, quoi.
2: Il a du mauvais gel, lui. C'est pour ça.
1: Et bien sûr, il est radin. Donc, tu penses bien qu'il prend le premier prix chez
3: Le Verne.
1: Voilà, quoi.
3: Écoutez, pour réconcilier tout le monde, Valérie, faisons une pause années 80.
1: En rouge et noir, je soufflerai le temps.
3: Il y aura toujours une pause années 80 en rouge et noir, tous les jours à 12h44
1: maintenant.
3: Alors, possible, ça.
1: Écoute bien, Grégory. C'est ta question à 5 points. Là, tu peux marquer 5 points d'un coup, ça serait magnifique. Comment s'appelle, dans le spot pour la prévention routière, comment s'appelle le capitaine de soirée, celui qui boit pas? Comment s'appelle le capitaine de soirée? Top chrono, 10 secondes.
2: Tam.
1: Bon, elle peut être tenue que tu trouves, tiens. J'ai l'impression que tu connaissais, je sais pas pourquoi. Oui, c'est Sam. C'est celui qui boit pas, qui ramène tous ses potes. T'as déjà fait Sam, toi?
2: On l'a fait pour moi aussi. Hein.
1: Ouais, voilà. Allez, jingle, 5 points, t'es à 10.
3: Jennifer qui a 7 points. Attention, là, il est passé devant, là, Jennifer. Hein.
4: Oui, je vois.
3: On ne se laisse pas trop devancer. Tu l'as rencontré comment, ton chéri, Alexis? Ça s'est fait à quelle occasion?
4: Eh bien, en fait, on travaillait ensemble. On ne travaillait pas ensemble. On vivait dans le même bâtiment.
3: D'accord.
4: Et en fait, un jour, un soir, j'avais oublié quelque chose à la voiture. Donc, du coup, je redescends à ma voiture. Et là, je vois une camionnette qui arrive avec deux jeunes hommes qui descendent.
3: Je rappelle que vous étiez tous les deux militaires. Hein.
4: Oui, on était tous les deux militaires.
3: Voilà, ok.
4: Voilà, mais on n'était pas dans le même escadron, en fait.
3: Ouais.
4: Donc, on s'était jamais croisés.
3: Uh-huh.
4: Et là, je vois ces deux personnes qui descendent de la camionnette et puis je les entends, oh là là, c'était un long voyage et tout, on est fatigués. Enfin, ils avaient l'air fatigués, quoi.
3: Mm.
4: Et ils avaient leur valise. Et puis quand je me dis je vais les aider, les pauvres. Donc je leur dis, vous voulez que je vous aide à monter les valises?
1: Non, mais
4: et puis ils me regardent,
1: non, mais
4: ils me regardent, genre, mais qu'est-ce qu'elle veut, celle-là? Et puis du coup, on a commencé à discuter, voilà, pour savoir, et toi, tu travailles où, et toi, tu travailles où. Un petit coup de foudre, et puis après, on n'a pas arrêté de se croiser. Et voilà, ouais, et la belle histoire a commencé.
3: Ah bah, ça a commencé, ça a fait cet effet-là dans ton cœur. Et puis, t'as voulu devenir un aigle, voilà, t'as vu la vie en rouge et noir, la totale, on comprend, bien sûr. Non, c'est une belle histoire, Jennifer.

0: Charlotte Cardin, The Way We Touch dans la bande-son de votre radio ici. Valérie Damido et Eric Bastien sont à présent avec Christophe d'ici Gironde, à qui il arrive toujours des trucs quand il est sur un bateau. Perso, je ne monterai jamais avec lui sur un bateau. Et Pauline d'ici Berry, qui nous explique sur votre radio ici pourquoi son porte-bonheur est un porte-clés et surtout pourquoi celui-ci en particulier. En même temps, pourquoi pas, hein?
1: Ah là là là là. Alors, notre ami Christophe, qui vient d'habiter là, il n'y a pas très longtemps, dans les Landes à Seignos, qui a été cuisinier toute sa vie, qui est un peu maniaque en cuisine, mais bon, qui ne le serait pas, il lui est arrivé une aventure qui m'a un peu à la fois amusé et en même temps égaré. Mais oui, parce que figurez-vous qu'un jour, Christophe est parti avec des amis et leur chien, un Milou, si on peut dire, un petit fox terrier là, et ils vont passer la nuit sur l'île de Watt, en Bretagne. Le chien, il est comme un dingue sur le bateau, il est à l'aise, il n'y a pas de souci. Et au retour, le lendemain, ils embarquent sur le même bateau, mais là, le chien, ça va pas. Qu'est-ce qui se passe ?
2: Ce qui se passe, c'est que le chien n'était pas bien, on est arrivé sur le bateau, ça n'allait pas, et puis on a vu les gens sur la rive venir faire des signes, et en fin de compte, le chien, c'était pas le nôtre. C'était le même chien, la même race, le même gabarit. Et puis du coup, non, c'était pas le nôtre. Donc le chien était perdu, nous avait suivi. Mais voilà, c'est pour ça qu'on s'est aperçu que sur le bateau ça n'allait pas, parce que voilà, c'était pas le bon. Donc,
1: mais pauvre chien, enfin, qu'est-ce que ça veut dire?
3: Ça c'est bien fini quand même.
2: Sur une toute petite île en Bretagne, oui, c'est vrai que c'était assez dingue de s'apercevoir de ça, quoi, que deux chiens complètement identiques se retrouver sur cette île.
1: Alors t'as des trucs, hein, sur les bateaux. Par contre, il t'arrive toujours des trucs sur les bateaux. Un jour, entre deux services, il y avait une coupure de 3 heures.
3: Je le sens mal.
1: Voilà, t'en profites pour aller faire un tour de catamaran dans la baie de la Baule. Il y a eu un gros coup de vent. Le mât s'est cassé. Comment qu'on a fait pour rentrer?
2: Ben voilà, ben le bateau qui, comme on sortait toujours avec un deuxième petit catamaran, ben nous a été parti chercher du secours sur le club dont je faisais partie. Et puis ben du coup, ben il est parti avec un canot à moteur et puis nous a récupéré dans la baie. Puis je suis arrivé en cuisine. Puis le chef m'a dit, ben alors Christophe, t'es en retard. Ben il dit oui, j'ai dématé dans la baie de la Baule.
1: Bravo. Faut plus prendre les bateaux, monsieur. Faut plus. Alors, je te pose la question à choix multiple. T'auras 3 propositions que je vais te faire. Et à mon top chrono, tu auras 10 secondes pour me donner ta proposition. Alors, tiens, Antoine.
4: Je vous ai compris, votez pour moi.
1: Eh oui, votez pour moi. Parce qu'aujourd'hui, lundi, demain, c'est l'ouverture de la campagne électorale des élections municipales.
3: Oula.
1: Alors, petite question. Quelle fonction remplit officiellement le maire d'une ville ou d'une commune? Chef de la police municipale, officier d'état civil, les deux à la fois, ou chef de chantier? Top chrono, qu'est-ce qu'il a comme fonction? Le maire de la ville, chef de la police municipale, officier d'état civil, les deux à la fois, ou chef de chantier? 10 secondes.
2: Les deux à la fois.
1: Et c'est une bonne réponse. Bravo. Et oui, il fait tout à la fois, mais il fait aussi chef de la police, garant de l'ordre public, représentant de l'État, il fait tout. Bravo, 3 points de plus, tu as 6.
3: Pauline habite à Déol, c'est dans l'Indre, elle écoute ici Berry, elle a eu 28 ans il y a quelques jours. Notre Pauline, qui a plein de beaux talents, puisqu'elle travaille en famille pour une maison qui accueille des seniors. Bon, tu adores les jeux concours, par exemple la radio, la télé, pareil même que tu mets ton réveil plus tôt. S'il faut jouer, t'es prête à te lever à n'importe quelle heure, c'est vrai ça?
5: Oui, c'est vrai.
3: C'est-à-dire que tu branches la radio et tu participes à tous les jeux?
5: Pas tous les jeux, mais sur mon téléphone, il y a un site qui regroupe tous plusieurs jeux concours.
3: D'accord.
5: Sur Internet. Du coup, le matin, je me lève un peu plus tôt et puis je fais mes petits jeux tranquillement pendant que tout le monde dort encore.
3: Quand on est joueur, on est joueur.
1: Oui.
3: On a dit que tu étais joueuse, que tu étais chonchon, que tu étais rebelle, que tu étais susceptible. Mais tu aimes aussi les animaux et ça nous fait plaisir. Et si tu étais un animal, tu serais
5: un chat.
3: Du chat.
1: Bah oui, parce que tout le monde veut devenir un cat. Pense qu'un chat, quand il est cat.
3: Et puis, petit porte-bonheur, envoyons un klaxon sur les aristochats. Oui, madame, tu assistes à un tour de France, on jette des porte-clés, toi t'as décidé que ça devenait un porte-bonheur.
5: Oui, tout à fait, parce que c'était le porte-clés de la Française des Jeux. Ah. Et donc, il y avait...
3: Je comprends mieux.
1: D'accord.
3: Il y a une logique.
5: Il y a un cercle de suite, donc je l'ai accroché aux clés de la maison de Paulette.
3: Ah,

0: Francis Cabrel, tournez les hélicos sur votre radio ici. Allez, dans une grosse minute, voire deux minutes, nous serons avec Sandrine d'ici Pays Basque qui est tête en l'air et Emmanuel d'ici Nord à qui il arrive toujours des trucs. Le moins que l'on puisse dire, c'est qu'on ne s'ennuie pas avec lui. A tout de suite avec Valérie Damido et Eric Bastien sur votre radio ici.
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2: Sandrine, qui m'a l'air de bien gagner, et pourtant, elle est un petit peu comme Annie Cordy.
3: Moi, je serai toujours toute ma vie tête de linotte.
2: Alors, ma petite tête de linotte, il paraît qu'on est tête en l'air.
4: Oh là là.
2: Oh là là, dit-elle. Alors, on oublie.
4: Je raconte un petit truc.
2: Alors, raconte-moi.
4: Alors, enfin, je dis à ma copine, tiens, on va aller à l'auto. Je lui envoie l'affiche. Figure-toi, je m'étais trompée d'un mois.
2: Un mois ? C'est-à-dire t'as fait le... tu croyais que le loto c'est...
4: Mais comment ? Le du 28 février, c'était 28 mars.
2: Donc t'as été toute seule au loto et t'as vu personne en fait ?
4: Bah grosso merdo, oui.
5: Grosso merdo.
2: Alors, on a demandé à tous nos auditeurs ce qu'ils voudraient être comme animal. Toi, t'as choisi une salamandre, tu m'expliques ?
5: C'est bien la première fois. Hein.
2: Oui, c'est la première fois. Hein. Pourquoi ?
4: Bah écoute, déjà je trouve ça magnifique, c'est rare,
2: ouais.
4: Ça se cache. C'est un peu comme moi, je me casse.
2: Ouais.
4: Et après, c'est près des quatre éléments.
2: Ah, d'accord. Il y en a dans ton jardin, des salamandres ? T'en as déjà croisé ?
4: J'ai déjà vu une, mais pas dans mon jardin. En forêt.
2: Ah,
4: près d'une forêt.
2: Pourtant, dans le sud, voilà. Dès qu'il fait du soleil, on en voit des petites salamandres. Hein, des petits...
4: On en voit de moins en moins, c'est...
2: De toute façon, comme tous
4: les... comme les coccinelles, c'est comme beaucoup de choses.
2: Merci. La pollution et tout ça. Alors, on va parler tout de suite avec architecture, mais on va surtout gagner 3 points. C'est la question à choix multiple. Je te pose la question, je te fais des propositions. Tu as 10 secondes pour me donner ta propale. Tiens, une petite chanson.
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2: Alors, avec la maison, on va parler architecture. Écoute bien. En architecture, qu'est-ce qu'un chien assis ? Deux colonnes en marbre qui encadrent la porte d'entrée, une fenêtre qui dépasse du toit, une grille décorative intégrée dans un mur ou la coupe d'Éric Bastien.
5: Exactement.
2: Alors, c'est quoi un chien assis ? Deux colonnes en marbre autour d'une porte d'entrée, une fenêtre qui dépasse du toit.
4: Non, c'est une fenêtre qui dépasse du toit.
2: Oh, bon,
4: elle embête avec ça.
2: Oh, bah écoutez, bien évidemment que c'est la bonne réponse.
4: Merci,
2: c'est,
4: maman.
2: Et voilà, ça ressort du toit, c'est doté de son propre petit toit et ça apporte lumière et volume tout en offrant un charme traditionnel. 4 points de plus, tu as 8.
5: Bon, attention là, Emmanuel, parce que elle s'est quand même bien échappée à après quiz musical, tu restes à un point et un petit écart qui est un gros écart quand même, Emmanuel. Hein ?
7: Ouais, là, ça craint, ouais. C'est bon.
5: Ouais, ça craint. Ouais. C'est pas fini, hein, tout est jouable avant 13h. Je te rappelle qu'il y a le bingo qui va arriver dans un instant. Nuggets et Peanuts sont les deux poules d'Emmanuel qui vit dans le Nord à Arne, dans le Pas-de-Calais. Il n'a pas de chance. Non, Emmanuel, il est un peu laguine, il lui arrive toujours un petit peu des trucs, voilà, comme ça, quoi. C'est... Bah, on commence par le voyage de noces, si vous voulez, hein, Manu ?
7: Oui.
5: Allez, le voyage de noces, bon, avec ta chérie. Le patron en avait donné que 3 jours, d'ailleurs, pour terrible, ça, hein, pour ce voyage de noces.
7: C'est ça.
5: Qu'est-ce
7: c'est
5: qui ça. Vous est arrivé pendant ces 3 jours ? Ça a été génial, je crois. Hein
7: intoxication alimentaire pour les deux.
5: Allez, intoxication, fruits de mer. Mais ça continue, mon petit Pierre-Richard, il visite la Tour Eiffel avec la famille, il monte au 2e étage. Qu'est-ce qui s'est passé ?
7: Ah ben, le vertige, je suis resté collé au mur, mais j'ai pas bougé.
5: Collé à la paroi. Continue, il part en jet ski. Oui. Oui, parce qu'il est fou comme ça, Manu. Il a envie de faire du jet ski avec son fils. Qu'est-ce qu'il a oublié, le loueur ?
7: De mettre de l'essence.
5: Voilà.
2: Ah bah, il a pas été loin, alors.
5: Tu nous as fait une Michel Blanc dans les bons étroits, là.
7: Disons qu'il y en avait mis assez pour qu'on aille assez loin, et puis tout compte fait, on n'a pas pu revenir par nous-mêmes. Quoi.
5: Tu sais, Michel Blanc dans les bons étroits.
2: Ah bah oui.
5: Donc t'es en pleine mer, t'es resté en pleine mer du coup.
7: Bon, on n'était pas loin, facile, mais ouais, en pleine mer.
5: Oui, quand même. Tiens, attends, non, remettez-moi encore du Père Richard, parce que puisqu'on parle de bateau, de retour d'Angleterre, Manu, qu'est-ce qui se passe ?
7: Ah oui. Bon. On a eu une très grosse tempête, on devait revenir de Douvres jusqu'à Calais, on a été déporté à Zuidcot, et puis tout le monde était malade, et moi et mon beau-père, on mangeait tranquillement parce que j'ai pas le mal de mer, donc
5: oui.
7: On vomissait partout. Quoi.
5: Bien voilà. Sûr, pendant que les autres... Quoi, il n'y avait pas de problème. Je regarde un peu pour après, hein, parce que ouais. C'est pas fini.
7: Allez,
5: c'est pas fini.
7: Allez.
5: Oh, Manu, t'es exceptionnel.
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premier grand succès de Clara Luciani à La Grenade. Nous sommes déjà à la fin des meilleurs moments de Taquet pour aujourd'hui, mais nous reprenons lundi, bien sûr, toujours avec Valérie Damido et Eric Bastien, toujours en très grande forme. Comme nos candidats, il sera question d'imitation. Franck imite très très bien des personnages célèbres. Vous allez pouvoir jouer à les deviner. Il y aura aussi une question de repassage. Généralement, on a un fer à repasser, deux fer à passer. Eh bien, figurez-vous que Sandra, elle en a trois. Et puis, il y aura aussi une histoire de chevreuil sur votre radio ici.

0: C'était Elton John sur votre radio locale, ici.
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0: À quelques encablures du début du week-end, ce vendredi, vous avez choisi de démarrer votre journée avec votre radio locale. Bonjour à vous, merci d'être des nôtres, ravi de vous savoir de l'autre côté du poste. On va vivre ensemble ce petit moment de radio du matin, tôt, très tôt. Ici, on s'occupe de tout pour vous rendre le plus doux possible ces premiers instants de la journée, à commencer par la musique. Dans les prochaines minutes, on vous promet l'Amérique, celle de Joe Dassin, juste après le journal. Bonjour Valentine Lottès.
2: Bonjour Johan, bonjour à tous.
0: Dans l'actualité, ce matin, les Landes brûlent à nouveau.
2: Un incendie imprévisible et très puissant. Le préfet nous en dira plus dans un instant. Quand la France se mobilise pour ses pompiers, déçus par le ministère, ils peuvent compter sur les habitants. C'est l'info du jour dans une demi-heure.
0: Et vous, de l'autre côté, avez-vous la main verte? Ce vendredi, par ici, les économies vous donnent un bon plan pour faire un potager partagé. Valérie Coréard vous donnera toutes les infos utiles pour ça aux alentours de 5h13. Et puis, on vous attend au standard. Prenez votre téléphone. Venez donc nous raconter ce que vous avez prévu de faire pour ces deux prochaines journées, ce week-end, qui arrive à grands pas. Vous passez sur l'antenne, vous gagnez le paqueté. 0810 055 056. Bon début de journée.
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0: C'est vendredi et c'est bientôt le week-end. Pile 5h, bonjour. Le journal Valentine Lottès et à la une, le retour des flammes donc dans les Landes.
2: En moins de 10 heures hier, ce nouvel incendie a déjà parcouru plus de 600 hectares de forêt depuis Luglon à l'ouest de Mont-de-Marsan. Et s'il progresse aussi vite, explique le préfet Gilles Clavreul, c'est parce qu'il s'agit encore une fois d'un feu convectif.
3: On a une évolution du feu qui est encore assez incertaine puisque ça tournoie beaucoup, le vent change tout le temps et puis il est, comme on dit, ce mot vous l'avez appris désormais, convectif, c'est-à-dire qu'il génère sa propre énergie et crée son propre climat. Voilà. Donc ce qui fait que de temps en temps, là il se dirigeait plutôt vers le sud-est, il se réoriente un peu plus plein est maintenant. On sait que ça va évoluer, nos objectifs ils sont toujours les mêmes, c'est de protéger les zones d'habitation. Alors là on a évacué le bourg de Luglon, donc a priori il n'y a pas de sujet personnel, mais on va protéger en priorité les habitations maintenant, hein, les lieux habités. Il y a des zones d'habitation mais qui sont plus lointaines, par exemple sur la commune de Garin, au sud-est du feu. C'est relativement loin, on est à 4, 5, 6 km simplement. On a eu des sautes très importantes, très éloignées du feu principal, 2, 3 km. Donc on est face à un risque qui est quand même très aléatoire. Ce feu est quand même très conséquent, très imprévisible.
2: Et la situation a contraint les autorités à évacuer 500 habitants dans le Pas-de-Calais, au nord du Touquet, comme à Saint-Just, au sud de Rennes. Les incendies sont contenus, mais pas encore fixés. C'est fait à Guérande, à l'ouest de Nantes, où 2000 vacanciers ont dû quitter leur camping hier.
0: Et la météo est toujours propice aux incendies aujourd'hui.
2: Oui, nous vivons l'une des plus longues vagues de chaleur connues par la France. Les sols sont secs, inflammables et la température brûlante. Avant une baisse progressive, la semaine prochaine, il fera encore jusqu'à 40 degrés ce vendredi. Notre quotidien comme nos vacances sont bousculés.
4: Je me lève à 4h du matin pour aller marcher avec mon chien.
5: Je fais plein de choses le matin et plein de choses le soir et voilà.
6: L'après-midi plutôt tranquille dans la maison à l'ombre. Faire des petites siestes l'après-midi quand je peux.
4: En termes d'activité sur ce qu'on avait prévu pour nos vacances et tout, tu veux aller randonner ou des choses comme ça, c'est impossible quoi, il fait beaucoup trop chaud. Donc au lieu de se promener, on va se mettre dans la rivière.
7: On décale, ouais, le matin, le soir et puis on reste un petit peu au frais en début d'après-midi, petite sieste et puis voilà quoi, après piscine et après, on sort le soir.
2: 80 départements maintenus en vigilance orange canicule. Et cette chaleur s'accompagne désormais, Guillaume Fariol, d'une pollution à l'ozone dans plusieurs régions.
8: Quand il fait très chaud, les polluants dégagés par la circulation, par l'industrie, se transforment en ozone. C'est une réaction chimique bien connue. La chaleur, les rayons du soleil accélèrent la formation de ce gaz corrosif. Cette année, en Île-de-France, le premier pic de pollution est donc arrivé dès la canicule historiquement précoce du mois de mai. D'autres épisodes ont suivi au rythme des vagues de chaleur. Cette pollution se concentrait autrefois dans quelques régions, en particulier dans le sud-est. Mais avec le réchauffement climatique, l'ozone gagne du terrain. C'est d'ailleurs l'un des rares polluants dont les concentrations ne diminuent pas au fil des années, malgré l'amélioration globale de la qualité de l'air. Selon une étude d'une ONG britannique, pendant la seule canicule de juin, deux tiers des habitants de l'Union européenne ont respiré un taux dangereux d'ozone au-dessus des seuils recommandés par l'UE.
2: Une pollution à l'ozone en Île-de-France, dans les Bouches-du-Rhône et dans le département du Nord, où au moins jusqu'à ce soir, la vitesse est réduite de 20 km/h sur les routes. Du monde au volant, justement, ce vendredi, avant l'un des pires week-ends de l'été sur la route. Dans le sens des retours, la France est en orange, circulation difficile et même très difficile, rouge dans tout le quart sud-est.
0: Vous écoutez ici, il est 5h04, fin de carrière pour Florent Manaudou.
2: Oui, le géant français de la natation prendra sa retraite à l'issue de ses championnats d'Europe à Paris, après une carrière aussi grande que lui dans les bassins, 6 médailles aux Jeux Olympiques, dont l'or sur son épreuve fétiche, le 50 mètres nage libre à Londres en 2012.
9: Allez, incroyable, coup de tonnerre, Manaudou est à l'or, ça n'est pas l'or Manaudou, c'est Florent Manaudou, incroyable sensation, le petit frère s'est fait un prénom, Florent Manaudou, champion olympique.
2: Et oui, on connaissait surtout sa sœur, Laure, à l'époque. La fin de carrière de Florent Manaudou, célébrée demain, samedi, à 18h, dans ses championnats d'Europe de natation à Paris, où la France a encore glané deux nouvelles médailles hier. Champion du monde en titre, le Français Maxime Grousset a remporté l'argent du 100 mètres papillon. L'argent également pour la jeune Française Marie-Ambre Molu, deuxième de la finale du 50 mètres d'eau. La météo, Johan.
0: C'est une nouvelle journée caniculaire ce vendredi, avec des températures au lever du jour qui ne sont pas inférieures à 20-25 degrés. C'est dire si la nuit qui s'achève a encore été tropicale et éprouvante. Une nuit éprouvante, par exemple, en région parisienne, 26 degrés ce matin au lever du jour. À noter qu'en matinée, quelques ondées orageuses sont à prévoir sur la Bretagne, la basse Normandie. Également des nuages bas qui s'amoncellent sur les Landes et les Pyrénées-Atlantiques pour ce qui est des températures. En matinée, il fera 24 à Toulouse aujourd'hui, 21 à Limoges, 24 à Bordeaux, 26 à Marseille, 28 degrés à Nîmes en milieu de matinée. Et puis cet après-midi, on attend donc une vague d'extrême chaleur généralisée sur tout le pays, avec un pic caniculaire atteint dans certains départements, comme à Paris, où il fera 40 degrés, 40 également à Toulouse, 37 à Bordeaux, 38 à Nantes. Alors qu'en Méditerranée, il fera chaud, certes, mais dans une moindre mesure, avec 35 degrés à Perpignan, 33 à Marseille ou 33 à Nice. Comment ça se passe chez vous en ce dernier jour de la semaine? Vous nous l'écrivez, un petit post laissé sur la page Facebook d'ici, une température, le nom de votre commune. On attend tous vos messages ce matin sur le site ici.fr et évidemment la page Facebook d'ici.

0: retour en France. On est ensemble ce matin sur votre radio locale. Ici, ravi de vous savoir des nôtres ce matin de l'autre côté du poste.
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0: Ça s'est passé en Dordogne cette semaine, le genre de balade qu'un randonneur n'est pas prêt d'oublier. Mardi matin, du côté de Mansignac, Frédéric sort marcher, histoire de se dégourdir les jambes avant qu'il ne fasse trop chaud. Là, rien que de très banal jusque-là, en cette période estivale où il fait très très chaud. Mais en chemin, le voilà qui passe devant un vieux puits à sec. Alors, par réflexe, il jette un coup d'œil au fond, histoire de voir s'il reste encore un peu d'eau. Et là, il découvre deux marcassins.
2: C'est pas vrai.
0: Pris au piège, comme ça, qui ont l'air tout à fait en forme. Évidemment, il tourne en boucle, il cherche à sortir. Alors, qu'est-ce qu'il fait, Frédéric? Il se dit d'abord, oh, ben, je vais descendre dans le puits pour les remonter un à un à bout de bras. Mauvaise idée. Dès que j'ai avancé la main, ils ont voulu me mordre, dit-il, ce périgourdin après coup. Alors, il a appelé sa femme, toujours de bonne idée. Il lui dit, ben, pourquoi, Frédéric, tu prendrais pas des cordes et on va bricoler un collet de fortune? Et ben, c'est ce qu'ils ont fait sur place. Ils ont,
2: ingénieux,
0: une sorte de MacGyver à eux deux. Ils ont remonté donc ces deux marcassins qui, une fois remontés hors du puits, ont détalé, sont partis dans la forêt.
2: Parce que dire merci.
0: La nature est ainsi. Parfois, elle est ingrate, mais c'est comme ça qu'on la préfère. Frédéric qui donc part se balader tous les matins dans la campagne et qui n'est pas à l'abri de recroiser un jour ou l'autre ces deux marcassins à qui il a sauvé la vie.
2: Devenu sanglier.
0: Oui, en deux jours peut-être.
2: Non.
0: Je sais pas. Bon, faudra demander. On demandera à Benoît Prospero dans le monde merveilleux du vivant. En attendant, ce matin, il est 5h10. Plus sérieusement, vivre sans eau, c'est une des conséquences, Valentine, de cette sécheresse exceptionnelle.
2: Oui, nous sommes à Trégarvan, en Bretagne, dans 3 minutes, où les habitants se sont réveillés dimanche dernier sans une goutte d'eau au robinet.
0: Et pour assurer la bande son de votre réveil pour vous et les marcassins qui nous écoutent nombreux à l'écoute d'ici. A Kind of Magic Queen arrive dans un instant, juste après avoir fait quelques économies. Bonjour Valère Coréard. Chaque jour, un bon plan pour upgrader notre pouvoir d'achat. Aujourd'hui, vous nous parlez de co-jardinage.
3: Vous avez un petit terrain qui a largement la place d'accueillir quelques plants de tomates, des courgettes, des potirons, des pommes de terre, mais vous n'avez pas la motivation, pas le temps, l'énergie, ou tout simplement, vous n'avez pas vraiment la main verte. Bah oui, ça arrive, hein, j'en sais quelque chose. Et peut-être que pas loin de chez vous, sûrement même il y a des personnes qui rêveraient d'avoir un lopin de terre pour y faire pousser des fruits, des légumes frais et qui sont vraiment doués. Eh bien, c'est ça le co-jardinage. Une rencontre entre ces deux mondes. À la clé, au moins 200 euros d'économie par an, parce que ça coûte cher, les fruits et les légumes. Et là, ce sera gratuit ou quasiment gratuit. Et c'est tout bénef, hein. Vous avez quelqu'un ou une famille qui s'engage à entretenir le potager, vous vous engagez à leur donner un accès à votre terrain et à la fin, vous partagez la récolte.
0: Alors Valère, qu'est-ce que vous nous conseillez pour que la rencontre se fasse? On met des petites annonces, c'est ça?
3: Oui, bonne idée, ça peut marcher. Sinon, il y a des sites internet qui font de la mise en relation. Les groupes de jardinage sur les réseaux sociaux, par exemple, marchent très bien. Ou des sites spécialisés comme « Savez-vous planter chez nous ?» Vous pouvez trouver un jardin ou publier une annonce pour proposer le vôtre. Ce site est communautaire, entièrement gratuit, ce qui est assez rare pour le souligner. Mais voilà, là, vous savez désormais comment...

0: économiser 200 euros par an en vous mettant au co-jardinage. C'est un bon plan budget, à la clé des produits ultra frais et a priori ultra sains, et sans aucun doute des rencontres dans votre nouveau potager. Que du bonheur donc. Alors si vous aussi vous avez des bons plans budget, pouvoir d'achat, des petits trucs malins, des astuces, vous les partagez avec moi, comme ça j'en parle à la radio et ça va aider tout le monde. Mon mail, c'est parici-les-économies@radiofrance.com.
1: C'est un bon week-end, Valère. Lundi, on passera au crible les différentes mutuelles santé pour bien choisir celle qui correspond le mieux à nos besoins. En attendant, c'est vendredi. Vous êtes ici, il est 5h13.
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1: 5h13, en cet été caniculaire 2026, nous apprenons à vivre avec la sécheresse.
5: Et sans une goutte d'eau au robinet, ou presque, c'est le quotidien depuis dimanche dernier maintenant des habitants de Trégarvan dans le Finistère, petite commune à l'entrée de la presqu'île de Crozon, Laura Bléré, où la source, comme le réservoir de la ville, sont à sec.
6: Monique, joviale retraitée de 73 ans, s'est retrouvée dépitée devant le robinet de sa cuisine.
7: Là, on a de l'eau. On n'avait plus rien. La pression de l'eau baissait, et puis jusqu'à plus rien du tout dans la journée. Ça s'est vraiment arrêté brutalement.
6: Elle prévient le maire de la commune et les autres habitants sur un groupe WhatsApp qu'ils ont en commun. Le soir même, le réservoir est ravitaillé, l'eau revient au robinet.
7: Au début, l'eau était complètement marron, pleine de terre. C'était pas possible de l'utiliser.
6: L'eau semble désormais normale au robinet, mais les habitants sont appelés à y faire attention. C'est ce que font Monique, son mari et leur famille.
7: Fait le plus possible d'économie.
6: D'autant qu'ils vivent à Neuf en ce moment, ils accueillent enfants et petits-enfants pour l'été.
7: Déjà, la vaisselle, il tourne au maximum, on remplit au maximum. Pareil, les lessives, on fait la toilette aux grandes toilettes, c'est quand même plus économique.
6: Pour compenser, ils ont acheté des bonbonnes d'eau, des bouteilles sont aussi distribuées dans le centre-bourg.
8: Donc voilà, la réserve d'eau est au frais ici à Salle Polyvalente.
6: C'est le maire Rémi Carpentier qui supervise.
8: Les gens viennent se servir. Donc, pour une famille, on donne un pack d'eau. On conseille de prendre des bouteilles d'eau pour faire le café, pour l'alimentation. Un effort quotidien de 12 litres par personne permettrait de rester sur la consommation actuelle.
6: Le but, préserver à tout prix le réservoir. Pour le trouver, il faut remonter vers la montagne du Ménésôme où il puise habituellement son eau. Sauf que maintenant, il est ravitaillé 2 à 3 fois par jour par un camion-citerne de 30 000 litres.
9: Ça suffit pour une journée, ouais. On recommence le lendemain et le samedi et le dimanche aussi.
6: Jean-Christophe Baye, responsable d'exploitation de Veolia pour une partie du Finistère.
9: On subit une sécheresse assez exceptionnelle et on a moins de disponibilité dans la ressource. On a une forte baisse du captage. Moi, j'ai jamais vécu une telle situation. Ça fait quelques années que je suis dans le Finistère. J'ai jamais vu ça.
6: Tous n'attendent plus qu'une chose, la pluie, pour ravitailler naturellement la nappe phréatique.
5: Bientôt, peut-être, puisque des orages sont d'ores et déjà annoncés pour ce week-end. Votre météo complète, c'est dans 20 minutes.
1: Ici, il est 5h16. C'est l'histoire d'une série à succès, dont le premier rôle est joué par un chanteur qui lui-même en a beaucoup de succès. Panda, avec Julien Doré au programme des coulisses télé ce vendredi. Ce sera juste après Queen. Bon début de journée, bon réveil. 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

0: vendredi. Il est 5h20, le jour n'est pas encore levé, mais vous aussi. Et c'est tant mieux, merci de votre confiance. C'est un 14 août qu'ils sont nés. On souhaite aujourd'hui un bon anniversaire à Thomas Sisley, 52 bougies. L'acteur adepte des films d'action au cinéma, dans la saga Largo Winch. Cet été, il est aussi le premier rôle d'une série qui passe sur Netflix, GIGN. 60 ans, tout rond ce vendredi pour David Hallyday. Et puis c'est aussi l'anniversaire de deux comédiennes. Romane Bohringer, révélée au cinéma à la fin des années 80 dans Les Nuits Fauves. Et puis Emmanuelle Béart, elle, dans Manon des Sources. Aujourd'hui, on souhaite aussi un bon anniversaire à Antonio Fargas, 80 ans. On dit, mais qui ce gars-là? Mais vous le connaissez forcément, c'était celui qui jouait Buggy les bons tuyaux dans la série des années 70-80, Starsky et Hutch. En parlant d'icônes, il y a 26 ans, jour pour jour, faisait sa première apparition Dora l'exploratrice avec son petit cartable, le dessin animé qui a bercé la jeunesse de vos enfants, de vos petits-enfants, peut-être même de vous-même. Et puis enfin, c'est un 14 août que nous quittait Enzo Ferrari, l'instigateur, le créateur de la marque automobile au cheval cabré. Si c'est aujourd'hui que vous êtes né, votre anniversaire, on vous souhaite d'en profiter au maximum. Il est 5h21. Ce matin, on vous emmène dans les coulisses de la série à succès de TF1, celle dans laquelle Julien Doré tient le rôle principal. Panda, c'est le surnom de cet ancien flic devenu barman en Camargue, contraint de reprendre du service, mais à sa manière, sans armes ni violence.
1: Vous êtes ?
2: Je suis Panda.
1: Non, je veux votre état civil, pas votre animal totem.
2: Pan, plus loin.
3: Laissez tomber, il est de la maison.
1: Quoi, vous êtes flic ?
2: C'était il y a longtemps.
0: Thomas Mansuy est le co-créateur et scénariste de cette série policière pour le moins décalée. Il m'a expliqué comment la collaboration avec Julien Doré s'était faite, par une mise en confiance préalable.
4: De toute façon, il était impensable d'écrire cette série sans dialoguer avec Julien. Donc, nous avons créé un petit document qui décrivait un peu le personnage qu'on avait en tête. Il a opéré notamment un changement majeur, c'est qu'à la base, Panda, ça devait se passer dans les Calanques, à Marseille, et qu'immédiatement, Julien nous a dit « Moi, ma terre, c'est les Cévennes, mais aussi la Camargue, c'est là que je tourne tous mes clips, c'est un territoire magnifique, très sauvage, beaucoup plus sauvage que la côte voilà, autour de Marseille. Moi, ma seule condition, c'est qu'on aille tourner là-bas. »
0: Pour écrire la série, la personnalité du chanteur a beaucoup inspiré les deux scénaristes, qui ont tenu compte également des réserves de Julien Doré quant à certaines scènes qu'il n'était pas persuadé de pouvoir correctement jouer.
4: Dans la saison 2, épisode 2, on termine l'épisode par une séquence où il se retrouve dans un club de striptease et il se met à danser sur scène avec les autres comédiens. Son souci principal, c'était de savoir s'il allait pouvoir et jouer et danser en même temps, pouvoir tout gérer. Il était hyper vigilant là-dessus.
0: Au final, la série aura rencontré son public et la communauté du chanteur, très présente sur les réseaux sociaux, aura participé à l'engouement général pour cette création originale. Et pourtant, à ce jour, pas de troisième saison en vue pour cause d'agenda surchargé du chanteur. Mais pour en avoir le cœur net, j'ai quand même demandé au scénariste s'il n'y avait pas quelque part dans un tiroir qui traîne une suite en préparation.
4: À ce jour, non, il n'y a pas de projet de saison 3 pour Panda. En revanche, tous les outils sont là. Si un jour le désir de Julien surtout revient et que ça rencontre notre propre agenda de scénariste, oui, Panda n'est pas mort et enterré, il pourrait très bien ressusciter. Quand, je ne sais pas. Sous quelle forme, je ne sais pas non plus. Mais en tout cas, le personnage vit toujours en Camargue dans sa petite paillote.
0: En attendant une suite, ce soir, deux épisodes du Panda sont programmés sur la chaîne TF1 Série Film dès 21h10. Et si vous veniez ce matin sur l'antenne d'ici nous raconter ce que vous avez prévu pour ce week-end 0810 055 056, vous connaissez le principe. Dès lors que vous passez sur l'antenne, vous repartez les bras chargés de cadeaux cet été. Un pack été justement, un sac collector aux couleurs de votre radio locale rempli de surprises. Pour l'heure, voici une nouveauté, Oria, soirée mondaine. Ici, il est 5h24. Bon réveil.

0: Ici, chaque matin, on démarre la journée ensemble. Presque 5h30 avant le retour de l'info, Stéphane Bern nous rend une petite visite, comme tous les jours, pour mieux remonter le cours de l'histoire. Aujourd'hui, Stéphane, on va voyager au premier temps du football français.
1: Bien avant les stades géants, Mbappé et les Qataris, le football se jouait sur un terrain vague du Havre, dans la brume, le crachin, et avec un accent so British. Le Havre, 1872. Sur un champ battu par le vent, une poignée d'Anglais expatriés, pasteurs, négociants et employés du port, tapent dans une grosse sphère en cuir détrempé. Le genre de ballon qui pèse 8 kilos et arrache un fémur au premier amorti de la cuisse. Leur club s'appelle fièrement le Havre Football Club. Leur vestiaire, oh, un appentis doué à un boulanger. Pas commun, mais pratique pour les croissants à la mi-temps. Leurs règles, floues, très floues comme le ciel du Havre. On y joue à la combination, un mélange de rugby et de foot. Petit problème, personne ne sait quand on peut utiliser les mains, ni quand on marque. Résultat, plus de tacles que de buts. Un joyeux chaos plein de bonne volonté. Mais les gentlemen, rejoints par quelques Havrais téméraires, persistent.
2: Ils sont British.
1: Chaque midi à la pause déj, ils jouent 30 minutes montre en main, avant de retourner au port. En 1884, le club s'élargit et devient le Havre Athletic Club. On y pratique aussi le cricket, le hockey, le tennis, bref, tout ce qui sent bon la pelouse britannique. Reste à choisir les couleurs. Bleu ciel pour Cambridge.
3: Allez les bleus !
1: Bleu marine pour Oxford.
4: Allez les bleus !
1: Bleu or bleu ? Impossible de trancher. Alors on garde les deux. Naît alors le fameux maillot ciel et marine, un dégradé indégradable.
5: Parfaitement intraitable.
1: Depuis, le hack n'a pas gagné toutes ses coupes, mais il a donné le premier coup de pied dans l'histoire du foot français. Et ça, ça vaut tous les triplés possibles en finale de Coupe du Monde.
0: Bon week-end et à lundi, évidemment, Stéphane Bern. Qu'est-ce que vous faites ces deux prochains jours? Venez donc nous le raconter sur l'antenne d'ici. On aime vous entendre le matin, nous raconter ce qui se passe. Peut-être que vous allez être de ceux nombreux qui seront sur les routes tout au long du week-end. Week-end extrêmement chargé, peut-être celui le plus chargé de tout cet été. 0810 055 056, à moins que vous préfériez rester tranquille à la maison. Vous nous le dites dans un instant pour l'heure 5h30. L'info en France et dans le reste du monde, c'est le 90 secondes avec Valentine Lottès.
6: Des tourbillons de flammes imprévisibles, virulents et particulièrement rapides. Les Landes sont à nouveau en feu. 500 habitants évacués à Luglon, à l'ouest de Mont-de-Marsan, où cet incendie démarré hier après-midi a déjà parcouru 600 hectares de forêt. Des feux contenus sur les plages du Pas-de-Calais et à Saint-Just au sud de Rennes. Mais le risque de reprise et globalement de feux de forêt est encore élevé ce vendredi dans 57 départements. Très élevé, le plus haut niveau de danger en Mayenne, dans les Deux-Sèvres, l'Indre et l'Indre-et-Loire. Pour la mort de deux pompiers à Mérignac il y a 3 semaines, un ado de 15 ans est mis en examen en Gironde. En garde à vue, il a disculpé son frère aîné. Les deux pompiers et leur camion se sont retrouvés piégés dans une parcelle de pins en flammes tout près de l'aéroport de Mérignac. Le fisc piraté, des cybercriminels ont consulté et extrait les données personnelles de milliers de particuliers et de professionnels. Bercy l'a annoncé hier. On ne sait pas encore de quelles données il s'agit, des noms, des téléphones, des informations fiscales. Soyez prudents si les impôts vous contactent. Si vous partez ou revenez de vacances ce week-end, votre vol sera peut-être annulé. Grève des hôtesses et stewards chez EasyJet, la compagnie low cost, pour défendre leurs conditions de travail. Une quarantaine de vols seront annulés demain au départ de la France, probablement autant dimanche selon les syndicats. Deux nouvelles médailles pour la France au championnat d'Europe d'athlétisme. Marie-Julie Bonin, médaillée de bronze à la perche, et Alice Finot, médaillée d'argent du 3000 mètres steeple.
0: Vous écoutez ici, 5h32 ce vendredi. L'info, c'est tout pour nos pompiers.
6: Déçus hier de la réponse du ministre de l'Intérieur à leurs revendications, pas le temps de prendre une pause. La France brûle dans les Landes, en Bretagne et dans le Pas-de-Calais, où ils peuvent en revanche, et comme partout ailleurs en France, Mathis Caron, compter sur la solidarité des Français.
2: À la lisière de la forêt, sur un rond-point, des élus et des habitants distribuent à manger et à boire aux pompiers lorsqu'ils font des pauses.
4: Il y a des sandwichs, surimi, il y a des croissants, cool, des petits pains. Je vous ramènerai des frites à midi.
2: Des denrées offertes par les commerces du secteur ou directement par les villageois.
7: Ah, ma femme, elle va aller faire des courses, il faut les déposer.
2: Qui voit tous ces pompiers comme des héros.
8: Ah bah c'est important de les aider parce qu'ils sont là pour sauver notre patrimoine et tout.
9: Qu'est-ce que ça vous fait de les voir tous comme ça?
10: Chaud au cœur. J'en ai des frissons parce que je trouve c'est un beau métier. C'est émouvant quoi.
2: L'équipe municipale tente de superviser cette opération de solidarité. Marjorie Baeux, adjointe à la mairie de Danne.
11: Très très belle solidarité. On a eu énormément de dons alimentaires. Les frigos sont pleins. On arrive à restaurer l'ensemble des sapeurs-pompiers présents sur site. Ils apprécient, ils nous remercient vraiment énormément. On fait ce qu'on peut.
2: Autour de ce rond-point, on trouve aussi des agriculteurs. Ils transportent des énormes citernes remplies d'eau pour ravitailler les engins des pompiers.
12: Ça va de 11 000 litres à 20 000 litres, 30 000 litres. On a des tonneaux qui sont plus impressionnants même que les camions de pompiers. Donc on sait aller pomper de l'eau, on sait aller peut-être à des endroits où les pompiers ont peut-être un peu de mal à y aller et on sait le faire. C'est normal qu'on vienne donner un coup de main aux pompiers.
2: La gérante d'un gîte a également mis ses chambres et ses douches à disposition des soldats du feu.
6: Reportage à Danne de Mathis Caron au nord du Touquet Paris Plage où les incendies dans les dunes sont contenus mais toujours pas fixés. Et la météo du jour ne va rien arranger, Johan.
0: Une journée caniculaire, une nouvelle avec des températures au lever du jour qui sont déjà très élevées, pas moins de 20 à 25 degrés. Une nuit éprouvante, une nouvelle qu'on vient de passer sur une grande partie du pays. À noter qu'en matinée, on note quelques ondées orageuses à prévoir sur la Bretagne, la basse Normandie, et également des nuages bas qui s'amoncelleront sur les Landes et les Pyrénées-Atlantiques. Et puis pour ce qui est du thermomètre, il affichera en milieu de matinée aujourd'hui 24 degrés à Toulouse, 21 à Limoges, 26 à Marseille, 28 degrés déjà à Nîmes en milieu de matinée. Et puis l'après-midi, une vague d'extrême chaleur généralisée, un pic caniculaire qui sera atteint dans certaines régions de France, comme la région parisienne, 40 degrés, 40 également en Occitanie, à Toulouse ou la Gironde, avec 37 degrés à Bordeaux, 38 à Nantes, et puis en Méditerranée, de la chaleur évidemment, mais dans une moindre mesure, avec 35 degrés à Perpignan, 33 à Marseille ou 33 à Nice. Comment ça se passe par chez vous? Vous nous l'écrivez, vous nous postez vos messages sur la page Facebook d'ici, comme l'a fait Nuria, qui vit entre deux mers, à Eau. Il fait 22 degrés chez elle. Merci pour la photo. Une photo de la Garonne. Merci, Nuria. Jean, lui, vit à La Haye, Foissière. C'est en Loire-Atlantique. Des averses faibles ce matin, avec un 22 degrés qui s'affiche sur son thermomètre. Et puis, Mika, lui, vit à Ramatuelle. 25 degrés ce matin sur la plage de l'Escalier. Tous les matins, ici, on fait la météo ensemble.
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0: Et ce matin, avant de partir en week-end, vous nous appelez pour nous raconter justement ce que vous allez faire de ce week-end du mois d'août. 0810 055 056. Tous les étés, on vous gâte et on vous offre un pack été, un sac rempli de goodies. Et puis la musique également pour vous accompagner avec Hong Kong Star, France Gall à 5h36. Bon réveil.

0: Il est presque 6h20, vous écoutez ici. On est à vos côtés pour bien démarrer cette nouvelle journée.
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0: Et ici, pas un matin ne se passe sans vous alerter sur une nouvelle arnaque à éviter, Valentine. Ce matin, les commerçants sont la cible d'appels téléphoniques malveillants.
2: Oui, des escrocs tentent de leur vendre de faux encarts publicitaires en se faisant passer pour un agent de la mairie, par exemple. Explication dans votre chronique, c'est pas vrai, dans quelques minutes.
0: Dans les prochaines minutes, Phil Collins rejoindra la playlist de votre début de journée. Avec ça, c'est une journée caviar. On ne peut pas louper une journée quand on démarre avec Phil Collins. Bonjour, qui est là au téléphone ce matin ?
3: Bonjour Johan, c'est Séverine de Bordeaux.
0: Soyez la bienvenue. Bonjour, Séverine. Depuis quelle heure
3: Bonjour,
0: vous êtes...
3: Valentine.
0: Depuis quelle heure vous êtes réveillée ce matin, Séverine ?
3: Oh, depuis une quinzaine de minutes.
0: Est-ce que vous avez ce qu'on appelle une morning routine, au-delà de d'allumer la radio et d'écouter ici ?
3: Non, je traîne un petit peu, je vais déjeuner, je pars à 6h30 travailler.
2: Mais c'est une routine ça, Séverine.
0: Ouais, mais moi, on veut savoir, il y a quoi sur la table du petit-déj ce matin chez Séverine en Gironde ?
3: Alors, un grand café avec un petit peu de lait et puis en général je mange une banane.
0: Très bien.
3: Voilà, et puis je suis prête pour partir au boulot.
0: C'est diet, c'est équilibré.
2: Vous faites quoi dans la vie, Séverine ?
3: Je travaille dans l'aéronautique.
2: Oh waouh.
0: Est-ce que c'est week-end ce vendredi soir ou vous allez travailler ?
3: Oui, j'ai hâte.
0: Il y a des choses prévues ? Un petit programme ?
3: Non, une petite marche hebdomadaire, ma petite marche dimanche avec une amie. Et puis sinon, la chaleur fait qu'on ne fait pas grand-chose.
0: Bon, on se met à couvert.
3: J'espère qu'il va faire moins chaud.
2: Bon, ça, normalement,
0: ça,
2: oui.
0: Ça devrait redescendre. Bon, d'ici fin de journée de samedi, si j'ai bien compris.
2: C'est ça, avec l'arrivée d'orage.
3: Bon. Voilà, écoutez, on verra. Dans tous les cas, c'est l'été, il ne faut pas trop se plaindre, mais bon, j'avoue que c'est dur à... cette année,
2: c'est chaud.
3: C'est compliqué.
0: On va vous souhaiter du courage pour cette dernière journée de travail de la semaine et on vous envoie le pack été en Gironde chez vous à Bordeaux. Belle journée à vous.
3: Génial. Merci beaucoup Valentine et Johan, au revoir.
2: Merci Séverine, à bientôt.
0: Dans un instant, c'est pas vrai votre rendez-vous anti-arnaque. Vous êtes ici, il est 5h42.
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0: 5h42, c'est pas vrai, votre rendez-vous anti-arnaque quotidien. Aude Razzo, bonjour. Aujourd'hui, on parle des commerçants qui sont la cible des escrocs. On vous a signalé, Aude, dernièrement, des tentatives d'arnaque par téléphone.
6: Effectivement, vous tenez une boutique, quelqu'un vous appelle, il vous dit qu'il travaille pour la mairie et il vous propose un encart dans le magazine de la ville ou dans un guide officiel, un encart pour faire la pub de votre magasin. Sauf que, attention, cette personne est peut-être en train de vous mentir. Il y a eu plusieurs signalements, effectivement. Des voleurs essayent en fait de récupérer de l'argent, se faire payer en échange d'un encart publicitaire totalement inexistant. Conseil que je vous donne, appelez toujours la mairie hein, pour vérifier qu'elle est bien à l'origine de cet appel. Autre arnaque, là c'est un chef d'entreprise qui m'a contacté, Sébastien. Lui me raconte le coup de fil très suspect d'une personne qui dit travailler pour Google. Elle aussi lui propose, un peu dans le même esprit, de l'aider à augmenter la visibilité de sa société, mais cette fois sur Internet.
0: C'est pareil, Aude, c'est un piège, mais c'est un piège encore plus élaboré.
6: Oui, parce que vient le moment où cet employé Google, soi-disant, demande à notre chef d'entreprise de transmettre sa pièce d'identité. Pour ça, elle lui envoie un lien par texto. Et là, Sébastien se rend compte que le lien le renvoie vers le site d'une banque, une banque en ligne. En fait, accrochez-vous, l'escroc est en train de lui faire ouvrir à son insu un compte en banque au nom de sa société, sans doute pour utiliser ce compte ensuite pour des activités illégales. Sébastien refuse d'aller plus loin. Si vous êtes entrepreneur, commerçant, Google précise bien qu'il faut vraiment, vraiment se méfier de ce genre d'appel. Ne croyez pas non plus les escrocs qui prétendent qu'il faut payer pour avoir la fiche de votre établissement dans Google ou sur Google Maps, c'est gratuit.
0: Et oui, vous avez raison, ne croyons jamais les escrocs, souvent ils mentent. Hein. 5h44, vous êtes ici, on se réveille ensemble. Si vous vous posiez la question de savoir quel est l'oiseau qui a le plus long bec au monde, bien dites-vous que vous vous posez les mêmes questions que Benoît Prospero. Et ça, c'est une bonne chose. Vous êtes sur la bonne piste, le bon chemin et celui du monde merveilleux du vivant qui arrive. Dans un instant, tiens, le temps d'écouter Amel Bem qui est là pour vous réveiller aussi. Pourquoi

0: Vous écoutez ici. Chaque matin, on apprend des choses en s'amusant. Il est 5h47 et c'est le moment d'aller prendre le pouls de Dame Nature. Dans le monde merveilleux du vivant, aujourd'hui au programme, un oiseau fascinant. Bonjour Benoît Prospero.
1: Et encore une fois, c'est pas moi l'oiseau, hein. C'est le pélican au programme bec, pêche et vol. Et donc, première chose à savoir, le pélican australien détient un record. C'est lui qui a le plus long bec de tous les oiseaux du monde, dans le monde, du monde, dans le monde. Ça veut dire que sur la planète Terre, il n'y en a pas un autre qui a un bec aussi long que lui. Vous savez combien il peut atteindre ? 50 cm. Est-ce que vous voyez ce que ça fait, 50 cm ? Oui, c'est énorme.
0: Ben oui, on est d'accord que le pélican, c'est l'oiseau qu'on imagine avec dans son bec des poissons en train de nager, hein, c'est ça ?
1: Ah ben, c'est exactement ça. Et c'est une excellente transition. Deuxième chose à savoir, voici comment ça marche. D'une manière générale, pour pêcher, le pélican attrape d'abord des poissons avec son bec. Et puis ensuite, eh bien, il vit de l'eau. Et enfin, il avale sa proie. À noter que certains pélicans ont un volume dans le bec qui peut contenir jusqu'à 11 litres, ce qui représente au passage plus de 10 kilos. Et en parlant de pêche, eh bien, sachez que lorsqu'il est en groupe, le pélican a une technique de pêche bien à lui, très efficace. Et voici la technique. D'abord, le groupe forme une sorte d'arc de cercle ou de fer à cheval. Grâce à quoi, ils rabattent les poissons vers les eaux un petit peu moins profondes. Puis, le demi-cercle se referme et réduit de plus en plus l'espace pour les poissons. Et enfin, quand les poissons sont piégés et en eau peu profonde, eh bien, les pélicans plongent de manière synchronisée en même temps pour capturer leur proie.
0: En effet, dites donc, c'est une sacrée organisation.
1: Ah bah oui, c'est une sacrée organisation, comme vous dites. Et enfin, troisième chose à savoir, l'envol demande au pélican un très gros effort. Pourquoi ? Ah bah d'abord parce qu'il doit courir à la surface de l'eau, tout en battant très fort des ailes. Et puis, il décolle. Et une fois qu'il est en l'air, alors là tout va mieux, il peut voler jusqu'à 24 heures sans se poser, et ce sur une distance de 500 km par jour. Tout dépend bien sûr des ascendances thermiques. Traite-moi de guêpe et on verra lequel de nous deux fait courir l'autre autour du jardin. Le monde vivant est merveilleux. Et merci encore une fois au Muséum National d'Histoire Naturelle. Plus d'infos sur les oiseaux sur mnhn.fr.
0: Et merci à vous Benoît Prospero, on vous retrouve évidemment lundi aux alentours de 6h46 ici.
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0: En attendant à 6h10, à la une de la presse ce vendredi, on retourne en enfance.
3: Et on se demande pourquoi Walt Disney nous fascine-t-il autant. Le dossier consacré ce mois-ci par le magazine La Fringale Culturelle. Nous sommes au téléphone avec son rédacteur en chef.
0: Bonjour Alexandre Latreuille.
4: Bonjour.
0: En quelques mots, pour commencer, comment vous pourriez brosser le portrait de cet homme qui était Walt Disney ?
4: Walt Disney, c'est quand même l'un des noms les plus célèbres de l'histoire du cinéma et du divertissement. Je ne parlerai pas de saint ni de tyran, mais d'un homme perfectionniste et surtout d'un self-made man, donc d'un homme qui s'est construit tout seul, tel qu'on les appelle aux États-Unis. Et puis, on peut aussi parler quand même d'une certaine folie, une folie créative.
0: Lui-même a dessiné ?
4: Oui, absolument. Et puis surtout, il a imaginé. Il a rêvé, et ça c'est quand même extrêmement, extrêmement fort. Il faut aussi, dans la famille Walt Disney, noter la présence de Roy, du frère, qui a permis notamment la production de la Walt Disney Company.
0: Pour paraphraser le titre de votre article, pourquoi Walt Disney nous fascine-t-il autant encore aujourd'hui ?
4: Mais je crois qu'on trouve cette réponse justement en analysant sa vie, son parcours et son histoire qui ressemble à un véritable conte, alors un conte de la vie moderne. J'aimerais vous parler de quelque chose qui vraiment démontre sa personnalité, parce que c'est quelqu'un qui n'a jamais renoncé. Il évoquait quatre mots très importants pour lui, à savoir la curiosité, la confiance, le courage et la constance. Il disait par ailleurs, je pense que lorsque nous parlons de réussite, nous devons parler de 4 C, donc la curiosité, la confiance, le courage et la constance. Et il ajoutait, je pense que le plus important est la confiance, car lorsque vous croyez en une chose, croyez-y jusqu'au bout, implicitement et incontestablement. Alors, à mon avis, ces mots peuvent aussi parler à tous les entrepreneurs de notre époque, et c'est en ça que Walt Disney est quand même assez fascinant.
0: Ces 4C, finalement, ils sont dans les traits de caractère de beaucoup des personnages de Walt Disney.
4: Oui, absolument. Et on les retrouve dans tous les personnages, je pense. Et j'ajouterais aussi que la musique a fait aussi beaucoup partie de cet esprit créatif, parce que la musique automatiquement nous rappelle un Disney. On connaît tous la musique du Roi Lion, de Toy Story, ou même pour prendre un exemple qui le concerne, parce que le Roi Lion et Toy Story, il les a pas connus, je prendrais l'exemple de Bambi. On connaît tous, je crois, les musiques de Bambi. Donc, on est adulte, mais au fond, ça nous ramène, ces musiques nous ramènent quelque part en enfance. Et c'est peut-être ça, finalement, aussi, ce qui peut être fascinant chez Disney, je crois. Cette capacité de lier vraiment, à travers un dessin animé, toutes les générations confondues.
0: Pourquoi Disney nous fascine tant ? C'est un article à retrouver dans le magazine La Fringale Culturelle. Avec un peu d'avance, je vous souhaite un bon week-end, Alexandre.
4: Merci beaucoup. Merci à vous et à tous vos éditeurs.
0: Dans l'épisode de ces tendances de ce vendredi, il sera question de télé-réalité. Enfin, pas vraiment de télé-réalité. Quelque chose approchant.
3: Très bien. Je suis à l'écoute.
0: C'est au programme de ces tendances. Dernier épisode de la semaine avec Muriel Jordan. Le temps d'écouter un bon Phil Collins. Merci d'être des nôtres. 5h53.

0: vendredi, bientôt ce sera le week-end et comme chaque matin de la semaine, avant 6h, Muriel Jourdan passe une tête en studio pour nous raconter le monde qui a oublié de tourner rond. Muriel, ce vendredi, vous vous intéressez à une fausse télé-réalité qui connaît un succès fulgurant.
1: Une télé-réalité pondue par l'intelligence artificielle qui décidément ne manque pas d'inspiration quand il s'agit de pourrir notre cerveau. Des personnages avec des têtes de fruits. Je laisse ces ados entre 12 et 16 ans vous expliquer. Je suis allée à leur rencontre et je leur ai montré des extraits de cette télé-réalité qu'ils connaissent bien.
2: C'est quoi ça ?
3: Bah quoi, on est amis, non ?
4: Bah je sais pas trop ce qu'on est.
2: C'est qui les personnages ?
5: Frésita, Frésio...
6: Ah, là ce qui me dit tant à fruits.
5: En fait c'est des gens à têtes de fruits. Et là ils sont sur une île de la Tentation. Et il y a plein d'autres fruits qui arrivent pour essayer de voir s'ils se trompent.
7: Salut Bananella, ravi de te rencontrer.
8: Salut Citronello, moi c'est Myrtilla.
9: Je sais que ça fait à peu près 51 millions de vues, quelque chose comme ça.
2: Tu regardes ?
9: Non, pas trop, j'ai regardé seulement les grands résumés et j'ai regardé seulement jusqu'à l'épisode 11 sur YouTube.
2: T'aimes ? Tu regardes ?
10: Bah, j'ai déjà entendu parler, mais franchement, déjà, ce que ça imite, c'est pas super intelligent, alors... Encore, si on prend des fruits et qu'on fait avec de l'intelligence artificielle, c'est encore pire.
1: Voilà, c'est ça l'île de la Skibidi tant à fruits, avec sa compotée de personnages en forme de fruits et légumes et un contenu calqué sur le modèle de l'île de la Tentation. Curieusement, au micro, les gens disent qu'ils ne sont pas fans, mais les épisodes de cette fausse télé-réalité générée par l'IA cumulent près de 200 millions de neurones, de vues.
0: Mais alors Muriel, qu'est-ce qui fait que ça cartonne autant ? Qu'est-ce qui plaît tant aux jeunes qui regardent ce type de contenu ?
1: Les vidéos sont courtes, les contenus émotionnels sont forts, il y a de la vengeance, de la trahison, des disputes, les mêmes codes sexistes que dans la télé-réalité. Il n'en faut pas plus pour générer des hashtags et exciter l'algorithme. Mais ces collégiens qui confient regarder de temps en temps sont aussi parfois gênés par le contenu de ces vidéos.
6: C'est vulgaire, rien que quand on les voit faire des scènes où ils se touchent comme ça, ils font des danses bizarres, ils se regardent bizarrement, ils parlent vulgairement des femmes et tout ça. Je trouve ça vulgaire et ça se fait pas de montrer des vidéos comme ça.
8: Tu crois que tu le connais, Frésio ? Parce que t'as eu un date avec lui, ça y est, tu sais tout de lui ?
11: Mais Banano, tu vois, c'est ça ton problème. Tu penses qu'avec ta queue...
1: Ne vous affolez pas. On parle bien évidemment de la queue de la poire. Cette parodie fruitée de l'île de la Tentation ayant généré plus de 100 millions de vues en 10 jours, ça veut dire du business en vue, donc de l'argent. Alors la marque Oasis a décidé de s'y associer malgré les polémiques autour du contenu de ses vidéos. Bref, l'île de la Tentation version potager, c'est tendance, mais on s'en passerait bien. Les personnages font encore penser à ces brain rot, ces personnages grossiers, mal dessinés, inventés par l'IA et omniprésents sur les réseaux sociaux. Donc l'île de la Skibidi tant à fruits, ce sont des fruits qui font de la compote avec notre cerveau.
0: 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Si vous prenez la route ce week-end, c'est l'un des plus chargés de l'été. Votre radio ici sera à vos côtés pour vous accompagner au volant aux quatre coins du pays. On vous laisse avec toute l'équipe d'ici matin. Excellente journée.
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0: Bonjour tout le monde, nous sommes le vendredi 14 août 2026. Bonjour Julie Tescrat.
14: Bonjour Axel, bonjour à tous.
0: Avec nous pour les infos en ce vendredi matin, j'espère que vous avez bien dormi, pas eu trop chaud. On va faire un point évidemment sur la météo du jour et de ce week-end canicule. Toujours oblige en vigueur aujourd'hui, vigilance orange. On va en parler juste après les infos.
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0: Ici, premier sur l'actu locale en Drôme et en Ardèche, il est 6h. Julie Tescrat, plus de 10 jours maintenant et le feu de Bellegarde en Diois brûle toujours.
14: Mais bonne nouvelle, hier soir, il était encore contenu. Le dernier bilan fait toujours état de 400 hectares parcourus. Sur place, plus de 450 pompiers sont mobilisés pour éteindre cet incendie. Et parmi eux, Dylan Prieur, quelques dizaines d'agriculteurs bénévoles devenus indispensables, notamment pour amener de l'eau aux soldats du feu.
15: Depuis 10 jours maintenant, Marc, agriculteur à la retraite, monte dans son vieux tracteur direction le hameau de Mont-Lahuc sur une piste d'à peine 2 mètres de large.
16: Ouais, il y a beaucoup de pièges. Et quand il y a des moments, on est 10 à se croiser sur ce petit tronçon, quoi. Alors, marche arrière, marche avant, c'est compliqué.
15: Il fait jusqu'à 15 allers-retours par jour sur cette piste cabossée avec sa citerne de 4000 litres.
16: Donc là, on va redescendre à la citerne sous le hameau de Mont-Lahuc pour réapprovisionner ma tonne à eau. Ils remontaient immédiatement pour le point hélicoptère.
15: Un bassin de 10 mètres de diamètre approvisionné à ses frais. Marc a dépensé environ 150 euros de gasoil pour venir aider cette semaine.
16: En fait, on compte pas. On regarde le niveau de gasoil le soir, ce qui reste.
15: Un engagement salué par Fabrice, sapeur-pompier en charge de l'alimentation en eau. Il a justement fait 30 km de route pour apporter une pompe aux agriculteurs.
3: Heureusement qu'ils sont là pour temporiser, parce que nous, les trajets, il faut à peu près 40-45 minutes. Du coup, pendant ce temps, les agriculteurs font le tampon. Donc on a besoin d'eux. Eux, ils ont besoin de nous, mais nous, on a besoin d'eux aussi.
15: Pour s'organiser, les agriculteurs ont aussi deux groupes WhatsApp sectorisés, avec à chaque fois une quarantaine de membres à l'intérieur.
14: Inquiétude ce matin dans les Landes où un incendie s'est déclaré à Luglon, à une soixantaine de kilomètres de Biscarrosse. 600 hectares ont déjà brûlé et 500 personnes ont été évacuées. D'après le préfet, le feu pourrait être une reprise d'un feu qui avait démarré le 25 juin dernier. Autre hypothèse, un incendie parti d'un impact de foudre. La sécheresse s'aggrave en Ardèche. Trois nouveaux bassins passent en niveau de crise. C'est le plus haut niveau d'alerte. Ça concerne les bassins de la Canse, de l'Ouvèze et de l'Allier. Pour les habitants, il est interdit de remplir sa piscine ou de laver sa voiture. Les urgences de la clinique privée Pasteur à Guérengrange seront fermées demain de 9h jusqu'au lendemain dimanche, même heure. La direction n'est pas parvenue à trouver assez de personnel pour faire fonctionner le service pendant une partie de ce week-end.
0: Des centaines de vieux pneus abandonnés en pleine nature.
14: Très mauvaise surprise hier matin aux Granges Gontard, près de Pierrelatte dans le Sud-Drôme, suite à cette découverte. Emmanuel Champal, la mère ne décolère pas.
4: Hélène Mouly a découvert les trois monticules de pneumatiques usagés à une centaine de mètres les uns des autres.
17: Je suis très très énervée parce que c'est pas la première fois. Ça fait 300 pneus à peu près qui ont été abandonnés par quelqu'un qui est peu respectueux de la nature et de l'environnement.
4: La maire des Granges Gontard a aussitôt porté plainte, bien décidée à tout faire pour retrouver les auteurs de ces incivilités.
17: On n'hésitera pas à utiliser des caméras d'entrée et de sortie de ville qui existent chez mes collègues aussi voisins pour essayer de repérer à qui appartenait ce camion.
4: Hélène Mouly fait aussi appel à la population. Ne pas hésiter, dit-elle, à relever les plaques d'immatriculation en cas de comportement suspect et à se rapprocher de la mairie ou de la gendarmerie. Parce que parfois, ça marche. Au printemps 2021, la municipalité avait déjà découvert un dépôt de gravats sauvages. L'enquête a permis de retrouver le responsable qui sera jugé dans un mois à Valence.
17: Croyez-moi que je devrais les dommages et intérêts parce que c'est terrible pour la nature, mais c'est aussi des frais pour les contribuables parce que ça va nous prendre du temps et de l'argent pour pouvoir évacuer tous ces pneus.
4: Le procès est prévu le 15 septembre prochain.
14: Le portail internet des impôts a été piraté fin juin, annonce faite par la Direction Générale des Finances Publiques hier. Des données de particuliers et de professionnels ont pu être consultées et volées. Les personnes touchées seront directement contactées par les services des impôts. Les troupeaux à nouveau menacés par la fièvre catarrhale ou maladie de la langue bleue. Il y a 2 ans déjà, une épidémie avait tué des milliers d'ovins. Elle est déjà présente actuellement dans les deux Savoies et pour le groupement de défense sanitaire de la Drôme. Ce n'est donc plus qu'une question de temps avant qu'elle arrive dans notre département. En Haute-Savoie, justement, hier, un écroulement a eu lieu à l'aiguille du Midi dans le massif du Mont-Blanc. Environ 15 000 mètres cubes de roches sont tombés. En cause, selon les scientifiques, la chaleur et les épisodes de canicule à répétition.
0: Et puis justement, avec les fortes chaleurs, Julie, les cinémas sont devenus le refuge idéal en ville pour se rafraîchir.
14: Oui, et ça se voit dans les chiffres. Près de 12% d'entrées en plus en quelques semaines au mois de juillet au cinéma Le Navire à Valence. Vincent voit passer de nombreux clients venus fuir la chaleur.
18: C'est sûr que si on écoute la plupart de nos spectateurs là, pendant les périodes de canicule, la chaleur joue. Ma collègue disait à l'instant oui, qu'elle avait vu une spectatrice récemment qui a carrément avoué en arrivant qu'elle était venue se réfugier, entre guillemets, selon ses termes en salle, se mettre au frais pour la journée. Quoi. Elle est venue enchaîner les films toute la journée, donc en plus c'est des films plutôt longs, donc c'est vrai que certains regardent la durée des films, et pour le coup là, la durée longue n'est pas forcément un élément négatif dans le choix du film. Petit Laurence d'Arabie qui fait presque 4 heures, pourquoi pas, ça parle de désert, mais on est au frais.
14: Et puis 7e jour de canicule aujourd'hui en Drôme-Ardèche, 37 degrés à Valence, 38 à Pierrelatte ou encore 36 à Privas. On fera un point sur la météo avec vous à la fin de ce ce journal, Axel. Avant la reprise du championnat de rugby de Pro D2, le VRDR joue à Grenoble ce soir en match amical. C'est à 19h. Premier match de préparation. Il y en aura un autre jeudi prochain face à Oyonnax. Deux rencontres amicales pour mettre en place l'équipe qui entamera le championnat le 28 août à Brive. Le nageur Florent Manaudou met un terme à sa carrière. Il l'a annoncé hier pendant les championnats d'Europe de natation. Une retraite bien méritée après un beau palmarès. 6 médailles olympiques et 4 titres de champion du monde. Toujours au championnat de natation à Saint-Denis, près de Paris, 2 nouvelles médailles en argent hier sur le 100 mètres papillon et sur le 50 mètres d'eau. Bison futé, voie rouge dans le sens des départs. Aujourd'hui, c'est jaune pour les retours. Demain, week-end du 15 août oblige, ça sera noir sur les routes de Dromardèche pour aller vers le sud et rouge pour remonter à Lyon. Et puis, si vous avez prévu de prendre l'avion demain, vérifiez bien que votre vol n'est pas annulé. La compagnie EasyJet annonce l'annulation de 40 vols. Des syndicats appellent à la grève ce week-end après l'échec des discussions avec la direction sur l'amélioration des conditions de travail. On le disait, Axel, il va faire encore très chaud aujourd'hui en Dromardèche.
19: Ouais, ça continue, hein. Vigilance orange canicule toujours en vigueur en Dromardèche. On a déjà 24-26 degrés là au lever du jour et on passera la barre des 30 degrés avant la fin de matinée allègrement. Mais Météo France annonce aussi l'arrivée d'orages, de possibles orages à partir de la mi-journée, des orages qui pourraient concerner tout.

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2: Allez, on se réveille tranquillement, il est 6h08 en ce vendredi matin. Je vous annonce un petit peu le programme de la prochaine demi-heure, juste après un classique qu'on écoute maintenant. Vous avez reconnu derrière moi, Bandolero sur Isidro Mardèche, c'est Paris Latino à 6h08.

0: Bandolero, Paris Latino à 6h12 sur Isidro Mardèche.
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0: Que disent les astres, tiens, pour ce 14 août, cette journée de vendredi? On aura la réponse, bien évidemment, comme chaque matin avec Catherine Viguier, ce sera un petit peu avant 6h30 dans votre horoscope du jour. On s'intéressera aussi à Patrick. Patrick est bénévole au Musée européen de l'aviation de chasse de Montélimar, passionné de maquettes depuis son plus jeune âge et d'aviation, évidemment. Il ne pouvait pas rester chez lui lorsque la retraite a sonné. C'est donc tout naturellement qu'il est entré dans l'association gestionnaire de ce musée qui s'étend sur plus de 25 000 mètres carrés. Et on l'écoutera, Patrick dans son élément, au micro de Jean-Bernard Catella. Ce sera dans un petit peu moins d'un quart d'heure. Et puis, que faire quand votre

0: Eucalyptus fait grise mine. Les bons conseils de notre jardinier Jean-Yves Ménien dans moins de 5 minutes qui répond, hein, comme chaque semaine, à vos questions. Ça se passe tous les samedis évidemment entre 9h et 10h sur ici Drôme Ardèche. Et en ce vendredi 14 août, eh bien qu'est-ce que l'on célèbre ? Il y a plusieurs anniversaires déjà. Il y a quelqu'un qui est né le 14 août 1969 et qui fête 59 pardon et qui fête donc ses 67 ans aujourd'hui. C'est le basketteur Magic Johnson. Je sais pas si ça vous dit quelque chose, Julie.
1: Ça ne me dit absolument rien, Axel.
0: Magic, il est, alors, petit indice, il est très grand. Il est très très grand. Il a joué dans les années 80 au Los Angeles Lakers. C'est une légende. Il a gagné 5 ou 6 titres, je crois, dans les années 80. Bref, on lui souhaite un bon anniversaire à Magic Johnson, 67 ans aujourd'hui. Emmanuelle Béart, elle, fête ses 63 ans aujourd'hui. Elle qui est née en 1963. Emmanuelle Béart, on lui souhaite un bon anniversaire. On a également Thomas Sisley, tiens, lui, qui est né en 1974, qui fête donc ses 52 ans aujourd'hui. Thomas Sisley, qu'on peut voir en ce moment sur une série Netflix qui s'appelle GIGN. Je sais pas si vous avez vu.
1: Je l'ai pas vu, c'est Largo Winch. Je le connais dans ce film.
0: Et ouais, je crois qu'il y en a eu deux, il me semble. Exactement, même de Largo Winch, film d'action à la française, la tirée de la BD. Ouais, GIGN en ce moment sur Netflix, une série comme son nom l'indique. Sur le GIGN, j'allais faire une blague, une série sur les fleurs, mais non, pas du tout, c'est bien sur le GIGN, vous vous doutez bien. Et on a également, tiens, ce monsieur qui aurait fêté ses 100 ans aujourd'hui. Alors je parle pas évidemment directement d'Astérix le Gaulois, mais je parle de son créateur, un de ses créateurs en tout cas, c'est René Goscinny, le scénariste de la fameuse BD qui aurait eu 100 ans aujourd'hui, lui qui est né le 14 août 1926 et qui nous a quittés en 1977. Et le dernier album d'Astérix, on le rappelle, est sorti en octobre dernier, c'était Astérix en Lusitanie, avec, on le rappelle également, c'est Fab Caro qui est maintenant au scénario de ces BD d'Astérix. Je sais pas si vous en avez lu un petit peu, Julie. Moi, ça me rappelle des très bons souvenirs quand j'étais gamin.
1: J'ai plutôt regardé les dessins animés.
0: Ah bah oui, non mais.
1: Les très beaux films.
0: Bah oui, très bonne ref. Évidemment, les dessins animés, j'en ai regardé pas mal aussi. Petite préférence pour les Corses, pour la Zizanie, je crois, et le Devin, qui sont un petit peu mes préférés pour ma part. Bref, dites-nous si vous avez des préférés, n'hésitez pas à commenter ça. Je rappelle que vous pouvez nous joindre quand vous voulez, nous envoyer des petits messages via WhatsApp quand vous voulez dans la journée au 04 75 40 10 10. Il est 6h15, bientôt 6h16. On souhaite une bonne fête au Maximilien aujourd'hui en ce 14 août 2026. 16h16, on se retrouve dans une minute pour passer au jardin.
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0: Tous les week-ends, retrouvez nos conseils jardin grâce à notre expert Jean-Yves Ménien qui répond à toutes vos questions, comme c'était le cas samedi dernier. On écoute Jean-Yves répondre à Dominique qui nous avait appelé depuis La Roche-sur-le-Buis et qui s'inquiétait un petit peu pour son eucalyptus.
5: Alors l'eucalyptus, il y en a plusieurs espèces. Hein. Je ne sais pas s'il a les feuilles rondes ou les feuilles longues, celui-là. Il a les feuilles rondes ? Rondes, oui. Donc c'est l'eucalyptus qu'on voit le plus dans nos jardins, celui qui a les feuilles rondes. Alors c'est un arbre, c'est un très grand arbre qui vient d'Australie, qui garde ses feuilles tout l'hiver, ses belles feuilles bleues. Donc c'est un arbre, il pourra pas vivre en pot très longtemps. Il va falloir dès l'automne lui trouver un emplacement. Et considérant que c'est un arbre qui devient grand, il faut vraiment avoir un petit peu de place. Et c'est plutôt un arbre qui a besoin quand même de trouver un peu d'eau. Donc, alors, il va chercher l'eau très loin, l'eucalyptus. Donc, dans son pot, là, il a quand même besoin que vous l'arrosiez tous les 2 à 3 jours, copieusement. Et tenez-le plutôt à l'ombre pour passer ce moment chaud et difficile là. Et puis dès le mois de fin septembre, début octobre, ben il faut lui trouver un endroit, lui faire un très gros trou, le planter, bien l'arroser. Vous retaillerez un petit peu toutes les extrémités qui auront pu sécher, c'est pas très grave. Et puis comme ça, il pourra bien repousser au printemps.
6: Voilà, j'attends qu'il soit en terre avant de couper quoi que ce soit.
5: Non, alors si vous voyez des extrémités très sèches, vous pouvez déjà les tailler. Hein, c'est ça. Mais de toute façon, il va pas vraiment repousser maintenant. Il va plutôt attendre le printemps prochain pour repousser. Donc là, il faut le tenir au mieux. Le mieux, c'est de laisser à l'ombre. Hein, l'air sera moins chaud, sera moins sec et abrité du vent. Et encore une fois, un arrosage tous les 2-3 jours, ça doit suffire. J'imagine que le pot n'est pas très grand, donc...
6: Non, il fait 20 cm.
5: Ça sèche vite. Ça sèche très vite.
6: D'accord. Bon, parce que moi, j'en ai un qui est immense. Il doit faire 15 mètres de haut. Et je trouve qu'il est magnifique. Et j'avais pas eu de problème, mais...
5: D'accord. Oui, non, mais c'est le passage en pot, hein, qui est plus compliqué. Alors donc vous connaissez bien l'eucalyptus. Donc si vous en avez déjà un qui est grand, ben vous voyez très bien la taille que ça peut faire. Donc
6: oui.
5: Donc il faut lui trouver faut trouver un endroit où il peut bien se développer.
0: Les bons conseils de Jean-Yves Ménien à retrouver chaque samedi, donc demain entre 9h et 10h. N'hésitez pas à lui poser vos questions. Nous, avant de partir à la rencontre des gens d'ici avec Jean-Bernard Catella, on écoute les Bee Gees ce matin. How deep is your love à 6h19.

0: Bon réveil avec ici Isidro Mardèche, il est 6h23, c'était les Bee Gees à l'instant, How Deep Is Your Love.
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0: Tous les jours, on part à la découverte des gens d'ici, des Drômois, Drômoises, Ardéchois, Ardéchoises, des gens qui ont des choses à raconter, qui sont passionnés. Jean-Bernard Catella, ce matin, on s'intéresse à Patrick.
3: Patrick est bénévole au Musée européen de l'aviation de chasse de Montélimar. Passionné de maquettes depuis son plus jeune âge et d'aviation un peu plus tard, il ne pouvait pas rester chez lui lorsque la retraite a sonné. C'est donc tout naturellement qu'il est entré dans l'association gestionnaire de ce musée qui s'étend sur plus de 25 000 mètres carrés.
4: Oh, ça fait du bruit toujours.
5: Voici plusieurs modèles que moi j'ai réalisés moi-même. Vous voyez, il y a dans les derniers modèles, je m'intéresse plus à l'armée de l'air française. C'était une chose que je ne connaissais pas. Je te dis, je suis belge d'origine, donc c'est quelque chose que j'apprends en même temps en faisant partie du musée et je m'intéresse au sujet. Et en même temps, les potes du musée quelque part m'aiguillent, bien entendu. On pourrait pas nous faire tel ou tel modèle. Et dernièrement, l'idée c'était pour le public de réaliser le fameux démontage du Mirage 2000N.
6: C'est par là ?
5: Oui.
6: Tac, tac, tac, bonjour.
7: Et on descend,
6: bonjour, bonjour. On se met là ou on se met là-bas ? Parce que là, si quelqu'un...
8: Oui, mais le problème, c'est qu'il pleut. Ouais.
6: Alors c'est mieux là.
8: Okay.
6: On va se mettre là. Allez.
9: Le plaisir de la maquette, il vient d'où ?
5: Le plaisir de la maquette, il a démarré par des soucis. J'avais des petits problèmes de main, en fait, de réalisation. Je ne manipulais pas convenablement les choses, en fait. Et mon père s'en inquiétait. À mon avis, je devais être la catastrophe ambulante de la famille.
9: Vous étiez jeune, hein ?
5: Oui, j'avais 7 ans. À mon avis, on me donnait quelque chose dans les mains, je le laissais tomber. Ça devait être un peu ça. Et comme nous étions en Afrique, à cette époque, au Zaïre, mon père avait été voir un médecin, le seul médecin qu'on avait dans le secteur, qui était un Britannique d'origine. Et il a dit à mon père, mais voilà, ce serait une bonne chose de lui faire faire ce genre de choses. En fait, c'est de la manipulation de petites pièces, c'est regarder un plan, c'est manipuler un petit peu d'outillage, en fait. Et l'intérêt est venu très très vite, au grand dam de mon père d'ailleurs, qui s'en inquiète toujours maintenant. À 63 ans, j'ai continué, en fait. C'est devenu, je vais employer un terme un peu particulier, mais je pense que c'est pour beaucoup la même chose, c'est une drogue. C'est une passion qui vous dévore. Et vous n'en avez jamais assez. La majorité des maquettistes ont un stock de boîtes de maquettes, je veux dire, il faudrait avoir les 7 vies d'un chat pour arriver au bout. Et on est un peu comme une femme qui vous dit, je n'ai rien à me mettre. Et moi, je dis, je n'ai rien à construire. Mais j'ai peut-être 50, 60 boîtes chez moi. Et bon, voilà. Et je ne démarre jamais quelque chose comme ça au hasard. Parce qu'au départ, je suis une forme de protocole, quelque part. Je fais des recherches. J'ai terminé quelque chose, je prends un peu le temps de laisser passer. Je fais des recherches, je regarde dans les photos, l'actualité ou autre. Et voilà. Et ici, le musée, c'est ça, en fait, le bonheur aussi, c'est que je touche une aviation que je ne connaissais pas bien, une période que je ne connaissais pas bien non plus, les années 60 et autres, c'est pas quelque chose où on trouve énormément d'images, de photos intéressantes, où vous savez discuter avec des gens qui ont vécu, qui ont piloté ou autre. Et ici, on est en plein dedans. C'est un peu le grand magasin de jouets, quelque part. Mais ça donne des idées, c'est terrifiant, quelquefois, en fait. Parce que je dis, je suis comme une balle de ping-pong qui rebondit d'un sujet à l'autre.
3: Et pour information, le musée est ouvert tout l'été, tous les jours. Vous trouverez le lien sur notre site internet à la rubrique Gens d'ici en Drôme-Ardèche.
0: Merci, Jean-Bernard Catella. 6h27, on se retrouve dans un instant pour l'horoscope du jour.
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0: L'horoscope de ce vendredi 14 août avec vous, Catherine Viguier. Aujourd'hui, de grands changements en perspective, on fait le point.
12: Pour chaque signe, soyez bien attentifs.
13: Bélier, le mois est engageant, une joie familiale et d'actualité, mais prenez aussi soin de vous.
14: Taureau, un enjeu lié à vos proches, à un habitat est super important. Bon, l'été n'est pas de tout repos.
15: Gémeaux, vous avez besoin de liberté, cet été pourrait être celui qui vous permet de vous libérer d'une emprise.
16: Cancer, vous allez de l'avant, vous luttez, vous avez une sacrée énergie, rien ne vous retient.
15: Lion, la patience est de mise pour un peu tout, mais Mercure, le Soleil et Jupiter sont avec vous. Vierge, vous confierez volontiers vos peines à quelqu'un, ce qui vous fera un bien fou. Balance, donnez-vous la possibilité de rayonner au grand jour. Un job, une place d'exception vous attendent. Scorpion, je l'ai déjà évoqué, ce n'est pas facile, mais gardez la tête haute, vous parviendrez à vos fins. Sagittaire, pas mal du tout. Le dépaysement sera bienvenu, un vrai remède à vos soucis. Capricorne, il ne faudra pas vous chercher, vous serez redoutable et très efficace en affaires. Verseau, un face-à-face pourrait s'avérer déstabilisant mais passionnant, vous saurez faire face. Poisson, veillez à ce que les promesses que l'on vous fait reposent sur des bases solides. Et pour nous tous, en août, corps, esprit et cœur ne sont pas toujours en vacances.
0: C'est noté. Merci Catherine Biguet. On vous retrouve demain, même heure évidemment, pour l'horoscope du 15 août.
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0: 6h29, la canicule continue aujourd'hui en Drôme-Ardèche, Julie Tescrat.
7: Oui, à Valence, il fera jusqu'à 37 degrés, mais ressenti 41, 39 à Cré ou encore 38 à Tournon. Alors, pour fuir cette chaleur, vous êtes beaucoup à vous tourner vers les lieux climatisés, cinéma, centres commerciaux. On vous en parle juste après le 90 secondes. Toute l'information en France et dans le monde avec vous, Valentine Le Tess. Il est 6h30, nous sommes le vendredi 14 août. Merci d'écouter ici Drôme-Ardèche. Valentine Thèse, vous allez nous parler de l'incendie dans les Landes où 600 hectares ont déjà été parcourus.
16: Les flammes avancent à toute vitesse dans les Landes. 600 hectares de forêt parcourus hier soir en un peu moins de 10 heures. Depuis Luglon à l'ouest de Mont-de-Marsan, d'où le feu est parti. Virulent, imprévisible aussi selon le préfet. 500 habitants ont quitté leur maison. Un feu nourri par la chaleur. Ce jeudi a été l'une des journées les plus chaudes jamais enregistrées selon Météo France. 75 départements sont maintenus en vigilance orange canicule ce matin. 5 à l'ouest en sortent. Le Finistère, les Côtes d'Armor, la Manche, le Calvados et l'Ille-et-Vilaine. Soupçonné d'avoir mis le feu à Mérignac, incendie dans lequel 2 pompiers sont morts en juillet, un ado de 15 ans est mis en examen en Gironde et placé en centre éducatif fermé. Son frère aîné, arrêté avec lui cette semaine, a été relâché. Vos données transmises aux impôts, potentiellement volées. Bercy confirme une intrusion dans les fichiers du fisc sans donner plus de détails. Le site French Breaches, spécialisé dans les cyberattaques, parle lui de quasiment 700 000 profils récupérés par les pirates. Un week-end rouge sur la route, très difficile de rouler demain dans toute la France et dès aujourd'hui dans le quart sud-est, dans le sens des retours. Le reste de la France est en orange. Nous ne verrons plus Florent Manaudou dans un bassin. Le nageur français tire sa révérence demain, 18h, au championnat d'Europe de Paris, après une carrière aussi grande que son maître 99. 6 médailles aux Jeux Olympiques, dont l'or en 2012 sur le 50 mètres nage libre.
7: La Drôme-Ardèche se suffoque aujourd'hui, 37 degrés à Valence, 38 à Pierrelatte ou encore 36 à Privas. Et tout le monde cherche la fraîcheur. Bien sûr, il y a le Vercors, ses grottes et ses rivières. Mais pour tous ceux qui restent en ville, eh bien, il faut aussi trouver où se mettre au frais. Et quelques lieux sont très appréciés, Louécal, comme les cinémas et les centres commerciaux.
17: Oui, Noah et Lizzie entrent dans le centre commercial Victor Hugo. Elles le connaissent maintenant presque comme leur poche.
18: Bah, j'y vais plusieurs fois par semaine et quand je suis en ville, j'y vais peut-être deux fois dans la journée, même plus. Juste comme ça, on fait le tour, on connaît les magasins par cœur. Les articles, ils changent pas en deux jours, donc on connaît tout par cœur.
17: Frédéric et son fils Yuen passent la porte à leur tour.
19: Ah ouais, le pur bonheur. Le royal.
17: Ils n'ont aucun achat à faire, juste une promenade de 15 minutes sous la clim.
20: Oui, on va finir avec une petite glace là, et voilà, pour se rafraîchir entièrement des pieds jusqu'à la tête, et voilà, pendant 5 minutes.
17: Et ensuite, direction le cinéma.
20: Un petit film à 15h20, pour continuer dans la clim. Une journée complètement au frais.
17: Et au cinéma Pathé, justement, il y a du monde, et ce, dès l'ouverture. Yannick est avec son fils Colin, ils vont voir Toy Story.
21: Par rapport à dehors, là, je sais pas, il fait 37 ou 38 degrés, donc ça fait du bien. D'une manière générale, je fréquente pas trop les salles de cinéma. Là, je pense que s'il avait fait 5 degrés de moins, je pense pas que je serais venu.
17: Une femme court vers la salle de projection. Sa séance commence dans 5 minutes. Elle a carrément choisi le film le plus long.
22: C'est l'Odyssée, 3 heures à peu près.
23: Vous passez l'après-midi au frais.
22: Voilà, tout à fait. Oui, je suis quand même à l'aise c'est souvent, oui, cet été. Oui.
17: Ici, la fréquentation a explosé par rapport à l'été dernier. Alexandre Flubacker est le directeur du cinéma.
24: On est à plus 30% de fréquentation par rapport à l'année dernière. Si on prend que le début
4: début août, là, on est à plus 100%. Sur les entrées par jour, on est entre 2000 et 3500. Dès qu'il commence à faire chaud à 13h, il fait déjà plus de 30 degrés. Donc là, oui, on a du monde tout de suite à l'ouverture, vous l'avez vu.
17: Et grosse progression aussi pour le cinéma Le Navire dans le centre-ville de Valence, avec 12% d'entrées en plus en quelques semaines.
0: Dans le journal de 7h, Julie, on parlait de la fréquentation en hausse dans les cinémas, mais pour les restaurateurs, c'est plus compliqué.
7: Oui, avec les fortes chaleurs, on n'a pas trop envie de s'installer en terrasse, alors ils voient leur chiffre d'affaires baisser en plein été. On les entendra dans le prochain journal. Et puis dans le reste de l'actualité, premier match amical du VRDR ce soir, direction Grenoble pour nos rugbymen. Pour Laurent Beaugiro, le président du club, même si c'est un match amical, il faut le gagner. Bon, on va le répéter toute la matinée, Axel, mais il fait chaud et il va faire chaud.
0: Patience, on n'en a plus pour très très longtemps de ces fortes chaleurs. C'est un petit peu le dernier jour de fortes, très fortes même chaleurs. Vigilance orange toujours en vigueur. Vous l'avez dit, Julie, 37, 38, voire 39 degrés pour les ressentis du jour pour ce vendredi. On attend notamment 36 à Annonay, à Dieulfi-Privas, 37 pour Valence, 38 degrés pour Saint-Andéol ou encore Pierre-Latte, le tout sous un grand soleil. Mais Météo France nous annonce un risque d'orage à partir de la mi-journée. Des orages qui pourraient concerner toute l'Ardèche et une bonne partie de la Drôme. Et puis pour ce week-end, ça va baisser progressivement. Alors, il fera toujours bien chaud, évidemment, mais comparé à hier et aujourd'hui, on attend seulement, entre guillemets, 34 degrés pour la maximale de demain et 32 pour celle de ce dimanche.
7: Mais sur la route, comment ça se passe en ce moment?
0: Bah, ça se passe plutôt bien, sans trop de surprises. À 6h34, 35 même, vous êtes encore très peu nombreux sur les routes de Drôme et d'Ardèche. Pas de ralentissement à vous signaler, que ce soit sur la 7, la Lacra ou bien le réseau routier secondaire.
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0: Bon réveil avec ici Drôme Ardèche, il est 6h35, on écoute Renaud dès que le vent soufflera.
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0: et que le vent soufflera de bon matin à 6h39. C'était Renaud sur Isidro Mardèche.
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0: Avoir confiance en soi, on sait que ça n'est pas forcément donné à tout le monde. Eh bien, on va voir que cette situation peut être parfois problématique, surtout dans un milieu professionnel. Il faut savoir se faire violence un petit peu. On verra ça dans l'humour en tube avec Fred Ballard un petit peu avant 7h. On ira aussi dans un petit village de Drôme Provençal qui laisse libre cours à l'imaginaire avec un super festival qui se tient jusqu'à dimanche, le Festival des Imaginaires Libres, le FIL. On en parlera aussi dans quelques minutes. Et puis, comment apprendre à son chat à utiliser non pas la litière, mais les toilettes, comme nous, les humains. Ça sera dans les bons conseils de notre vétérinaire, le véto Pierre Fabin, d'ici 2-3 minutes environ. Et puis vous le savez peut-être, on vous demande tout l'été quels sont vos petits plaisirs à vous, vos petits plaisirs estivaux. Et on écoute Ophélia ce matin qui a un plaisir, elle, tout simple, en famille.
2: Je m'appelle Ophélia et un de mes petits bonheurs quand les beaux jours arrivent en été, c'est de manger une pizza sur la terrasse avec mon fils de 4 ans. C'est un petit bonheur parce que c'est un moment de tranquillité absolue en mangeant quelque chose de bon. Mais avec tous les sens en éveil. Et je suis très attachée au sauvage. Et le sauvage est juste à côté de nous en même temps qu'on mange. Il y a des montagnes à perte de vue et la forêt. Ce qui me plaît et ce qui me plaît pas, c'est qu'il retire tout ce qu'il y a sur la pizza presque. Parce qu'il n'aime pas les oignons, ni les poivrons, ni les aubergines. C'est quelque chose qu'on fait une fois par semaine en général. Et on est au son des oiseaux. Et on peut entendre un chevreuil aboyer dans le bois, ou voir les avions passer et regarder où vont les avions aussi, parce que son papa étant gambien, on regardait où allait l'avion. Donc c'est tout ça, c'est manger une pizza avec toute cette ambiance autour de nous.
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0: 6h42 en ce vendredi matin. Les chats sont des animaux propres et aussi très malins. Partant de ce constat, est-ce qu'on peut vraiment leur apprendre à aller aux toilettes comme les humains? Et pour en parler, nous sommes bien sûr avec notre vétérinaire, le docteur Pierre Fabin.
4: Eh bien oui, c'est possible, mais je vais être honnête, c'est long, ce n'est pas pour tous les chats et ça demande pas mal de patience. Le principe, c'est d'y aller par étapes, comme pour un enfant qu'on met propre. D'abord, on place la litière dans les toilettes pour qu'il sache dans quelle pièce aller. Ensuite, on surélève progressivement la litière pour l'habituer à grimper et à viser plus haut. Quand il est à l'aise avec cette hauteur, on passe à l'étape la plus délicate. On remplace la litière par un système spécial, un genre de plateau avec un trou au milieu qu'on installe sur la cuvette. Le chat fait ses besoins directement dedans et petit à petit, on agrandit le trou du milieu jusqu'à ce qu'il fasse directement dans les toilettes.
0: Attendez, vous êtes en train de me dire qu'il y a des chats qui arrivent vraiment à faire ça tous les jours sans jamais se louper ?
4: Oui, c'est rare, mais certains chats y arrivent très bien. Okay. Il faut qu'ils soient jeunes, curieux, pas stressés et surtout pas arthrosiques ou en surpoids. Sinon, monter sur la cuvette devient un vrai sport. Mais il faut aussi se demander si c'est vraiment une bonne idée. Parce que pour le chat, gratter, enterrer, c'est instinctif. On lui enlève ce comportement naturel. Et puis, ce n'est pas très pratique si vous avez plusieurs chats que vous avez besoin d'utiliser les toilettes pendant qu'il médite sur son affaire.
0: Ok, donc si je comprends bien, vous ne le recommandez pas forcément en fait.
4: Disons que ça peut marcher, que c'est impressionnant, mais que ce n'est pas forcément dans l'intérêt de votre chat. En plus, ça peut entraîner beaucoup d'échecs, voire carrément des problèmes de malpropreté ou de santé. Certains chats finissent par ne plus oser faire leurs besoins et peuvent faire des cystites. D'autres peuvent carrément glisser dans les toilettes et se faire mal. Vous l'aurez compris, j'ai beaucoup de réserves. Si vous cherchez à éviter les odeurs ou les grains de litière partout, il y a d'autres solutions. Les litières fermées, les tapis à l'entrée de la litière, les substrats végétaux. Il existe même aujourd'hui des litières auto-nettoyantes. En lui trouvant une litière vraiment adaptée à ses besoins et au vôtre, vous obtiendrez souvent un bien meilleur résultat.
0: On l'aura compris, merci docteur Pierre Fabin. Tous vos bons conseils sont évidemment à retrouver sur ici.fr. Rien ne vaut une bonne litière. Il est 6h44, tiens, on va vous parler de plein de choses qui se passent en Drôme et en Ardèche aujourd'hui, sur le week-end qui arrive, notamment un petit concert de chansons françaises ce soir du côté de Soyons. Je vous raconte tout ça après avoir fait une petite liste avec Rose ce matin qu'on écoute à 6h44. Bon réveil en Drôme et en Ardèche.

0: playlist rose sur Isidro Ardèche à 6h47. Il va faire chaud encore aujourd'hui en Drôme et en Ardèche. Vous nous laissez votre météo comme chaque matin sur notre page Facebook, comme c'est le cas de Yves par exemple, qui nous écrit depuis Montélier où il fait déjà 23, un peu plus de 23 degrés ce matin. Un ciel déjà dégagé avec quelques petits nuages par-ci par-là. Marie, elle, est à Aubenas, 21 degrés, nous dit-elle. La pluie vient quand ? Patience Marie, c'est peut-être pour aujourd'hui. Ça va possiblement se rafraîchir. Guy, lui, est à Gilloc-sur-Ormez où il fait déjà 25 degrés avec un ciel légèrement nuageux. Et enfin, Dorothée, elle, est à Charpey avec 23 degrés au compteur, quelques nuages et un léger petit air. La nuit fut bien chaude, nous dit-elle. Effectivement, on est au cœur, hein, et avec hier et aujourd'hui, ce sont les deux journées clairement les plus chaudes de la semaine, on le rappelle. Vigilance orange canicule toujours en vigueur aujourd'hui en Drôme et en Ardèche. Patience, ça va bientôt baisser.
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0: 6h48, un concert de chansons françaises ce soir à Soyons. Ça se passe au jardin des trains ardéchois avec le concert du groupe Omega Run, un groupe spécialisé dans les reprises des grands succès de la chanson française. Venez danser, chanter au rythme de vos chansons préférées. L'entrée est libre et c'est à partir de 20h ce soir à Soyons. Le savoir-faire local à l'honneur. Près de 40 exposants réunis pour la foire artisanale de la Chapelle en Vercors. Ça se passe ce dimanche 16 août de 10h à 19h, le village de la Chapelle en Vercors vibrera au rythme de la créativité et de l'authenticité à l'occasion de sa traditionnelle foire artisanale installée de la Fontaine aux Ours jusqu'à la Poste. Je vous le disais, près d'une quarantaine d'artisans, de créateurs, de producteurs passionnés se sont donné rendez-vous pour partager leur amour du travail bien fait et faire découvrir aux visiteurs leurs pépites. Cet événement qui met en lumière la richesse et la vitalité des savoir-faire ancrés dans le Vercors avec un panorama diversifié de talents et de créations originales. On aura des métiers d'art et de décoration qui seront représentés, de l'écriture aussi, des arts visuels et du bien-être avec des auteurs locaux, des illustratrices, des photographes du Vercors, des bijoux, des couteaux qui seront ainsi aussi exposés. Et enfin, saveurs et terroirs seront aussi au rendez-vous, des producteurs de miel de montagne par exemple, de noix ou encore d'huile de noix, tout simplement. Et pour cette nouvelle édition, la nouveauté, c'est aussi un food truck qui sera proposé avec de la nourriture locale, un choix de plats savoureux à déguster sur le pouce pour prolonger la convivialité de la journée. La foire artisanale de la Chapelle en Vercors, c'est ce dimanche de 10h jusqu'à 19h de la Fontaine aux Ours jusqu'à la Poste, évidemment, à la Chapelle en Vercors. On est maintenant à Tolignan avec le fil de Tolignan. C'est le festival des imaginaires libres, le fil où tout est possible depuis mercredi et jusqu'à ce dimanche. Ce village de Drôme provençal se transforme pour accueillir plus de 20 spectacles divers et variés, guidés par parcours piétons balisés. Muriel, de l'Office de Tourisme du Pays de Grignan, enclave des Papes, nous donne une idée de l'ambiance.
3: Oui, c'est vraiment tout public. Il y a du théâtre, il y a de la danse, de la musique, des expos, du cirque, il y a ciné-concert, il y a des projections avec des débats. Et puis le soir, une fois le dernier spectacle passé, c'est Open DJ. Donc là, c'est de la musique avec buvette et food truck également. Tolignan, c'est le village sympa, tranquille, aux 11 tours, puisque c'est quand même un village médiéval où il y a encore de vraiment de beaux vestiges. Et là, oui, alors c'est vrai que ça bouscule un petit peu parce que le festival... Donc le fameux fil est aussi matérialisé par un vrai fil en fait qui est en fait que l'on suit lors d'un circuit piéton dans le village. Ça permet d'aller d'un endroit à l'autre et d'aller d'un spectacle à l'autre, d'un lieu à l'autre pour finir à chaque fois à la salle des fêtes et finir la soirée en beauté.
0: Le Festival des Imaginaires Libres, c'est jusqu'à dimanche à Tolignan, du matin au soir. De nombreuses propositions artistiques vous sont faites et vous retrouvez tout le programme sur festivaldesimaginairelibres.fr. Très beau vendredi, en Drôme Ardèche, il est 6h52. Comment avoir confiance en soi quand on est timide? Ouais, ça, c'est toute la question. Ça, je sais que vous êtes certains d'entre vous à vous l'être déjà posé. On va rigoler, en tout cas, avec cette question, avec l'humour en tube de Fred Ballard dans quelques instants. Ce sera juste après Aha qu'on écoute ce matin Stay on These Roads sur Isidro Mardèche. Bon réveil.

0: Stay on these roads à 6h56, c'était Aha sur Isidre Mardèche. Un point rapide sur vos conditions de circulation avec un voire plusieurs accidents qui se sont produits les dernières minutes sur l'autoroute A7 au niveau de Livron et de Loriol, et ce dans les deux sens de circulation. On ne connaît pas encore la gravité ou non de ces accidents, mais toujours est-il que ça implique des ralentissements, et ce dans les deux sens de circulation, plus particulièrement dans le sens sud-nord quand vous remontez en direction de Valence, avec pour le moment 3 à 4 km de ralentissement au niveau de Livron en direction du nord, en direction de Valence. On vous tient bien évidemment informé. On fera un prochain point sur vos conditions de circulation après les infos de 7h.
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0: Il est 6h58, on en parlait il y a quelques instants. Avoir confiance en soi, c'est le rêve des timides. On dit souvent qu'il faut avoir du culot pour réussir dans la vie, mais comment font ceux qui n'ont pas de confiance, ou en tout cas pas assez de confiance en eux? Fred Ballard a mené l'enquête en milieu professionnel pour l'Humour en Tube, et visiblement, pour les timides, c'est une épreuve d'aller voir son boss, par exemple.
7: Je te dérangerai pas. D'accord. On n'avait pas les documents. Oui, je te laisse finir. Bisous, oui.
8: Oui, il y a que les timides pour s'embrouiller tout seul au point de dire bisous à leur boss. Enfin, il y a aussi les gentils et les hypersensibles qui se décomposent à l'idée de parler en public, mais qui essayent de faire croire qu'ils font partie des grandes gueules de l'entreprise.
9: Il n'y a qu'à voir comment on raconte nos anecdotes de bureau. Nos anecdotes de bureau, on est là. Ah non, mais attends, mais moi je lui ai dit. Je suis rentré dans le bureau, j'ai ouvert la porte, je savais que c'était sa pause de déjeuner. J'ai dit, Sylvain, excuse-moi, je te le dis, tu es une personne incompétente. Les dossiers n'étaient pas là à la réunion à 10h, nous n'avions pas les mails. Je te le redis, tu es une personne incompétente. Et j'ai fermé la porte. Basta, la gueule. On sait très bien que ça s'est pas passé comme ça.
8: Oui, on le sait, on est un certain nombre, hein, et on remercie Alex Luce de révéler notre manque d'assurance à la face du monde pour nous apprendre à en rire. L'autodérision est une arme redoutable, hein, contre le manque d'estime de soi, et Lisa Delmoitier peut aussi nous aider à retrouver la confiance.
10: Moi-même, j'ai des potes qui me disent qu'ils n'ont pas confiance en eux. Je suis là, mais attends, c'est pas possible, tu te rends pas compte de ton potentiel, il faut que tu crois en toi, quoi. Mais après, j'ai d'autres potes qui me disent qu'ils n'ont pas confiance en eux, je comprends. Reste timide, mon gars, suis ton instinct.
8: Voilà, bon, c'est vrai que parfois, faut pas forcer sa nature profonde, hein. Il faut s'accepter comme on est, parce que bon, l'avenir appartient aussi à ceux qui savent faire rire les autres en se moquant d'eux-mêmes.
0: Merci Fred Ballard, l'Humour en Tube, c'est à retrouver tous les jours et on réécoute également sur ici.fr. Nous, on se retrouve dans quelques secondes pour vos infos de 7h.
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0: Nous sommes le vendredi 14 août 2026, premier sur l'actu locale en Drôme et en Ardèche, il est 7h. Julie Tescrat, 17e jour de canicule en Drôme-Ardèche.
11: Aujourd'hui, 37 degrés à Valence, 38 à Pierre-Latour, encore 36 à Privas. Avec ces fortes chaleurs, vous êtes nombreux à délaisser les terrasses. Donc à Valence, les restaurateurs ont dû s'adapter car il y a moins de clients, Nicolas Levenbruck.
12: Cassiopée n'a servi que 30 clients ce midi au restaurant Le Brillant. D'habitude, c'est deux fois plus.
13: Quand il y a des grosses chaleurs comme ça, les gens ne sortent quasiment pas de chez eux. Donc forcément, ça baisse la fréquentation, surtout pour les salles qui ne sont pas climatisées ou alors les terrasses fermées.
12: Pour faire revenir les clients, Thomas, le gérant du restaurant Le Mesure, Place des Clercs, a investi dès les premières chaleurs de juin.
14: On a installé des brumisateurs sur la terrasse. On a anticipé justement le fait qu'il fasse chaud. Et avec ça, on profite d'une clientèle qui cherche un petit peu de fraîcheur. Ça nous offre la possibilité possibilité justement de faire terrasse pleine encore ce midi.
12: Pour ne pas avoir trop de pertes à chaque coup de chaud, Benjamin, le gérant du restaurant Breaking Food, doit rappeler ses fournisseurs.
3: Ça fait quelques jours où on bosse beaucoup moins, où il fait très chaud, il prévoit de faire encore très chaud, donc on diminue les quantités de ce qu'on commande, sur la viande, les légumes, etc., etc. Comme on travaille avec du frais, on commande moins.
12: Ali, lui, a même fait évoluer la carte de son fast-food, le curry chicken.
3: Je travaille beaucoup la friture, donc c'est quelque chose d'assez lourd, assez gras. Donc avec la chaleur, justement, ça a évité. On s'intéresse à faire des recettes de salade, justement. On n'a pas le choix de s'adapter aux conditions météorologiques, quoi.
12: Il a même adapté les horaires de son personnel pour rester ouvert plus tard, aux heures les plus fraîches de la journée.
11: En revanche, ces fortes chaleurs profitent au cinéma. À Valence, le cinéma Pathé enregistre une hausse de plus de 30% des entrées par rapport au mois de juillet dernier. Et puis avec les épisodes de canicule à répétition, la sécheresse s'aggrave en Ardèche. Trois nouveaux bassins passent en niveau de crise. C'est le plus haut niveau d'alerte. Ça concerne les bassins de la Canse, de l'Ouvèze et de l'Allier. Pour les habitants, il est interdit de remplir sa piscine ou de laver sa voiture. Dans la Drôme, ça fait 10 jours que le feu parcourt le massif du Claps à Bellegarde-en-Diois. L'incendie n'est toujours pas fixé, mais il est contenu. Toujours 400 hectares parcourus et plus de 450 pompiers sont encore présents sur place. Des hélicoptères bombardiers d'eau et de reconnaissance ont effectué des rondes hier. Dans les Landes, vive inquiétude. Ce matin, un incendie s'est déclaré à Luglon. C'est à une soixantaine de kilomètres de Biscarrosse. 600 hectares ont déjà brûlé et 500 personnes ont été évacuées. D'après le préfet, il pourrait s'agir soit de la reprise d'un foyer du 25 juin dernier, soit d'un nouveau sinistre provoqué par la foudre.
0: 2 ans après la dernière épidémie, la fièvre catarrhale pourrait-elle faire son retour dans nos élevages?
11: C'est en tout cas la crainte du groupement de défense sanitaire de la Drôme. En 2024, la FCO, aussi appelée maladie de la langue bleue, avait touché plusieurs troupeaux. Les animaux avaient notamment souffert de fortes fièvres. Et pour Philippe Crosset-Perrotin, président du GDS 26, les conditions sont aujourd'hui réunies pour une nouvelle épidémie.
4: Les mouvements d'animaux, les moucherons qui se déplacent, les conditions climatiques, les transhumances. Et depuis environ 15 jours, il y a eu 4 cas sur les Savoies. Et aujourd'hui, on a environ 120 cas par semaine. Donc en fait, l'épidémie, elle accélère. On va la voir sur le département. Et on a pas mal de suspicions en Drôme. Par contre, elles sont toutes levées négativement. Donc c'est pour ça que je sollicite et j'invite les éleveurs à prendre des précautions et de vacciner le plus vite possible. Plus on aura une grande couverture vaccinale sur le département, plus l'immunité collective sera importante.
11: Et cette maladie est transmise par un moucheron, d'où sa forte contagion entre les animaux. Les urgences de la clinique privée Pasteur à Guérengrange seront fermées demain à partir de 9h jusqu'au lendemain dimanche. Même heure, la direction n'est pas parvenue à trouver le nombre suffisant d'effectifs pour faire tourner le service une partie du week-end. Le portail internet des impôts a été piraté fin juin, annonce faite par la Direction Générale des Finances Publiques hier. Des données de particuliers et de professionnels ont pu être consultées et volées. Le nombre exact de personnes touchées n'est pas encore connu, mais elles seront directement contactées par les services des impôts. 300 pneus usagés abandonnés en pleine nature aux Granges Gontardes, c'est près de Pierrelatte. Des pots sauvages découverts hier matin, la maire Hélène Mouly a porté plainte. Et ce n'est pas la première fois que ça arrive. Il y a 5 ans, la municipalité avait découvert des gravats déposés illégalement dans la commune. Le responsable a été retrouvé et sera jugé le 15 septembre prochain au tribunal de Valence.
0: Les rugbymen du VRDR retrouvent le terrain ce soir.
11: 2 mois et demi après leur défaite face à Oyonnax, ils affrontent Grenoble en match amical. Coup d'envoi à 19h au stade Lesdiguières. Un match amical, mais un derby qui doit se gagner selon le président Laurent Baugiraud.
6: Un derby, c'est jamais pour du beurre, surtout à Grenoble, surtout à Lesdiguières. On est sur un format classique, 2 fois 40 minutes avec un water break. Et on va aligner 2 équipes de 15 joueurs. Plus une troisième première ligne, donc il y aura 33 joueurs, 34 joueurs pour ce match qui sera sous haute chaleur. Les joueurs veulent gagner leur place, hein. Il y aura plus qu'un match de préparation après, ce sera celui d'Oyonnax, puis on attaque dans le dur à Brive, donc de ce soir, c'est pas pour du beurre, c'est pour de vrai.
11: Le nageur Florent Manaudou met fin à sa carrière. Il l'a annoncé hier pendant les championnats d'Europe de natation. Une retraite bien méritée après un beau palmarès. 6 médailles olympiques et 4 titres de champion du monde. Toujours en natation au championnat d'Europe à Saint-Denis près de Paris. 2 nouvelles médailles en argent hier sur le 100 mètres papillon et sur le 50 mètres d'eau. Et puis en athlétisme cette fois, 2 médailles aussi hier au championnat d'Europe en Angleterre. Du bronze à la perche et de l'argent sur le 3000 mètres de demi-fond avec obstacle. Et puis sur la route, bison futé, voie rouge dans le sens des départs. Aujourd'hui, c'est jaune pour les retours. Demain, week-end du 15 août oblige, ça sera noir sur les routes de Drôme-Ardèche pour aller vers le sud et rouge pour remonter à Lyon. Bon bah, Axel, il va faire chaud.
0: Voilà, on a tout dit, on peut passer à la route.
11: Il va faire très chaud partout en Drôme-Ardèche.
0: Ouais, vous l'avez dit, 38 degrés pour la maximale de ce vendredi. Vigilance orange, canicule toujours présente en Drôme et en Ardèche. 36 à Annonay, Romans, Dieulfi, Privas cet après-midi. 37 pour Valence, 38 donc pour Saint-Andéol ou encore Pierre-Latte aujourd'hui. Attention toutefois, Météo France vous annonce un risque d'orage à partir de la mi-journée. Un risque qui concerne surtout l'Ardèche, qui pourrait concerner toute l'Ardèche et une bonne partie de la Drôme. Le ciel à partir de la mi-journée, milieu d'après-midi, devrait être au minimum assez lourd, voire chargé. Et puis patience, on est à la dernière grande journée de chaleur, puisqu'à partir de demain, il fera toujours chaud, mais un tout petit peu moins, 34 degrés annoncés pour les maximales de samedi et 32 degrés pour celles de dimanche.
11: Et puis sur la route, un accident sur la A7.
0: Ouais, effectivement, c'est au niveau de Livron. On guette évidemment l'évolution de cet accident et des ralentissements que cela implique. Pour le moment, ça vous fait 3 à 4 km de ralentissement dans le sens de la montée, dans le sens sud-nord, quand vous vous dirigez en direction de Valence, et un petit kilomètre dans le sens nord-sud, toujours au niveau de Livron-sur-Dôme, avec un voire plusieurs accidents dont on ne connaît pas encore la gravité. On vous tient évidemment informé de l'évolution de la situation. Prudence en tout cas et patience si vous êtes déjà dans ces ralentissements sur la 7 au niveau de Livron-sur-Dôme, en particulier dans le sens sud-nord.
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0: Il est 7h08, on commence 7h tout en musique pour bien démarrer la journée de ce vendredi 14.

0: Gabriel, Johnny Hallyday sur Isidro Mardèche, 7h11.
1: Ah, que coco!
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0: Et on salue Bastien, la technique toujours au taquet pour nous lâcher les petits bruitages qui vont bien au bon moment. Et à 7h11, on se réveille ensemble, ensemble avec des cadeaux évidemment, hein, comme chaque matin. Vos places notamment pour le Festival des Humoristes à Tournontin, ce sera à gagner dans notre jeu de Rome ou Ardèche avant 7h30. Alors surtout, restez bien dans le coin. Daphné Michelat aussi, on va la retrouver avant 7h30, elle qui nous emmènera aujourd'hui dans la plus ancienne galerie d'art de l'humanité. Ah, rien que ça, on parle ici de la grotte Chauvet, bien évidemment. On sera aussi à la Roche de Glun où se tiennent les 116e fête nautique ce week-end, des concerts, des spectacles et bien sûr les fameuses joutes au bassin des Musards. On va en parler avec Romain Marion, le président du comité des fêtes de la Roche de Glun. Et puis dans une minute à peine, on fera un petit coup d'œil dans le rétro avec Gérald Deroux. Ce matin, on va s'intéresser aux boîtes de sardines, tout simplement. Oui, oui. Allez, à tout de suite.
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0: 7h13, on jette le coup d'œil dans le rétro avec Gérald Roux, comme chaque matin. Gérald qui nous accompagne tout cet été. On se retourne avec lui sur ce qui nous a marqué depuis le début de l'année. Ce matin, le retour en force de la sardine.
6: Car la sardine, c'est la grande mode culinaire du moment. Au printemps, s'est développée une véritable tendance sardine sur les réseaux sociaux. Des jeunes femmes, notamment, en ont fait des caisses, pour ne pas dire des boîtes, sur ce petit poisson qu'elles considèrent comme l'aliment ultime. Bon pour la santé, bon pour la peau, pas cher, pratique et chic. Des recettes originales surgissent en vidéo et montrent comment sublimer la sardine. Une influenceuse déclare notamment « Mon obsession du moment, c'est la sardine ». Vous allez me dire que c'est assez fascinant de voir

0: comment une mode sur Internet peut redonner du lustre à un aliment somme toute assez banal, qui fait partie de notre patrimoine depuis des décennies. Je me souviens, à la maison, quand mon père ne voulait pas se casser la tête à faire à manger, il ouvrait une boîte de sardines, un peu de beurre, du pain, et hop, le tour était joué. Mais savait-il à l'époque que les sardines étaient aussi vertueuses pour sa santé? Car depuis quelques années, bien avant la folie internet de ce printemps, on a pris conscience des qualités nutritives de la sardine. Riche en oméga 3, donc bonne pour le cœur, riche en protéines et en vitamine D, contenant peu de métaux lourds, et même riche en calcium, à condition de manger les arêtes. Quoi qu'il en soit, notre société avide de raffinement, de décorum, a parfois transformé la sardine en produit de luxe. Certaines boîtes de sardines se vendent jusqu'à 20 euros quand elles sont millésimées avec de l'huile d'olive maturée bio AOP. Et dans certains restaurants, comme la brasserie Lip à Paris, la sardine millésimée est à 13 euros sur la carte. Heureusement, la sardine toute simple dans le commerce reste un aliment très abordable, entre 1 et 3 euros. Et c'est aussi pour ça que nous l'adorons. Quand notre pouvoir d'achat rétrécit, notre appétit grandit pour la petite sardine. Les ventes ont grimpé ces derniers temps et les producteurs se frottent les mains. Pour finir, quelque chose me dit que vous avez peut-être trouvé une idée pour le barbecue ce soir.
1: En tout cas, vous nous en avez donné pas mal des idées. Merci Gérald, on vous retrouve dès lundi évidemment. Même heure, 7h15, nous on va aller à la Roche de Glaire dans quelques instants où se déroulent les 116e fêtes nautiques ce week-end. Ça commence dès ce soir d'ailleurs, on va en parler après Frédéric Goldman & Jones. 1, 2, 3 sur Isidre Mardèche.

0: 7h17, beau réveil avec Isidro Mardès. C'était Frédéric Goldman and Jones. 1, 2, 3 à l'instant.
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0: Aujourd'hui démarrent les fêtes nautiques à la Roche de Glun. On en parle ce matin sur Ici Dromardèche avec Romain Marion. Bonjour Romain.
3: Bonjour.
0: Vous êtes le président du comité des fêtes de la Roche de Glun, 116e édition de ces fêtes nautiques, une tradition qui dure au bord du bassin des Musards et qui reprend ses droits dès ce soir avec notamment le défilé des jouteurs et, Romain, une retraite au flambeau en musique.
3: Oui, c'est ça. Donc, on ouvre les fêtes ce soir avec le départ de la retraite au flambeau à 21h30 place de la mairie. Donc, on sera accompagné de la fanfare Los Cayetos de Chabeuil avec le défilé des jouteurs et aussi cette année on a le défilé du club de voile avec un voilier. Voilà, et on va jusqu'au bassin des Musards pour enchaîner derrière sur la soirée mousse.
0: Demain, samedi, auront donc lieu les traditionnelles joutes, hein, avec le critérium des joutes dès 10h et une exhibition de joutes à 20h. J'ai dit traditionnel puisque là, on est dans la pure tradition provençale, Romain.
3: Oui, c'est ça. Donc, les fêtes cette année, c'est la 116e édition et c'est le club de joutes qui est à l'origine de ces fêtes. Donc, voilà, c'est le sport traditionnel de la Roche de Glun. Donc, voilà, et ces fêtes se sont développées et en 2008, suite à la création du comité des fêtes, on a associé nos deux associations pour organiser ces fêtes. Et après, c'est ajouté le club de voile et bien sûr toujours la municipalité pour le feu d'artifice du samedi soir, même si cette année, il n'aura pas lieu. Mais voilà.
0: Oui.
3: Et nous sommes quatre organisateurs sur ces fêtes.
0: Ah, le feu d'artifice, vous avez raison de le rappeler, hein, qui n'aura pas lieu pour des raisons évidentes, hein, de risque d'incendie élevé tout au long de cet été.
3: C'est ça, oui.
0: La journée de demain sera évidemment rythmée par tout un tas d'animations, un concours de pétanque en début d'après-midi, des balades en voilier et un spectacle, le puzzle, ça s'appelle, ça sera à 14h30. Ça raconte quoi, le puzzle, en gros?
3: Le puzzle, donc, c'est à 15h30 au bassin des Musards. C'est un spectacle qui est offert par le comité des fêtes, donc qui est gratuit. Donc, c'est un ensemble de petits spectacles sur l'art du cirque, l'art de rue, plusieurs artistes qui se sont associés pour faire un spectacle d'environ presque une heure. Donc, un spectacle cirque, équilibre, tout ça au bord du bassin des Musards à partir de 15h30. On enchaîne sur le concert Solaris, donc avec presque une vingtaine d'artistes sur scène, musiciens, chanteurs, danseuses, 4 heures de show. Une variété française et internationale qui vont nous accompagner jusque dans la nuit pour animer la soirée.
0: Et tout ça, bien sûr, avant le dimanche, le challenge de joute, hein, toute la journée de 10h à 18h. Venez vous amuser, en prendre plein les yeux, hein, si vous avez jamais vu ça de près. C'est toujours assez impressionnant et c'est toujours dans la convivialité là au bassin des Musards ce week-end. Merci beaucoup, Romain.
3: Merci bien.
0: Romain Marion sur Ici Dromardèche, le président du comité des fêtes de la Roche de Glun pour ses 116e fêtes nautiques. Ça démarre ce soir.
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0: Il est 7h21, je vous souhaite un très très beau réveil avec votre radio Ici Dromardèche. Je vous rappelle qu'avant la demi, on va jouer pour vous envoyer au Festival des humoristes de Tournontain avec vos places à remporter dans notre jeu Drôme ou Ardèche. Restez bien dans le coin, c'est pas tout de suite, hein, ce sera dans quelques instants. On va aussi aller faire un tour à la Grotte Chauvet avec Daphné Michelat qui va nous y emmener d'ici 3-4 minutes environ. Pour l'heure, pour bien se réveiller tranquillement, là, de temps que le café coule ce matin à la maison et en s'étirant devant la cafetière, c'est Nick Kershaw qu'on écoute. Wouldn't it be good à 7h21 sur Ici Dromardèche. Bon vendredi tout le monde, on se retrouve juste après.

0: À 7h24, vous l'avez Big Good sur ici, Drôme Ardèche. Allez, nous, on va filer dans la grotte Chauvet avec Daphné Michelat. C'est dans une minute, à tout de suite.
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0: Bon vendredi avec Isidro Mardèche, il est 7h25. Comme chaque matin, on découvre ou redécouvre notre patrimoine avec Daphné Michelat. Aujourd'hui, Daphné, vous nous racontez l'histoire de la découverte de la plus ancienne galerie d'art au monde.
5: Aujourd'hui, je vous emmène au cœur d'un trésor mondial, mais parfaitement local, la grotte Chauvet, l'une des plus anciennes galeries d'art de l'humanité. Et une question simple qui revient très souvent, mais pourquoi s'appelle-t-elle Chauvet ? Après tout, cela sonne presque comme un nom d'artiste.
6: Mais pourquoi Daphné ?
5: En réalité, rien à voir avec un pseudonyme de peintre préhistorique. La grotte Chauvet porte ce nom parce que l'un de ses découvreurs s'appelait Jean-Marie Chauvet, un agent du ministère de la Culture passionné de spéléologie. En décembre 1994, il explore les abords du cirque d'Estre près de Vallon-Pont-d'Arc avec deux amis, Eliette Brunel et Christian Hiller. Ensemble, ils s'aventurent dans une fissure, rampent, progressent et finissent par déboucher dans une cavité immense, figée depuis des millénaires. Une découverte qui changera l'histoire de l'art. Alors vous me direz, pourquoi Chauvet plutôt que Brunel ou Hiller ? Eh bien tout simplement parce que Jean-Marie Chauvet est devenu très vite le premier déclarant officiel dans les rapports et les échanges. Et dans le monde de l'exploration, c'est une règle. Le premier nom cité dans les documents reste celui qui baptise le lieu. La diffusion médiatique a fait tout simplement le reste. Le public s'est habitué, la communauté scientifique aussi, et le nom de Chauvet s'est imposé. Et entre nous, il était quand même l'initiateur de cette belle balade spéléologique. Et puis au fond, ce qui compte n'est pas le nom, mais c'est ce qu'elle renferme. Dans cette grotte, des lions, des rhinocéros, des chevaux, des mammouths, des panthères et même un hibou stylisé, 36 000 ans d'histoire préservée de manière spectaculaire grâce à un éboulement qui a scellé l'entrée pendant des dizaines de millénaires. Les datations au carbone 14, l'étude des couches géologiques et la finesse du trait ont confirmé son âge vertigineux. Et aujourd'hui, grâce à l'espace de restitution Grotte Chauvet 2 Ardèche, chacun peut admirer ses œuvres sans jamais menacer l'original. Alors pourquoi Chauvet ? Eh bien parce qu'un nom restait dans un rapport à travers le monde. Et derrière ce nom, eh bien un patrimoine qui, lui, traverse les âges.
0: Daphné Michelat, dont vous pouvez retrouver toutes les chroniques, mais pourquoi Daphné sur ici.fr. Il est 7h28, je vous en parlais depuis quelques minutes, c'est maintenant l'heure de jouer sur votre radio. 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Faudra évidemment répondre à la question dont la réponse sera forcément Drôme ou Ardèche, même si vous n'avez pas la réponse, hein, ça vous laisse quand même une chance sur deux, donc ça vaut le coup de tenter votre chance. Wally, si vous le connaissez pas, tiens, ça se passe souvent en chanson, écoutez.
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0: 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Je vous souhaite bonne chance pour notre jeu Drôme ou Ardèche.
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0: Il est 7h29, Julie Descrates dans l'info d'ici ce matin. Plus de 10 jours que l'incendie de Bellegarde en Diois brûle.
6: Toujours 400 hectares parcourus et une surveillance toujours bien présente avec plus de 450 pompiers sur place. Ils sont aidés par des dizaines d'agriculteurs qui viennent bénévolement les ravitailler en eau avec leurs citernes. Reportage au bord du tracteur de Marc après le 90 secondes de Valentine Letesse. Il est 7h30.
8: Retour de flammes dans les Landes. Un nouvel incendie a parcouru 600 hectares sur la seule journée d'hier. Décrit comme puissant et imprévisible par le préfet, 500 habitants ont évacué les alentours de Luglon, c'est à l'ouest de Mont-de-Marsan. Le feu repart à Saint-Just, au sud de Rennes. Plus de 300 pompiers luttent contre ces reprises, attisés selon nos journalistes sur place par le vent et les températures très élevées d'hier. Nous avons vécu l'une des journées les plus chaudes jamais enregistrées dans le pays. 42 degrés relevés par Météo France en Ardèche. Et ce vendredi s'annonce encore brûlant. 75 départements sont en vigilance orange canicule, avant une baisse des températures à l'ouest d'abord à partir de ce week-end. Nos données potentiellement volées sur le site des impôts. Victime, confirme Bercy, d'une cyberattaque en juin. Près de 700 000 profils de particuliers et de professionnels sont concernés selon un site spécialisé, le français French Bridges. Sur la route, en gare et dans les aéroports, ça coince partout pour ce week-end du 15 août. Grève à la SNCF sur la région Normandie, le détail sur ici.fr. Grève aussi chez EasyJet avec une quarantaine de vols annulés demain et un trafic très difficile, rouge partout en France sur la route des vacances. La quête de médailles en individuel commence pour Léon Marchand. Après l'argent sur le relais de ses championnats d'Europe de natation lundi, le champion olympique dispute les séries du 200 mètres papillon aujourd'hui, alors que nous dirons au revoir à un autre champion demain. Florent Manaudou, 35 ans, prend sa retraite.
6: La lutte continue à Bellegarde-en-Diois. Plus de 10 jours maintenant que le feu s'est déclaré. Il n'est toujours pas fixé, mais contenu. 400 hectares ont été parcourus. Les reprises sont fréquentes et difficiles d'accès dans le massif pour les 450 pompiers encore sur place. Mais ils peuvent compter sur les dizaines d'agriculteurs du coin. Ils viennent chaque jour aider à ravitailler en eau les soldats du feu, Dylan Prieur.
9: Avec son vieux tracteur, Marc, agriculteur retraité, tire sa citerne de 4000 litres vers le hameau de Mont-la-Huc sur une piste cabossée d'à peine 2 mètres de large.
10: On a beaucoup de manœuvres, très souvent dans les montées, dans les virages, où on croise des camions, des 4x4, d'autres tracteurs, pour rester concentré.
9: Il fait jusqu'à 15 allers-retours par jour entre le camion-citerne des pompiers en contrebas.
10: Et ce camion est approvisionné par d'autres plus petits camions qui vont chercher l'eau à Jonchère, bon, pas très loin, à 4 km.
9: Puis vers le bassin d'approvisionnement en amont pour l'hélicoptère bombardier d'eau qui fait plus de 10 mètres de diamètre.
10: C'est ce qui permet aux hélicoptères de pomper parce qu'il est assez profond. Mais par contre, il faut qu'on maintienne un niveau toujours très plein pour qu'il puisse remplir ses buckets.
9: Entendez les seaux que transporte l'hélicoptère. Mais mauvaise surprise, il manque la pompe pour transvaser l'eau. Elle a été emportée par les pompiers dans la nuit.
10: Et ben, contre-ordre sur contre-ordre égale désordre. Et nous voilà avec de l'eau qui attend, des pompiers qui attendent et des hélicoptères qui tournent sans arrêt.
9: Les relations entre les pompiers et les agriculteurs sont très bonnes, mais il y a parfois quelques ralentissements le temps que les informations circulent avec les civils. Fabrice est sapeur-pompier à Grane, il est justement responsable de l'approvisionnement en eau et il doit gérer ce genre de problème.
11: Parce que nous, on a un fonctionnement de commandement propre à nous. Et c'est vrai que les inclure avec, c'est pas évident, on fait du mieux qu'on peut. Voilà. Mais ça se passe très très bien parce que en fait ce qu'il faudrait c'est que eux, les agriculteurs, comme nous, ils aient en gros un chef des agriculteurs qui retransmet aux autres. Et là, au moins il y aurait que moins de personnes à gérer et ça se passerait beaucoup mieux.
9: De leur côté, les agriculteurs ont bien deux groupes WhatsApp avec à chaque fois une quarantaine de personnes réparties sur différents secteurs. Tout juste le temps d'expliquer ça qu'une solution a été trouvée. Une pompe à eau a été rapportée de Luc-en-Diwa à 15
12: km. Il fallait faire quand même, bordel, minimum.
13: Donc là, c'est bon, ça va pouvoir partir.
12: Ça va redémarrer. Je vais reculer.
9: L'eau est revenue, l'hélicoptère peut continuer ses rotations et Marc a même eu un peu d'aide d'un collègue agriculteur arrivé au même moment.
6: Et reportage à retrouver en images sur le site internet ici.fr.
0: Dans le journal de 8h, Julie Tescrat, 300 pneus ont été déposés illégalement à Grange-Gontard.
6: C'est à côté de Pierre-Latte et la mer est révoltée. On l'entendra dans le prochain journal et puis dans le reste de l'actualité. Premier match de la saison pour le VRDR direction Grenoble. Coup d'envoi à 19h. Une journée encore bien chaude comme on a l'habitude en ce moment, Axel.
0: 38 degrés, qui dit mieux, c'est la maximale du jour. Effectivement, elle est attendue notamment du côté du Sud-Ardèche, hein, Bourg-Saint-Andéol par exemple, ou encore Pierre-Latte ailleurs. On attend 36 à Annonay, Romans, Dieulfi et Privas, 37 pour Valence. Également du grand soleil, des fortes chaleurs, vigilance orange, canicule en vigueur en Drôme, Ardèche. Mais Météo France annonce de possibles orages à partir de la journée, des orages qui concerneraient surtout l'Ardèche et potentiellement une partie de la Drôme où le ciel sera à minimum chargé, voire un petit peu lourd aujourd'hui. Dernière journée de grosse chaleur. Demain, ça va commencer à descendre un tout petit peu. 34 degrés annoncés pour les maximales de demain samedi et 32 pour celles de dimanche.
6: Et puis un accident sur l'autoroute A7 en ce moment.
0: Ouais, effectivement, ça s'est passé au niveau de Livron sur Drôme et ça a ralenti en particulier dans le sens sud-nord quand vous remontez en direction de Valence et de Lyon. Au niveau de Livron, uniquement la voie de gauche est ouverte. Les deux voies de droite et du milieu sont fermées actuellement, ce qui explique en partie ces 3 à 4, voire même 5 à 6 kilomètres de ralentissement sur cette portion de l'autoroute A7. Et ça coince aussi un tout petit peu dans le sens de la descente, dans une moindre mesure, avec 1 à 2 kilomètres de ralentissement, toujours en arrivant sur Livron, cette fois-ci dans le sens nord-sud. On vous tient évidemment informé de l'évolution de la situation. Si vous avez des infos, n'hésitez pas à nous passer un petit coup de fil aux 04 75 40 10 10.
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0: 7h36, bon début de journée avec ici Drôme Ardèche. On va jouer dans quelques instants à notre jeu Drôme ou Ardèche après Alain Chamfort ce matin.

0: Alain Chamfort, déchaîne-moi à 7h39 sur Essidre Mardèche. On est à Valence pour accueillir notre candidate de ce matin. On est avec Zineb. Bonjour Zineb.
1: Bonjour.
0: Bonjour à vous. Ça va, vous êtes bien réveillée ce matin ?
1: Oui, trop bien réveillée d'ailleurs.
0: Ah, avec la chaleur, j'imagine.
1: La chaleur, oui.
0: Ah là là. Courage Zineb, il reste encore plus que quelques jours, quelques nuits, ça devrait redescendre bientôt. Là. On a tous hâte, je crois. Zineb, vous, il y a une chose qui vous ferait plaisir, c'est d'être au théâtre Jacques Baudouin le 23 août pour assister au spectacle de Vincent Roca et de Wally, c'est tout ce qu'on vous souhaite.
1: Oui.
0: Vous connaissez un petit peu ?
1: Le festival de Nantes seulement. Et sinon, Wally, oui, je le connais bien, mais le premier humoriste, non, pas trop.
0: Ah, c'est Vincent Roca, ils ont monté un spectacle tous les deux, un spectacle musical, ça a l'air pas mal du tout. Et effectivement, un fameux festival des humoristes à Tournantin qu'on ne présente plus. Mais attention, tout n'est pas joué. Zineb, je vais vous poser une question, la réponse est forcément Drôme ou Ardèche. Est-ce que vous êtes prête ?
1: Je suis prête.
0: Alors attention, c'est parti. C'est les championnats d'Europe d'athlétisme en ce moment en Angleterre avec en décathlon notre Antoine Ferranti qui est en lice. Antoine Ferranti qui est drômois ou ardéchois ?
1: Je sais pas, je vais dire au pif ardéchois.
0: Vous dites ardéchois, Zineb. Antoine Ferranti qui a grandi à Romans. Aïe, aïe, aïe.
1: Aïe.
0: Eh oui, il est drômois, Antoine Ferranti. Bon, et Zineb, si vous connaissez le jeu, vous savez que vous avez le droit à une deuxième chance.
1: Oui, allez.
0: Une petite question de rattrapage, on va voir ce que ça donne cette fois-ci. Attention, écoutez bien, les Kliouskatiens et les Kliouskassiens, non, plutôt les Kliouskassiens et les Kliouskassiennes sont drômois ou ardéchois, Zineb, à votre avis ?
1: Alors là, je dirais drômois.
0: Là, vous diriez drômois. Eh bien, Zineb, vous dites bien, effectivement.
1: Ah,
0: eh oui.
1: C'est Kliouskla ?
0: Exactement, c'est Kliouskla. Ça m'a moi-même fait bugger dans la prononciation que vous avez entendue. bien joué, Kliouskla, juste au-dessus de Mirmande, là. Elles sont à vous, ces deux places, pour la soirée du 23 août à Tournon.
1: Je suis contente. Merci.
0: Avec grand plaisir, félicitations, Zineb. Vous savez avec qui vous allez y aller ?
1: Je vais proposer à une amie, oui.
0: Ok, très bien, très bien. Eh bien, écoutez, amusez-vous bien avec votre amie. Je vous embrasse, Zineb, et je vous dis à bientôt.
1: Merci beaucoup. Bonne journée.
0: À très vite et bon spectacle. Au revoir, Zineb.
1: Merci, au revoir.
0: 7h42, on jouera évidemment avec d'autres places à remporter pour le Festival des humoristes de Tournon. Ce sera aux alentours de 8h30. Alors, restez bien dans le coin. Nous, on se retrouve dans quelques instants. On va parler rugby sur Essidre Mardèche.
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0: Ici Drôme Ardèche à 7h43, deux semaines avant la reprise du championnat de rugby pro D2 à Brive, le VRDR joue ce soir à Grenoble en match amical et le co-président des Damiers est avec nous ce matin, Emmanuel Champal.
6: Bonjour Laurent Beaugirot.
7: Bonjour.
6: Un derby pour ce premier match de préparation, un match pour du beurre ou un véritable match en jeu à Grenoble ?
7: Un derby, c'est jamais pour du beurre, surtout à Grenoble, surtout à Lesdiguières. On est sur un format classique, 2x40 minutes avec un water break, et on va aligner deux équipes de 15 joueurs, plus une troisième première ligne, donc il y aura 33 joueurs, 34 joueurs, pour ce match qui sera sous haute chaleur. Les joueurs veulent gagner leur place, hein, il y aura plus qu'un match de préparation, après ce sera celui d'Oyonnax, puis On attaque dans le dur à Brive, donc de ce soir, c'est pas pour du beurre, c'est pour de vrai.
6: Premier vrai test aussi pour le nouvel entraîneur, Romain Thérain.
7: Il est déjà au club, premier demi-test, voilà, en tant qu'entraîneur principal manager, mais il n'y a pas vraiment eu de coupure, de changement fort, etc. Donc je ne suis pas du tout inquiet.
6: Sur ce genre de match, vous cherchez quoi? À faire tourner, à mettre en place l'équipe qui démarrera à Brive le 28, c'est quoi la véritable idée?
7: C'est d'avoir un certain nombre de certitudes, puis c'est commencer à peaufiner, je dirais, un groupe qui devrait attaquer le premier bloc, donc du temps de jeu, des réflexes, l'intégration des nouveaux, c'est assez classique.
6: Début donc du championnat le 28 à Brive. Début du championnat, ça veut dire aussi des supporters qui attendent ça avec impatience et des abonnements qui sont partis déjà, qui ont commencé. Oui. On en est où là aujourd'hui?
7: Alors la bonne nouvelle, c'est qu'on est quand même très attractif, puisqu'à ce jour, on a plus d'abonnements que le nombre d'abonnements que nous avons eu l'année dernière. Donc on est un petit peu en avance.
6: À combien à peu près?
7: L'an dernier, on avait 700 abonnés, tout confondu, et on est déjà à 700 abonnés à ce jour. Donc je pense qu'on va encore conquérir quelques supporters qui vont prendre leur abonnement ces prochains jours, ces prochaines semaines, puisque le premier match est contre Soyeaux Angoulême début septembre. Donc il reste 3 semaines.
6: Alors des supporters qui sont parfois un petit peu chafouins, on vous a reproché sur les réseaux sociaux le prix des abonnements cette année qui a un peu augmenté. Qu'est-ce que vous leur répondez à ces supporters-là?
7: Moi, je dis que si le nombre d'abonnements augmente et qu'ils sont un peu chafouins, c'est qu'ils sont pas aussi chafouins que ça. Oui, les abonnements ont augmenté, mais c'est notre modèle économique. Malheureusement, l'année prochaine, on aura moins de place, donc on a besoin d'augmenter légèrement les tarifs cette année. On l'a fait pour les partenaires, on le fait un petit peu pour les supporters, pour les abonnements. Ils ont augmenté de 20 euros, 15 matchs à domicile, c'est 1,33€ par match. Si vous faites partie du 16e Damier, vous avez des prix en plus, donc... Je trouve que c'est de la critique gentille. Ils sont chafouins, mais ils viennent quand même et je pense qu'ils seront contents. Et pour 1,33€, c'est l'abus d'alcool dangereux pour la santé, mais c'est le tiers d'un demi, donc c'est pas beaucoup en réalité.
6: Vous nous dites qu'il y aura moins de place la saison prochaine au Stade Pompidou parce que les travaux ont commencé, des travaux qui étaient très attendus. On en est où de ces travaux justement?
7: Alors les travaux ont bien commencé, bien avancé, puisque on va nous livrer le 28 août, si tout va bien, et tout va bien en ce moment, la tribune Sester rénové, donc charge au club de faire des installations dans les loges et dans les vestiaires et dans les travaux qui restent à notre charge. Donc on devrait être prêt pour fin septembre, début octobre. Et puis, je ne sais pas si vous avez vu, mais la grue a été installée il y a une quinzaine de jours, donc le béton a attaqué pour la nouvelle tribune en face, à l'ouest. Donc ça va être un nouveau stade avec des nouvelles infras, une meilleure visibilité. On a une année un petit peu charnière puisqu'on sera en travaux, mais c'est pour il faut de toute façon pour du confort faire un peu de bruit et de poussière et puis être un peu patient. Les conditions d'accueil sur cette saison seront un peu moins bonnes, mais c'est pour quelque chose d'encore mieux en la saison 27-28.
6: En attendant ce match ce soir à Grenoble, ce derby, premier match de préparation avant Oyonnax jeudi prochain, et puis donc la reprise du championnat vraiment le 28 à Brive. Merci à vous, Laurent Beaugirot, coprésident du VRDR, ce matin sur Issy de Romardèche. Bonne journée.
7: Merci, bonne journée.
8: 7h47 sur Issy de Romardèche. On va rester dans le sport. Dans quelques instants, on va s'intéresser à une future grande gymnaste, potentiellement, avec Olivia Le Rey, qui va mettre en lumière ce futur talent de la gymnastique française. Pour l'heure, on écoute Lewis Capaldi.
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8: C'est maintenant Lewis Capaldi. Wish you the best.

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1: Lewis Capaldi à 7h50, oh. Wish you the best sur Isidro Mardèche. Olivia Leray met en lumière sur votre radio ici hein, tout l'été les sportifs et les sportives qui compteront dans les années à venir. Et ce matin, Olivia, vous nous parlez d'une gymnaste qui a remporté hier, jeudi, au championnat d'Europe de gymnastique, la médaille de bronze du concours général.
2: Elena Kola, elle vient d'avoir 16 ans, l'année où on a le droit de passer chez les grands dans le monde de la gymnastique. Comme toutes les jeunes filles de son âge, Elena, elle est en train de grandir. Des centimètres en plus et quelques repères en moins. Sa croissance, elle brouille parfois un peu les repères d'un sport aussi millimétré. Mais comment vous dire que c'est trois fois rien, puisqu'elle est quand même revenue de sa première Coupe du Monde senior avec trois médailles. Une médaille d'or au sol, deux en argent à la poutre et au bar asymétrique. C'est énorme. Il faut la voir s'envoler pour comprendre tout ce qu'est la grâce, la justesse et l'esthétisme. Alors si vous êtes plutôt palmarès que beauté avant tout ça dans les catégories jeunes, elle est triple championne de France au concours général, double championne de France junior et triple championne d'Europe en catégorie junior. Elena et son sport, ça a commencé en baby gym à 18 mois, même pas, hein, au club très connu d'Avoine-Beaumont. Sa maman est entraîneur là-bas. Alors Elena, bah, c'est une habituée des gymnases depuis toujours. Je vous disais que comme toutes les jeunes filles de son âge, elle grandit. Et contrairement à toutes les jeunes filles de son âge, ses journées sont à rallonge et millimétrées. Entraînement, 7h30 jusqu'à 10h. Cours, de 10h30 à 15h. Et de 15h30 à 19h, retour à la gym. Elena est bonne élève. Et elle veut pas lâcher l'école. Au cas où, c'est ce qu'elle dit. Sinon, elle aime ranger sa chambre et faire des gâteaux. Et si vous voulez lui faire plaisir, un bon plat de pâte italienne devant le film Les Choristes. On connaît le secret, donc, pour Los Angeles 2028. Et vous, bah, vous connaissez forcément la chanson.

Merci Olivia. 7h52, nous on va rester dans le sport. On parlait gymnastique à l'instant, on va parler foot avec Stéphane Bern avant 8h qui va nous parler de l'histoire du plus vieux club de foot de France. Rien que ça, ce sera après Véronique Sanson, rien que de l'eau à 7h53.

0: Véronique Sanson, rien que de l'eau à 7h56 sur ICI Drôme Ardèche. Stéphane Bern, oui, c'est lui qu'on va retrouver avant 8h. Il va nous parler foot. On va filer pour ça dans le nord de la France. Ce sera dans une minute.
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0: 7h57 en ce vendredi matin. Chaque jour, avec ICI Drôme Ardèche, un petit peu d'histoire avant l'actu avec Stéphane Bern. Bonjour Stéphane.
4: Bonjour la Drôme Ardèche.
0: Et ce matin, on voyage au premier temps du foot français avec vous.
4: Bien avant les stades géants, Mbappé et les Qataris, le football se jouait sur un terrain vague du Havre, dans la brume, le crachin, et avec un accent so British. Le Havre, 1872. Sur un champ battu par le vent, une poignée d'Anglais expatriés, pasteurs, négociants et employés du port, tapent dans une grosse sphère en cuir détrempé. Le genre de ballon qui pèse 8 kilos et arrache un fémur au premier amorti de la cuisse. Leur club s'appelle fièrement le Havre Football Club. Leur vestiaire, oh, un appenti loué à un boulanger. Pas commun, mais pratique pour les croissants à la mi-temps. Leurs règles, floues, très floues comme le ciel du Havre. On y joue à la combination, un mélange de rugby et de foot. Petit problème, personne ne sait quand on peut utiliser les mains, ni quand on marque. Résultat, plus de tacles que de buts. Un joyeux chaos plein de bonne volonté. Mais les gentlemen, rejoints par quelques Havrais téméraires, persistent.
5: So British.
4: Chaque midi à la pause déj, ils jouent 30 minutes montre en main, avant de retourner au port. En 1884, le club s'élargit et devient le Havre Athletic Club. On y pratique aussi le cricket, le hockey, le tennis, bref, tout ce qui sent bon la pelouse britannique. Reste à choisir les couleurs. Bleu ciel pour Cambridge.
6: Allez les bleus !
4: Bleu marine pour Oxford.
7: Allez les bleus !
4: Blue or bleu ? Impossible de trancher. Alors on garde les deux. Naît alors le fameux maillot ciel et marine, un dégradé indégradable.
8: Parfaitement intraitable.
4: Depuis, le hack n'a pas gagné toutes ses coupes, mais il a donné le premier coup de pied dans l'histoire du foot français. Et ça, ça vaut tous les triplés possibles en finale de Coupe du Monde.
0: Le hack qui va entamer d'ailleurs sa saison de Ligue 1 au passage, je vous le glisse comme ça, ce sera le 22 août prochain. Merci Stéphane, vous retrouvez tous les épisodes évidemment de Voyage dans le Temps sur notre site ici.fr. Il est 7h59, on se retrouve dans quelques secondes pour vos infos de 8h.
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0: Ici premier sur l'actu local en Drôme Ardèche, il est 8h. Julie Tescrat, des centaines de vieux pneus abandonnés en pleine nature.
9: Une très mauvaise surprise hier matin aux Granges Gontard, près de Pierrelatte dans le sud de Drôme. Suite à cette découverte, Emmanuel Champal, la maire ne décolère pas.
10: Hélène Mouly a découvert les 3 monticules de pneumatiques usagés à une centaine de mètres les uns des autres.
11: Je suis très très énervée parce que c'est pas la première fois. Ça fait 300 pneus à peu près qui ont été abandonnés par quelqu'un qui est peu respectueux de la nature et de l'environnement.
10: La maire des Granges Gontard a aussitôt porté plainte, bien décidée à tout faire pour retrouver les auteurs de ces incivilités.
11: On n'hésitera pas à utiliser des caméras d'entrée et de sortie de ville qui existent chez mes collègues aussi. Voisins pour essayer de repérer à qui appartenait ce camion.
10: Hélène Mouly fait aussi appel à la population. Ne pas hésiter, dit-elle, à relever les plaques d'immatriculation en cas de comportement suspect et à se rapprocher de la mairie ou de la gendarmerie. Parce que parfois, ça marche. Au printemps 2021, la municipalité avait déjà découvert un dépôt de gravats sauvages. L'enquête a permis de retrouver le responsable qui sera jugé dans un mois à Valence.
11: Croyez-moi que je devrais les dommages et intérêts parce que c'est terrible pour la nature, mais c'est aussi des frais frais pour les contribuables parce que ça va nous prendre du temps et de l'argent pour pouvoir évacuer tous ces pneus.
10: Le procès est prévu le 15 septembre prochain.
0: Plus de 10 jours maintenant et le feu de Bellegarde en Diois brûle toujours.
9: Mais bonne nouvelle, hier soir il était encore contenu. Le dernier bilan fait toujours état de 400 hectares parcourus. Sur place, plus de 450 pompiers sont mobilisés pour éteindre cet incendie. Et parmi eux, Dylan Prieur, quelques dizaines d'agriculteurs bénévoles devenus indispensables, notamment pour amener de l'eau aux soldats du feu.
5: Depuis 10 jours maintenant, Marc, agriculteur à la retraite, monte dans son vieux tracteur, direction le hameau de Mont-la-Huc, sur une piste d'à peine 2 mètres de large.
7: Ouais, il y a beaucoup de pièges. Et quand il y a des moments, on est 10 à se croiser sur ce petit tronçon, quoi. Alors, marche arrière, marche avant, c'est compliqué.
5: Il fait jusqu'à 15 allers-retours par jour sur cette piste cabossée avec sa citerne de 4000 litres.
7: Donc là, on va redescendre à la citerne sous le hameau de Mont-la-Huc pour réapprovisionner ma tonne à eau et remonter immédiatement pour le point hélicoptère.
5: Un bassin de 10 mètres de diamètre approvisionné à ses frais. Marc a dépensé environ 150 euros de gasoil pour venir aider cette semaine.
7: En fait, on compte pas. On regarde le niveau de gasoil le soir, ce qui reste.
5: Un engagement salué par Fabrice, sapeur-pompier en charge de l'alimentation en eau. Il a justement fait 30 km de route pour apporter une pompe aux agriculteurs.
12: Heureusement qu'ils sont là pour temporiser, parce que nous, les trajets, il faut à peu près 40-45 minutes. Du coup, pendant ce temps, les agriculteurs font le tampon. Donc on a besoin d'eux. Eux, ils ont besoin de nous, mais nous, on a besoin d'eux aussi.
5: Pour s'organiser, les agriculteurs ont aussi deux groupes WhatsApp sectorisés, avec à chaque fois une quarantaine de membres à l'intérieur.
9: Et reportage à retrouver en images sur ici.fr. Jusqu'à 1000 hectares ont été touchés dans les Landes où un incendie s'est déclaré à Luglon, à une soixantaine de kilomètres de Biscarros. 500 personnes ont été évacuées. D'après le préfet, il pourrait s'agir soit de la reprise d'un foyer du 25 juin dernier, soit d'un nouveau sinistre provoqué par la foudre. La journée d'hier a été l'une des plus chaudes jamais enregistrées en France, selon Météo France. Pour rappel, nous sommes en vigilance orange canicule depuis 17 jours en Drôme-Ardèche. Et avec ces fortes chaleurs, la sécheresse s'aggrave en Ardèche. 3 nouveaux bassins passent en niveau de crise. C'est le plus haut niveau d'alerte. Ça concerne les bassins de la Canse, de l'Ouvèze et de l'Allier. Pour les habitants, il est interdit de remplir sa piscine ou de laver sa voiture. Les troupeaux, à nouveau menacés par la fièvre catarrhale ovine, aussi appelée la maladie de la langue bleue. Il y a déjà 2 ans, une épidémie avait tué des milliers d'ovins. Elle est déjà présente actuellement dans les Deux-Savoie et pour le groupement de défense sanitaire de la Drôme, ce n'est donc plus qu'une question de temps avant qu'elle n'arrive dans notre département.
0: Les rugbymen du VRDR de retour sur le terrain ce soir.
9: 2 mois et demi après le barrage perdu face à Oyonnax, un match amical sur la pelouse du stade Lédiguerre à Grenoble, coup d'envoi à 19h. Un premier test grandeur nature pour Romain Terrain dans ses nouveaux habits d'entraîneur principal, Nicolas Pichon-Levenbruck.
13: Oui, l'homme connaît bien le club, lui qui officiait déjà comme entraîneur des Avants l'année dernière. C'est avec un derby face au voisin grenoblois qu'il vivra ce soir son premier match en tant qu'entraîneur principal. L'ancien talonneur a décidé d'aligner 2 15 différents. L'idée, c'est de peaufiner les nouvelles combinaisons et d'intégrer les recrues. Pas de grands bouleversements dans l'effectif cette année, mais des renforts estampillés top 14, comme le drômois Marco Tolaigne, passé par Bordeaux et Montpellier, ou Marco Trout, formé au stade toulousain. La préparation continue ensuite face à Oyonnax jeudi prochain, avant la reprise du championnat à Brive le 28 août. Pour voir les damiers jouer à domicile, il faudra attendre le 4 septembre et la réception d'Angoulême pour la deuxième journée de Pro D2.
9: Le nageur Florent Manaudou met un terme à sa carrière. Il l'a annoncé hier pendant les championnats d'Europe de natation. Une retraite bien méritée après un beau palmarès, 6 médailles olympiques et 4 titres de champion du monde. Toujours au championnat de natation à Saint-Denis près de Paris, 2 nouvelles médailles en argent hier sur le 100 mètres papillon et sur le 50 mètres d'eau. Et puis en athlétisme, cette fois, 2 médailles aussi hier au championnat d'Europe en Angleterre. Du bronze à la perche et de l'argent sur le 3000 mètres de demi-fond avec obstacle. Et puis attention sur la route, bison futé voit rouge aujourd'hui dans le sens des départs et jaune pour les retours. Demain, week-end du 15 août oblige, la circulation s'annonce noire en Drôme-Ardèche vers le sud et rouge dans le sens des remontées vers Lyon. Et puis si vous avez prévu prévu de prendre l'avion demain, vérifiez bien que votre vol n'est pas annulé. La compagnie EasyJet annonce la suppression de 40 vols. Des syndicats appellent à la grève ce week-end après l'échec des discussions avec la direction sur l'amélioration des conditions de travail. Bon, on va avoir toujours aussi chaud, Axel.
0: Ouais, vous le disiez, hein, 17 jours d'affilée en vigilance orange canicule, mais j'ai peut-être une bonne nouvelle pour vous.
9: Ah, mais dites-nous.
0: C'est possiblement le dernier jour de vigilance orange canicule. Possiblement.
9: Alléluia.
0: Attention, on a quand même 38 degrés aujourd'hui. Hein, pour la maximale du jour, 38 degrés, ce sera notamment pour le sud d'Ardèche ou encore Pierrelatte en début d'après-midi. Météo France qui nous annonce aussi des risques d'orages à partir de la mi-journée, des orages qui pourraient bien concerner l'entièreté de l'Ardèche et une partie de la Drôme où le ciel devrait être à minima couvert. Je vous disais que c'est potentiellement le dernier jour de vigilance orange car demain, à partir de demain samedi, ça commence à être un tout petit peu moins chaud. Si on est à 38 degrés aujourd'hui, on sera à 34 demain et 32 dimanche. Faudra mettre un pull, dis donc. 32 degrés.
9: On en a envie, ça, de mettre un pull, d'avoir froid.
0: On a oublié cette sensation d'enfiler une deuxième couche. On sait plus ce que c'est maintenant. Patience, il va faire un tout petit peu moins chaud bientôt en Drôme-Ardèche.
9: Et puis sur la route, un accident sur l'A7, il y a des bouchons, je crois.
0: Que effectivement, cet accident qui s'est produit un petit peu avant 7h ce matin et qui occasionne toujours des ralentissements. Ça se passe au niveau de Livron-sur-Drôme, dans le sens sud-nord, en particulier quand vous remontez en direction de Valence, avec à cette heure-ci toujours uniquement la voie de gauche qui est ouverte sur cette portion de la 7. Un accident qui engendre également quelques encombrements dans l'autre sens nord-sud, un peu moins conséquent cette fois-ci sur un peu plus d'un kilomètre quand vous arrivez au niveau de Livron dans le sens de la descente nord-sud. Attention donc si vous devez emprunter cette partie de l'autoroute A7 ailleurs, ça roule plutôt bien pour le moment. À 8h08, on vous tient informé sur vos conditions de circulation ce matin.
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0: Bon début de journée avec ici Drôme Ardèche. On commence ce vendredi tranquillement avec Julien Clerc, Cœur de Rocker.

0: Bon début de journée avec Isidro Mardel, Julien Clerc, bien sûr, cœur de rocker à 8h11.
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0: On a toutes et tous été au moins une fois concernés hein, cette année, ces derniers mois, ces dernières semaines. Ça s'amplifie. Vous savez, ces fameuses tentatives d'arnaque par téléphone. On a tous reçu des coups de fil intempestifs comme ça. Parfois c'est un par semaine, parfois c'est carrément 5 ou 10 par jour. Et ça devient bien embêtant. On va faire le point sur ces tentatives d'arnaque par téléphone. Ce sera dans quelques instants avec Aude Razo dans notre chronique C'est pas vrai sur ici Drôme Ardèche. On s'intéressera aussi à Patrick. Patrick est bénévole du Musée européen de l'aviation de chasse de Montélimar. C'est un passionné de maquettes depuis son plus jeune âge. Passionné d'aviation également. Il ne pouvait pas rester chez lui lorsque la retraite a sonné. C'est donc tout naturellement qu'il est entré dans l'association gestionnaire de ce fameux musée qui s'étend sur plus de 25 000 mètres carrés. On l'écoutera dans son élément au micro de Jean-Bernard Catella dans moins d'un quart d'heure maintenant. Mais tout de suite, à 8h12, c'est l'heure de jouer sur ici Drôme Ardèche. 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Passez-nous un petit coup de fil. Et si ça vous dit rien, Wally ou Vincent Rocca, tiens, on a de quoi vous mettre dans le bain avec Vincent Rocca tout de suite.
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0: Ah, vous voyez, il y a du verbe chez Vincent Rocca. Et tous les deux avec Wally ont monté un spectacle mi-parlé, mi-musical. Et apparemment ça cartonne, ce sera le 23 août prochain au théâtre Jacques Baudouin à Tournon. 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Bonne chance.
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3: Il est 8h15 sur ici de Romardèche et comme chaque matin à 8h15, c'est pas vrai. Mais si c'est vrai, c'est pas vrai, c'est le rendez-vous anti-arnaque avec vous, Aude Razo. Les commerçants, aujourd'hui, sont la cible des escrocs. On vous a signalé dernièrement des tentatives d'arnaque par téléphone.
4: Effectivement, vous tenez une boutique, quelqu'un vous appelle, il vous dit qu'il travaille pour la mairie et il vous propose un encart dans le magazine de la ville ou dans un guide officiel, un encart pour faire la pub de votre magasin. Sauf que, attention, cette personne est peut-être en train de vous mentir. Il y a eu plusieurs signalements, effectivement. Des voleurs essayent en fait de récupérer de l'argent, se faire payer en échange d'un encart publicitaire totalement inexistant. Conseil que je vous donne, appelez toujours la mairie hein, pour vérifier qu'elle est bien à l'origine de cet appel. Autre arnaque, là c'est un chef d'entreprise qui m'a contacté, Sébastien. Lui me raconte le coup de fil très suspect d'une personne qui dit travailler pour Google. Elle aussi lui propose, un peu dans le même esprit, de l'aider à augmenter la visibilité de sa société, mais cette fois sur Internet.
3: Et pareil, ça aussi, c'est un piège, mais c'est un piège encore plus élaboré.
4: Oui, parce que vient le moment où cet employé Google, soi-disant, demande à notre chef d'entreprise de transmettre sa pièce d'identité. Pour ça, elle lui envoie un lien par texto, et là, Sébastien se rend compte que le lien le renvoie vers le site d'une banque, une banque en ligne. En fait, accrochez-vous, l'escroc est en train de lui faire ouvrir à son insu un compte en banque au nom de sa société, sans doute pour utiliser ce compte ensuite pour des activités illégales. Sébastien refuse d'aller plus loin. Si vous êtes entrepreneur, commerçant, Google précise bien qu'il faut vraiment, vraiment se méfier de ce genre d'appel. Ne croyez pas non plus les escrocs qui prétendent qu'il faut payer pour avoir la fiche de votre établissement dans Google ou sur Google Maps, c'est gratuit.
3: Merci Aude Razo pour toutes ces beaux rappels et ces bonnes règles devant les arnaques que peuvent parfois subir les commerçants. C'est à retrouver, hein, c'est pas vrai, toutes les chroniques sur ici.fr bien évidemment. On va jouer dans quelques instants à notre jeu de Rome ou Ardèche, ce sera juste après le chant des sirènes qu'on écoute ce matin, Frérot de la Vega.

0: Après Rodé la Vega, le chant des sirènes à 8h20 sur Isidro Mardèche. On est à Mauves à 8h20 avec Robert qui est avec nous pour jouer ce matin. Bonjour Robert.
1: Bonjour.
0: Bonjour. Est-ce que vous avez bien dormi cette nuit?
1: Oui, ça va.
0: Ça va, vous souffrez pas trop de la chaleur?
1: Ben, avec les...
2: Ventilateur,
1: ça marche pas mal.
0: Ah bah oui.
1: J'arrive à...
0: Tant mieux.
1: Oui.
0: Tant mieux s'il suffit d'un ventilateur pour passer des nuits correctes. Robert, on va jouer pour peut-être vous envoyer à Tournon voir le spectacle de Vincent Rocca et de Wally le 23 août prochain. Je vais vous poser une question. Robert, la réponse c'est forcément Drôme ou Ardèche. Est-ce que vous êtes prêt?
1: D'accord, je connais.
0: Allez, c'est parti. On a parlé un peu plus tôt des fêtes nautiques qui se déroulent ce week-end. Ça se passe en Drôme ou en Ardèche, Robert?
1: Drôme.
0: Vous dites en Drôme, ouais.
1: Oui.
0: Eh ben, vous dites bien, Robert. Évidemment, vous savez même précisément voilà. Où c'est en Drôme.
1: Oui.
0: C'est où alors?
1: La Roche de Gloire.
0: Eh oui, bien joué au bassin des Musards. Effectivement, ça commence ce soir. On vous la fait pas, vous, Robert.
1: Ah, mais je connais bien.
0: Ah bah oui, c'est traditionnel. Attendez, c'est quand même les 116e, la 116e édition.
1: Oui.
0: Ça va ajouter effectivement ce week-end sur le bassin des Musards, mais surtout vous, Robert, vous serez au théâtre Jacques Baudouin de Tournon le 23 août prochain pour le festival voir Vincent Rocca et Wally. Félicitations.
1: Eh bien, je suis très content.
0: Eh ben, on est content que vous soyez content, Robert. Ça nous fait plaisir.
1: Je vous remercie beaucoup.
0: Passez une bonne journée à Mauves, Robert. À bientôt.
1: Merci.
0: Merci à vous. Au revoir. 8h21. Nous, on se retrouve tout de suite sur Isidro Mardèche.
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0: Tous les jours, on part à la découverte des gens d'ici, des Drômois, Drômoises, Ardéchois, Ardéchoises, des gens qui ont des choses à raconter, qui sont passionnés. Jean-Bernard Catella, ce matin, on s'intéresse à Patrick.
4: Patrick est bénévole au Musée européen de l'aviation de chasse de Montélimar. Passionné de maquettes depuis son plus jeune âge et d'aviation un peu plus tard, il ne pouvait pas rester chez lui lorsque la retraite a sonné. C'est donc tout naturellement qu'il est entré dans l'association gestionnaire de ce musée qui s'étend sur plus de 25 000 mètres carrés.
5: Oh, ça fait du bruit toujours. Voici plusieurs modèles que moi j'ai réalisés moi-même. Vous voyez, il y a dans les derniers modèles, je m'intéresse plus à l'armée de l'air française. C'était une chose que je ne connaissais pas. Je te dis, je suis belge d'origine, donc c'est quelque chose que j'apprends en même temps en faisant partie du musée et je m'intéresse au sujet. Et en même temps, les potes du musée, quelque part, m'aiguillent bien entendu. On ne pourrait pas nous faire tel ou tel modèle. Et dernièrement, l'idée c'était pour le public de réaliser le fameux démontage du Mirage 2000N.
6: C'est par là?
5: Oui.
6: Tac, tac, tac, bonjour.
7: Et on descend,
6: bonjour. On se met là ou on se met là-bas? Parce que là, si quelqu'un...
8: Tout au bout.
6: Oui,
8: mais le problème, c'est qu'il pleut.
6: Alors c'est mieux là. On va se mettre là. Allez.
9: Le plaisir de la maquette, il vient d'où?
5: Le plaisir de la maquette, il a démarré par des soucis. J'avais des petits problèmes de main, en fait, de réalisation. Je ne manipulais pas convenablement les choses, en fait. Et mon père s'en inquiétait. À mon avis, je devais être la catastrophe ambulante de la famille.
9: Vous étiez jeune, là?
5: Oui, j'avais 7 ans. À mon avis, on me donnait quelque chose dans les mains, je le laissais tomber. Ça devait être un peu ça. Et comme nous étions en Afrique, à cette époque, au Zaïre, mon père avait été voir un médecin, le seul médecin qu'on avait dans le secteur, qui était un Britannique d'origine. Et il a dit à mon père, mais voilà, ce serait une bonne chose de lui faire faire ce genre de choses. En fait, c'est de la manipulation de petites pièces, c'est regarder un plan, c'est manipuler un petit peu d'outillage, en fait. Et l'intérêt est venu très très vite, au grand dam de mon père d'ailleurs, qui s'en inquiète toujours maintenant. À 63 ans, j'ai continué, en fait. C'est devenu, je vais employer un terme un peu particulier, mais je pense que c'est pour beaucoup la même chose, c'est une drogue. C'est une passion qui vous dévore. Et vous n'en avez jamais assez. La majorité des maquettistes ont un stock de boîtes de maquettes, je veux dire... Il faudrait avoir les 7 vies d'un chat pour arriver au bout. Et on est un peu comme une femme qui vous dit « je n'ai rien à me mettre ». Et moi, je dis « je n'ai rien à construire ». Mais j'ai peut-être 50-60 boîtes chez moi. Et bon, voilà. Et je ne démarre jamais quelque chose comme ça au hasard. Parce qu'au départ, je suis une forme de protocole, quelque part. Je fais des recherches. J'ai terminé quelque chose, je prends un peu le temps de laisser passer. Je fais des recherches, je regarde dans les photos, l'actualité ou autre. Et voilà. Et ici, le musée, c'est ça, en fait, le bonheur aussi, c'est que je touche une aviation que je ne connaissais pas bien, une période que je ne connaissais pas bien non plus, les années 60 et autres, c'est pas quelque chose où on trouve énormément d'images, de photos intéressantes, où vous savez discuter avec des gens qui ont vécu, qui ont piloté ou autre. Et ici, on est en plein dedans. C'est un peu le grand magasin de jouets, quelque part. Mais ça donne des idées, c'est terrifiant, quelquefois, en fait. Hein. Parce que je suis comme une balle de ping-pong qui rebondit d'un sujet à l'autre.
4: Et pour information, le musée est ouvert tout l'été, tous les jours. Vous trouverez le lien sur notre site internet à la rubrique Jean d'ici, Andromardèche.
0: Merci Jean-Bernard. Jean d'ici, c'est aussi un tous les jours, évidemment, sur ici, Andromardèche et sur ici.fr. Kate Bush, c'est ce qu'on écoute maintenant à 8h25 avec Babouchka sur votre radio ici.

0: Kate Bush, Babouchka sur votre radio et Sidre Mardache, il est 8h28, l'essentiel de l'actu arrive dans moins de 2 minutes maintenant. On fera aussi un point important sur la situation sur l'autoroute A7 avec ces deux légers accidents qui ont eu lieu tout à l'heure un petit peu avant 7h. On va faire le point aux alentours de 8h35, restez bien dans le coin.
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0: 8h29, la canicule continue aujourd'hui, Julie Tescrat.
9: Oui, pour fuir cette chaleur, vous êtes beaucoup à vous tourner vers les lieux climatisés, cinéma, centres commerciaux. On en parle juste après le 90 secondes, toute l'information en France et dans le monde avec vous, Valentine Letess.
10: Plus de 1000 hectares parcourus par les flammes dans les Landes. Le préfet confirme à votre radio ici la progression dans la nuit de ce nouvel incendie. Parti hier de Luglon, à l'ouest de Mont-de-Marsan. 500 habitants évacués et autant de pompiers sur le terrain. Votre revenu fiscal, votre taux d'imposition, potentiellement entre les mains d'un hacker. Les données de 700 000 Français ont été piratées sur le site des impôts. Chiffre donné par French Bridges, un site spécialisé sur les cyberattaques et non confirmé par Bercy pour l'instant. L'insupportable canicule se poursuit avec 42 degrés atteints hier en Ardèche, l'une des journées les plus chaudes jamais enregistrées en France, et toujours 75 départements en vigilance orange ce vendredi. Vous avez la carte sur notre site. La fraîcheur espérée au bout du week-end, une baisse des températures s'amorce dès aujourd'hui par l'ouest. Les yeux qui piquent, le nez qui gratte et pour certains du mal à respirer. Des épisodes de pollution à l'ozone se multiplient avec la chaleur. Après l'Île-de-France, les Bouches-du-Rhône et le département du Nord sont concernés. Week-end de galère en vue pour les vacanciers. Grève à la SNCF sur le réseau normand. Une quarantaine de vols annulés chez EasyJet. Demain, les hôtesses et stewards se mobilisent. Quand sur la route, c'est rouge. Très difficile de rouler dans toute la France ce samedi. Le point complet sur ici.fr. Dans le bassin, Léon Marchand aujourd'hui, en quête d'une première médaille individuelle de ses championnats d'Europe de natation. L'argent hier pour Maxime Grousset sur le 100 mètres papillon.
9: La Drôme Ardèche suffoque aujourd'hui, 37 degrés à Valence, 38 à Pierre-Latou, encore 36 à Privas, et tout le monde cherche la fraîcheur, bien sûr. Il y a le Vercors, ses grottes et ses rivières, mais pour tous ceux qui restent en ville, eh bien, il faut aussi trouver où se mettre au frais. Et quelques lieux sont très appréciés, Louécal, comme les cinémas et les centres commerciaux.
11: Oui, Noah et Lizzie entrent dans le centre commercial Victor Hugo. Elles le connaissent maintenant presque comme leur poche.
12: J'y vais plusieurs fois par semaine, et quand je suis en ville, j'y vais deux fois dans la journée, même plus. Juste comme ça, on fait le tour, on connaît le magasin par cœur. Les articles, ils changent pas en deux jours, donc on connaît tout par cœur.
11: Frédéric et son fils Yuen passent la porte à leur tour.
13: Ah ouais, le pur bonheur. Le royal.
11: Ils n'ont aucun achat à faire, juste une promenade de 15 minutes sous la clim.
14: Oui, on va finir avec une petite glace là, et voilà, pour se rafraîchir entièrement des pieds jusqu'à la tête, et voilà, pendant 5 minutes.
11: Et ensuite, direction le cinéma.
14: Un petit film à 15h20, pour continuer dans la clim. Une journée complètement au frais.
11: Et au cinéma Pathé, justement, il y a du monde, et ce, dès l'ouverture. Yannick est avec son fils Colin, ils vont voir Toy Story.
15: Par rapport à dehors, là, je sais pas, il fait 37 ou 38 degrés, donc ça fait du bien. D'une manière générale, je fréquente pas trop les salles de cinéma. Là, je pense que s'il avait fait 5 degrés de moins, je pense pas que je serais venu.
11: Une femme court vers la salle de projection. Sa séance commence dans 5 minutes. Elle a carrément choisi le film le plus long.
16: C'est l'Odyssée, 3 heures à peu près.
17: Vous passez l'après-midi au frais.
16: Voilà, tout à fait. Oui, je suis quand même à l'aise souvent, oui, cet été. Oui.
11: Ici, la fréquentation a explosé par rapport à l'été dernier. Alexandre Flubacker est le directeur du cinéma.
17: On est à plus 30% par rapport de fréquentation par rapport à l'année dernière. Si on prend que le début août, là, on est à plus 100%. Sur les entrées par jour, on est entre 2000 et 3500. Dès qu'il commence à faire chaud à 13h, il fait déjà plus de 30 degrés. Donc là, oui, on a du monde tout de suite à l'ouverture, vous l'avez vu.
11: Et grosse progression aussi pour le cinéma Le Navire dans le centre-ville de Valence, avec 12% d'entrées en plus en quelques semaines.
0: Dans le journal de 9h, Julie, la fièvre catarrhale ovine menace nos troupeaux en Dromardèche.
9: Oui, la maladie est juste à côté de chez nous, dans les Deux-Savoie. On entendra l'inquiétude du président du groupement de défense sanitaire de la Drôme. Et puis dans le reste de l'actualité, premier match amical du VRDR ce soir, direction Grenoble pour nos rugbymen. Pour Laurent Beaugirot, le président du club, même si c'est un match amical, il faut le gagner. Bon bah on le dit, on le répète, mais on va avoir encore très chaud, Axel. Mais c'est bientôt la fin, je crois.
0: Exactement, en tout cas d'après Météo France, hein, la vigilance orange, 17e jour d'affilée qu'elle est en vigueur chez nous, en Drôme Ardèche, et c'est peut-être le dernier jour. On attend quand même un 38 degrés pour les maximales de jour, 37 degrés pour Valence en début d'après, mais 38 degrés pour Bourg-Saint-Andéol ou encore Pierre-Latte. On nous annonce également l'arrivée de possibles orages à partir de la mi-journée, des orages qui devraient concerner l'entièreté de l'Ardèche et une partie de la Drôme, où le ciel sera à minima lourd et chargé cet après-midi. La chaleur se fera donc largement ressentir et vous le disiez Julie, c'est peut-être les derniers jours de chaleur puisque demain ça va commencer à baisser un tout petit peu. 34 degrés pour la maximale de samedi et 32 pour celle de dimanche. On passera peut-être sous les 30 degrés pour le début de semaine prochaine.
9: Et puis sur la route, deux accidents ce matin sur l'autoroute A7 au niveau de L'Oriole. Il y a encore des bouchons je crois.
0: Ouais, effectivement, les accidents qui ont lieu un petit peu avant 7h et 1h30 plus tard, ça engendre toujours des ralentissements sur un peu plus de 4 km, vous l'avez dit, au niveau de L'Oriole et de Livron, dans les deux sens des circulations, mais en particulier dans le sens sud-nord quand vous remontez en direction de Valence, et un petit peu plus haut en arrivant, en descendant sur Livron, à peu près 1 km de ralentissement dans le sens nord-sud sur cette partie de la 7. On vous en dit plus, hein, sur l'évolution de la situation. On guette tout ça évidemment toute la matinée avec vous. Pour l'instant, ça n'a pas l'air de s'amplifier en termes de ralentissement, c'est toujours ça. Courage et patience en tout cas si vous êtes bloqué dans ces quelques kilomètres au niveau de Livron sur l'autoroute A7. Partout ailleurs, ça se passe bien sur le réseau routier Dromardèchois.
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0: On se réveille tranquillement, on fait couler le café ce matin à 8h36 sur votre radio ici Dromardèche. On va faire plein de choses ensemble avant 8h. On va aller au jardin notamment avec les bons conseils de Jean-Yves Ménien. On sera aussi dans un festival pour nous faire rire, un festival très attendu dans la région. Je vous en dis pas plus, on verra tout ça avec Camille Principiano et son invité. Mais pour l'heure, Bernard Lavillier et Jimmy Cliff. Mélodie, tempo, harmonie sur ici Dromardèche. Bon.

0: Ça fait toujours plaisir, ça, pour bien démarrer la journée avec le soleil qui commence à grimper dans le ciel. Bernard Lavillier et Jimmy Cliff, Mélodie Tempo Harmony à 8h39 sur Isidre Mardèche.
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0: Et hop là, il est déjà 9h20, ça passe vite hein, finalement, en votre compagnie ce matin sur Isidre Mardèche, dans 20 minutes, les infos évidemment, avant de retrouver Nelly Sorbier, et avec laquelle il va se passer plein de choses jusqu'à midi. On la retrouve dans un peu moins de 20 minutes pour nous raconter le programme de la matinée sur votre radio. Mais avant 9h aussi, il va se passer plein de choses. On fera un tour dans un des festivals d'humour les plus attendus de l'année dans la région, le fameux festival de Tournontin qui débute en ce moment même. On en parlera avec Camille Principiano dans quelques minutes maintenant. Et puis, tous les week-ends, on retrouve nos conseils jardin grâce à notre expert Jean-Yves Ménien qui répond à toutes vos questions. Comme c'était le cas samedi dernier, on écoute Jean-Yves répondre à Dominique qui nous avait appelé depuis la Roche-sur-le-Buis et qui s'inquiétait un petit peu pour son eucalyptus.
2: Alors, l'eucalyptus, il y en a plusieurs espèces. Hein. Je ne sais pas s'il a les feuilles rondes ou les feuilles longues, celui-là. Et les feuilles rondes ? Rondes, oui. Donc, c'est l'eucalyptus qu'on voit le plus dans nos jardins, celui qui a les feuilles rondes. Alors c'est un arbre, hein, c'est un très grand arbre hein, qui vient d'Australie, qui garde ses feuilles tout l'hiver, ses belles feuilles bleues. Donc c'est un arbre, hein, il pourra pas vivre en pot très longtemps. Il va falloir dès l'automne lui trouver un emplacement. Et considérant que c'est un arbre qui devient grand, il faut vraiment avoir un petit peu de place. Et c'est plutôt un arbre qui a besoin quand même de trouver un peu d'eau. Donc, alors, il va chercher l'eau très loin, l'eucalyptus. Donc, dans son pot, là, il a quand même besoin que vous l'arrosiez tous les 2 à 3 jours, copieusement. Tenez-le plutôt à l'ombre pour passer ce moment chaud et difficile, là. Et puis, dès le mois de fin septembre, début octobre, ben, il faut lui trouver un endroit, lui faire un très gros trou, le planter, bien l'arroser. Vous retaillerez un petit peu toutes les extrémités qui auront pu sécher, c'est pas très grave. Et puis, comme ça, il pourra bien repousser au printemps.
3: Voilà, j'attends qu'il soit en terre avant de couper quoi que ce soit.
2: Non, alors si vous voyez des extrémités très sèches, vous pouvez déjà les tailler. Hein, c'est ça. Mais de toute façon, il va pas vraiment repousser maintenant. Il va plutôt attendre le printemps prochain pour repousser. Donc là, il faut le tenir au mieux. Le mieux, c'est de le laisser à l'ombre. Hein, l'air sera moins chaud, sera moins sec et abrité du vent. Et encore une fois, un arrosage tous les 2-3 jours, ça doit suffire. J'imagine que le pot est pas très grand, donc...
3: Non, il fait 20 centimètres.
2: Ça sèche vite. Ça sèche très vite.
3: D'accord. Bon, parce que moi, j'en ai un qui est immense. Il doit faire 15 mètres de haut. Et je trouve que il est magnifique. Et j'avais pas eu de problème, mais...
2: D'accord. Oui, non, mais c'est le passage en pot hein, qui est plus compliqué. Alors donc vous connaissez bien l'eucalyptus. Donc si vous avez déjà un qui est grand, ben vous voyez très bien la taille que ça peut faire. Donc il faut lui trouver. Faut trouver un endroit où il peut bien se développer.
0: Oui, c'est comme ça que ça se passe avec Jean. Et vous appelez, vous avez un problème, 2 minutes chrono, il vous trouve là où les solutions. Et c'est comme ça tous les samedis entre 9h et 10h, vous le savez certainement. Et en ce samedi 15 août, hein, férié, qui se profile, on ne déroge pas la règle. Il sera là aussi pour répondre à vos questions, Jean-Yves. Donc rendez-vous demain entre 9h et 10h au 04 75 40 10 10. Quant à nous, on va partir à Tournontin dans quelques instants au Festival des humoristes. Ce sera après Marine qu'on écoute ce matin, Escroc sur Isidre Mardèche.

0: Marine Escroc à 8h46 sur Ici de Romardèche. Bon début de journée.
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0: Camille Principiano, ce matin, vous êtes d'humeur joyeuse, sans mauvais jeu de mots. Hein. En tout cas, vous allez nous faire rire pour lancer les festivités d'un festival très attendu dans la région.
3: Par ici, les sorties direction l'Ardèche pour les préludes du Festival des humoristes le 19 et le 20 août à Saint-Étienne de Fontbellon et Joyeuse. Cet été, les préludes du festival invitent un humoriste de choix qui va se produire gratuitement sur les deux places de ces villages avec les complicités donc de ces communes et en partenariat avec votre radio ici de Romardèche. Un humoriste de choix, oui, il a remporté de nombreux prix en festival d'humour et dont un prix de choix. Bonjour Pierre-Alexandre.
4: Bonjour.
3: Alors justement, l'année dernière, vous avez conquis les spectateurs du Festival de Tournon. C'est vous qui avez remporté le prix du public. Est-ce que ce ne serait pas un peu finalement le plus beau prix à remporter, le prix du public?
4: Ah bah j'en suis convaincu et je ne dis pas ça parce que ça m'arrange. Mais c'est vrai que le niveau était très élevé l'année dernière. C'était très gratifiant de repartir avec ce prix-là, effectivement.
3: Des beaux souvenirs à Tournon. Et là, vous êtes programmé pour trois dates, les deux donc que j'ai citées, 19 et 20 août en Ardèche, et puis aussi en première partie de l'ouverture du festival, première partie des Mirabel Kitchen pour donc cette grande ouverture gratuite aussi Place Jean Jaurès à Tournon. Vous êtes sur scène avec votre guitare, vous accompagnez en musique plein d'anecdotes, des choses plus rigolotes, plus légères, votre première voiture, la Saint-Valentin, ou peut-être des sujets un petit peu plus profonds, déceptions amoureuses et même votre vasectomie. J'ai envie de parler peut-être de ce personnage, mais aussi peut-être de cette guitare. Est-ce que ça vous est venu tout de suite l'envie d'accompagner l'humour sur scène avec de la musique?
4: Eh bien alors, pour le coup, non. Moi, je sais que depuis que je suis tout petit, j'ai vraiment envie d'être sur scène, vraiment d'être humoriste, vraiment de faire rire les gens. Et après, la musique, j'ai fait du piano à la base petit. Et en fait, j'ai découvert un groupe, les Vriegels, qui était un groupe qui a une guitare, ils étaient cinq et tout. Et pour moi, là, ça a été vraiment le truc en me disant, oui, peut-être que je peux faire rire avec ça. Et donc, je me suis mis à prendre la guitare tout seul. Et en gros, l'idée, c'est de... Voilà, ça reste un accessoire, la guitare et le piano, pour faire rire, faire effectivement passer des messages.
5: Allez, tiens, on va aller tout droit au rond-point, là. Waouh, alors. C'est de ma faute. Quand je dis tout droit au rond-point, non, il y a quand même ce moment où il faut le... Voilà.
3: Alors, on passe de rire aux éclats avec quelques moments émouvants. Il y a une subtilité quand même dans votre rythme dans ce spectacle. Il s'appelle « C'est juste pour dire ». Est-ce qu'il y a quelque chose à dire autour de ce titre du spectacle?
4: C'est une phrase qui me suit depuis un moment, en fait, sur les réseaux, où quand je faisais une publi, je finissais en disant voilà, c'est juste pour dire. Et en gros, c'est un peu toute l'idée des thèmes que j'aborde dans le spectacle. C'est effectivement, je vais parler de ma vasectomie. J'ai d'autres sujets, des moments sur la religion où en fait, je porte. L'idée, c'est vraiment de porter aucun jugement sur le thème que j'aborde. C'est un peu ma vision des choses. Et voilà, je dis ça, c'est juste pour dire, les gens font ce qu'ils veulent derrière.
3: Merci beaucoup Pierre-Alexandre. Ici de Romardèche sera donc présente sur ces deux dates, mercredi 19 août à Saint-Étienne de Fontbellon et le jeudi 20 août à Joyeuse. Ce sera de 17h à 19h et puis vous jouerez donc à partir de 19h sur ces deux dates et vendredi 21 pour ce spectacle gratuit pour l'ouverture du Festival de Tournon. Merci beaucoup Pierre-Alexandre, à très vite.
4: Eh ben merci beaucoup et donc au plaisir de se recroiser très bientôt en Ardèche. Voilà, c'était juste pour dire.
0: Les préludes du Festival des humoristes avec vous, Camille et Pierre-Alexandre, un festival organisé avec votre radio ici de Romardèche. Vous retrouvez toutes les infos pratiques d'ailleurs sur la page Facebook du Festival des humoristes. Il est 9h10, tout pile. Nous, on va se retrouver dans quelques instants avec les bonnes pratiques à adopter autour des piscines. Vous savez qu'il y a des accidents, des noyades, malheureusement, chaque année au bord des piscines et des spas même. Et on va retrouver les bons conseils du docteur Kerzek, les bons réflexes à adopter dans ces circonstances-là. Ce sera juste après un petit détour par l'Afrique du Sud ce matin avec Johnny Clegg, qu'on écoute maintenant Scatterlings of Africa sur Ici de Romardèche.

0: 8h54, bon début de journée avec votre radio ici de Romardèche. Johnny Clegg à l'instant avec Scatterlings of Africa. Il fait chaud, il fait très chaud aujourd'hui en Romardèche, mais ça pourrait commencer à diminuer puisque Météo France nous annonce pour la journée d'aujourd'hui tout simplement l'arrivée de possibles orages, et c'est déjà le cas sur certains coins ardéchois comme Chomérac par exemple, d'où nous écrivent Béatrice ce matin, ou encore Eric, où la pluie a commencé à tomber. C'est également le cas du côté de Saint-Agrève. Prudence donc, cette pluie qui pourrait bien s'accompagner de quelques coups de tonnerre aujourd'hui, qui pourrait bien dans le courant de la journée concerner également l'ensemble de l'Ardèche. On y reviendra en détail avec Nelly juste après vos infos de 9h sur cette météo du jour et celle du week-end, où les températures devraient progressivement commencer à baisser. Et on attend ça avec impatience. On fait le point après les infos de 9h. On retrouve donc le docteur Kerziek, comme chaque matin un petit peu avant 9h. Cet été, on le passe en pleine forme sur votre radio ici, et grâce à vos conseils santé. Ce matin, les bons réflexes sécurité avec les piscines.
1: Bonjour à toutes et à tous. En France, les noyades accidentelles font chaque année plus de 1000 victimes, et il s'agit de la première cause de mortalité par accident de la vie courante chez les moins de 25 ans. Et pour la plupart de ces drames, ils pourraient être évités. Il est urgent de rappeler quelques règles de bon sens. Première règle, équiper son bassin. Vous savez que depuis 2004, toute piscine privée, enterrée ou semi-enterrée, eh bien, il y a des dispositifs de sécurité normalisés qui sont obligatoires. Une barrière de protection d'au moins 1m10, un abri entièrement fermé, une couverture de sécurité ou une alarme. Ce sont des équipements qui doivent porter des normes françaises très réglementées. Mais attention, ça ne remplace jamais la surveillance des parents. Ce n'est qu'une barrière supplémentaire. Il ne faut pas non plus oublier le matériel de sauvetage à portée de main, une perche, une bouée, un téléphone pour alerter rapidement les secours. Deuxième règle, trop souvent mal comprise, surveiller. Alors, ce n'est pas être dans le jardin en lisant un magazine ou en discutant au téléphone. Surveiller, c'est regarder l'eau en continu, sans distraction. Une noyade, ça prend quelques secondes d'inattention, quelques centimètres d'eau suffisent pour qu'un enfant se noie. On désigne donc un adulte responsable, on évite les brassards qui ne protègent pas de la noyade, et on fait attention à la noyade silencieuse. C'est une victime en détresse qui ne crie pas, qui n'agite pas les bras. Elle est souvent verticale, immobile, la tête en arrière. Retenez bien ce signe.
0: Les spas et les jacuzzis, maintenant, on les imagine souvent plus sûrs, mais là aussi, il y a quelques risques, docteur.
1: Les spas posent les mêmes problèmes de noyade avec un risque supplémentaire, l'électrocution et les brûlures. Un spa portatif installé en extérieur doit être équipé comme une piscine enterrée sous peine d'une amende. L'installation électrique doit être aux normes, pas de rallonge, pas d'appareil électrique à proximité du bassin, et la température ne doit pas dépasser 37 degrés, surtout pour les enfants, les femmes enceintes et les personnes âgées, car la chaleur peut provoquer des malaises ou des brûlures. Enfin, on ne laisse jamais un enfant jouer dans un spa. Les bus d'aspiration ou les bulles peuvent l'aspirer ou le désorienter. Ce sont des gestes simples, mais ça peut vraiment sauver une vie cet été, alors pensez-y. Et d'ici là, bonne été, bonne santé, à l'écoute d'ici, bien sûr.
0: Merci docteur pour tous ces bons conseils. 8h57, on se retrouve dans une petite minute.
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0: Vos Vos infos dans quelques secondes et juste après, Nelly Sorbier prendra le relais. Salut Nelly.
4: Bonjour, bonjour à tous. Oui, aujourd'hui, on va s'aimer de toutes les couleurs, oh. Ça vous dit?
0: Ah bah ça me dit bien, ah, oui, dites-nous en plus.
4: 9h à 10h avec Juliette Arpaillet qui nous invite à travers des témoignages et des rituels à explorer toutes les facettes de notre personnalité. Elle a été notre invitée cette saison et elle sera une nouvelle fois avec nous puisqu'on vous propose le meilleur des experts cet été. Mmh. On verra comment réussir son mariage sans stress, budget, ambiance, souvenir avec Laura Pernot qui est wedding planner. Et puis on parlera également d'endométriose avec des solutions qui existent chez nous en Dromardèche. Il sera question aussi d'accord mets et bière. Ce sera entre 10h et 11h avec la brasserie La Pleine Lune qui nous propose aussi ses bières sans alcool et qui est dromoise. Et puis je vous offrirai votre passeport de l'été tout à l'heure en jouant au 421 entre 11h et midi.
0: Parfait, il va se passer plein de choses d'ici à midi avec Nelly sur votre radio. Ici Dromardèche, nous on se retrouve dans 10 secondes pour vos infos.
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0: Ici, premier sur l'actu locale en Dromardèche, il est 9h. Julie Tescrat.
9: Deux accidents se sont produits ce matin sur l'autoroute A7 au niveau de l'Auriol, Robin Montel.
10: Oui, un peu avant 6h en direction de Marseille, vers le sud. Il fait encore nuit quand une voiture fait des embardées sur la route et se retourne sur le toit en pleine voie. À son bord, trois personnes. Un homme inconscient est transporté à l'hôpital de Valence dans un état grave. Deux adolescents de 13 et 14 ans ont également été hospitalisés, légèrement blessés. Mais ce premier accident a laissé des débris de l'autre côté de l'autoroute en direction du nord. Ça a donc provoqué un suraccident quelques minutes plus tard. Un fourgon avec 9 personnes à son bord est gêné par les débris et il tape le terre-plein central. 3 victimes ont été légèrement blessées et emmenées à l'hôpital de Montélimar.
9: Et la circulation est encore perturbée en ce moment sur l'autoroute A7 au niveau de l'Auriol. Dans la Drôme, ça fait 12 jours que le feu parcourt le massif du Claps à Bellegarde-en-Diois. L'incendie n'est toujours pas fixé, mais il est contenu. Toujours 400 hectares parcourus et plus de 450 pompiers sont encore présents sur place. Des hélicoptères bombardiers d'eau et de reconnaissance ont effectué des rondes hier. Jusqu'à 1000 hectares touchés par un incendie dans les Landes à Luglon. C'est à une soixantaine de kilomètres de Biscarrosse. Pour l'instant, aucune habitation n'a été touchée, mais 500 personnes ont dû être évacuées de chez elles. Les troupeaux, à nouveau menacés par la fièvre catarrhale ovine, aussi appelée maladie de la langue bleue. Il y a 2 ans déjà, une épidémie avait décimé des milliers d'ovins. Elle est présente dans les deux Savoies actuellement. Et pour le groupement de défense sanitaire de la Drôme, ce n'est plus qu'une question de temps avant qu'elle arrive dans nos départements. Les rugbymen du VRDR retrouvent le terrain ce soir, 2 mois et demi après leur défaite face à Oyonnax. Ils affrontent Grenoble en match amical. Coup d'envoi à 19h au stade Lesdiguières. Un match amical, mais un derby qui doit se gagner, selon le président Laurent Baugiro.
11: Un derby, c'est jamais pour du beurre, surtout à Grenoble, surtout à Lesdiguières. On est sur un format classique, 2 fois 40 minutes avec un water break. Et on va aligner 2 équipes de 15 joueurs. Plus une troisième première ligne, donc il y aura 33 joueurs, 34 joueurs pour ce match qui sera sous haute chaleur. Les joueurs veulent gagner leur place, hein, il y aura plus qu'un match de préparation après, ce sera celui d'Oyonnax, puis on attaque dans le dur à Brive, donc de ce soir, c'est pas pour du beurre, c'est pour de vrai.
9: Et la journée d'hier a été l'une des journées les plus chaudes jamais enregistrées en France selon Météo France. Pour rappel, nous sommes en vigilance orange canicule depuis 17 jours en Dromardèche. Et avec ces fortes chaleurs, la sécheresse, c'est compliqué, ça grave. En Ardèche, 3 nouveaux bassins passent en niveau de crise. C'est le plus haut niveau d'alerte. Ça concerne les bassins de la Canse, de l'Ouvèze et de l'Allier. Pour les habitants, il est interdit de remplir sa piscine ou de laver sa voiture. Et puis avec les fortes chaleurs, les cinémas sont devenus le refuge idéal en ville pour se rafraîchir. Et ça se voit dans les chiffres, près de 12% d'entrées en plus en quelques semaines au mois de juillet au cinéma Le Navire à Valence. Vincent voit passer de nombreux clients venus fuir la chaleur.
12: C'est sûr que si on écoute la plupart de nos spectateurs, là, pendant les périodes de canicule, la chaleur joue. Ma collègue disait à l'instant, oui, qu'elle avait vu une spectatrice récemment qui a carrément avoué en arrivant qu'elle était venue se réfugier, entre guillemets, selon ses termes, en salle, se mettre au frais pour la journée, quoi. Elle est venue enchaîner les films toute la journée, donc en plus, c'est des films plutôt longs, donc c'est vrai que certains regardent la durée des films, et pour le coup, là, la durée longue n'est pas forcément un élément négatif dans le choix du film. Petit Laurence d'Arabie qui fait presque 4 heures, pourquoi pas? Ça parle de désert, mais on est au frais.
9: Le nageur Florent Manaudou met un terme à sa carrière. Il l'a annoncé hier pendant les championnats d'Europe de natation. Une retraite bien méritée après un beau palmarès. 6 médailles olympiques et 4 titres de champion du monde. Et puis toujours au championnat de natation à Saint-Denis, près de Paris. 2 nouvelles médailles en argent hier sur le 100 mètres papillon et sur le 50 mètres d'eau. Et puis en athlétisme cette fois, 2 médailles aussi hier au championnat d'Europe en Angleterre. Du bronze à la perche et de l'argent pour le 3000 mètres de demi-fond avec obstacle. Attention sur la route, bison futé, voie rouge aujourd'hui dans le sens des départs et jaune pour les retours. Demain, week-end du 15 août oblige, la circulation s'annonce noire en Dromardèche vers le sud et rouge dans le sens des remontées vers Lyon. On le disait dans ce journal, mais on le répète depuis ce matin, Nelly, il fait chaud.
4: Oui, c'est ça. Allez, trois jours peut-être même. Et ensuite, c'est sûr, à partir de lundi, Météo France nous annonce une vraie baisse des températures. Voilà, avec des orages attendus dès aujourd'hui, en fin d'après-midi notamment. Orages possibles aussi demain et dimanche. Et donc, la vraie amorce et la baisse des températures annoncée donc pour lundi prochain. En attendant, aujourd'hui, Julie, encore de la chaleur, en effet. 37 à 40 degrés, on a l'impression de se répéter. 37 à 40 degrés en pleine, 31 degrés sur les hauts plateaux ardéchois au-dessus de 1000 mètres. Vous aurez 31 degrés également, pas de jaloux, dans le Vercors.
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4: Voilà comment une chanson se transforme en véritable histoire d'amour. Je sais pas si vous le saviez, mais ils ont été ensemble tous les deux. Bon, ça n'a pas duré très très longtemps. Véronique Jeannot et Laurent Voulzy. Désir, désir. Nous, ce qu'on désire, c'est votre bonheur. Notamment si vous êtes sur la route. Donc, n'hésitez pas à nous tenir informés de vos conditions de circulation. On va regarder aussi nos différents radars. Voilà. Pour vous assurer sécurité sur la route. Passez une très belle journée de vendredi.

0: Véronique Jeannot et Laurent Voulzy, désir ici Dromardèche, 9h11.
1: Ici Dromardèche, c'est bienvenue chez vous, Nelly Sorbier.
0: Et si on mettait un peu de couleur dans cette matinée de vendredi, bah c'est ce que nous allons faire avec le meilleur de nos experts et Juliette Arpaillet, thérapeute spécialisée dans l'accompagnement des enfants, ados et adultes et auteur également du livre « S'aimer de toutes les couleurs », un ouvrage publié en avril dernier aux éditions Maya.
2: L'idée étant de regarder un peu plus en soi et d'observer que dans la vie, on a toujours eu des doutes et qu'on a toujours réussi à les dépasser. Quand vous êtes bébé et que vous ne savez pas marcher et que d'un coup vous vous levez et que vous tombez, vous vous relevez, vous tombez, vous finissez par marcher. Voilà, le doute, c'est quelque chose de normal et pour autant, souvent, on vient se figer dans la vie par peur. Et l'idée étant en fait de venir puiser en soi, regarder en soi, observer nos capacités, nos valeurs, notre identité, notre pouvoir d'évolution et se dire que il y a beaucoup de choses qui sont possibles. Toutes ces choses-là, en fait, on les minimise parce qu'elles sont acquises. Donc on prend plus le temps de les regarder en face. On n'a pas ce regard positif déjà sur tout ce qu'on accomplit au quotidien. L'idée étant en fait de regarder que si on a déjà réussi à dépasser certaines choses, on peut continuer.
0: Bonjour Chantal.
3: Bonjour mesdames. Ce qui me fait beaucoup de peine depuis toutes ces années, c'est qu'on ne me connaît pas comme je devrais être connue. Je passe pour la personne très à l'aise, très sûre de moi, alors que je suis quelqu'un de guimauve à l'intérieur, sensible, mais à un point, je me dévoile, vous voyez, à l'antenne. Et au premier abord, je me rends compte tout de suite que la personne me regarde, me détaille, mais toi, Chantal, c'est ça, et rien ne peut arriver, alors que j'ai eu mes grosses blessures comme tout le monde. Je suis quelqu'un de très, très joyeux, normalement, et ça m'a gâché pratiquement toute mon existence, dans le sens où on ne me voit pas comme je suis.
2: Merci Chantal pour votre témoignage très, très touchant. Déjà, ce que vous faites là, c'est extraordinaire. Parce qu'être capable de prendre la parole, c'est une façon aussi de sortir déjà un peu de ce masque sociétal que vous avez du coup enfilé visiblement à l'adolescence. En fait, souvent depuis l'enfance, on a des marqueurs qui sont très forts et qui s'ancrent en nous en fonction de ce qui est dit autour de nous. Parfois par mimétisme. Moi, je sais quand j'étais enfant, ma grand-mère entre autres, fallait pas parler de son ventre en fait. Aujourd'hui, je vois la dimension de cette phrase. Le ventre, c'est soi, c'est le nombril, c'est l'existence, donc de ne pas parler de soi, pas parler de son ventre à table. Et je sais très bien qu'il n'y avait pas de volonté de nuire, mais plutôt d'éduquer, d'être la gentille petite fille sage. Alors ça, je l'ai très très bien réussi, mais dans une certaine mesure, il faut aussi s'affranchir de ça. Et je crois que c'est ce que nous disait Chantal tout à l'heure. Moi, je dis toujours, l'adolescence, ça sert à trouver notre identité, pouvoir s'affirmer, se montrer soi-même. Et quand on n'arrive pas à faire ça, parce que notre environnement ne le permet pas, parce qu'on ne peut pas être reçu tel qu'on est, ça peut aussi développer énormément de choses, beaucoup de symptômes, beaucoup de mal-être. Alors que si on est reçu tel qu'on est, on peut totalement s'émanciper, grandir, ne pas avoir peur de l'expérience et du jugement, en fait. On n'est pas obligé de montrer d'un grand coup notre vulnérabilité. Juste dévoiler des petites choses et, si je peux me permettre, trouver les bonnes personnes. Je crois qu'il y a des personnes qui sont capables de nous accueillir dans notre globalité, dans qui nous sommes, et il y a des personnes qui ne sont pas capables.
0: Quel petit pas faire pour commencer alors ?
2: Quand on ressent une émotion, la dévoiler ne serait-ce qu'un peu. Moi, il y a très longtemps, j'en parle en anecdote dans le livre, j'ai eu une connaissance qui m'avait dit « Toi, Juliette, ça se voit que tu as super confiance en toi. » Et j'avais éclaté de rire, je lui avais dit « Mais tellement pas, en fait. » Je lui dis « Moi, ce qui me permet le matin de donner le change, c'est la façon dont je m'habille, le rouge à lèvres que j'ai mis sur mes lèvres. Et c'est des petits détails qui font qu'au quotidien, je me sens mieux. Mais la réalité derrière un sourire, elle est bien plus large. Dire des toutes petites choses et oser dire « Non. » Donc, moi qui ai vécu des épisodes extrêmement compliqués, j'ai pu noter à quel point le silence est plus facile. Et c'est pas du tout un jugement quand je dis ça, c'est une réalité. C'est-à-dire que les gens préfèrent le silence ou le positivisme plutôt que la réalité de ce que les gens ressentent parce qu'ils ont peur de pas savoir.

0: gérer et recevoir.
1: Et pour vous aimer, vous aussi, de toutes les couleurs, ce qui fait énormément de bien, j'imagine. Rendez-vous sur ici.fr où vous retrouvez Juliette Arpaillet dans cette émission en intégralité. Et puis, vous avez toutes les infos aussi qu'il vous faut pour retrouver donc ce livre sorti et publié en avril dernier aux éditions Maya. Comment réussir son mariage sans stress, budget, organisation, ambiance, imprévu. Laura Pernot, wedding planner, organisatrice donc de mariage et autres événements, partagera ses conseils pour réussir son mariage, éviter le stress et créer une journée à l'image des mariés juste après. Estelle.
2: Oui, je sais.

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1: 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Estelle, autrice, compositrice, interprète, qui a 23 ans et qui est belge.
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1: Et on parle de mariage, tiens, 9h18, car parmi les experts rencontrés, nous avons évoqué cet événement qui est un moment unique, mais aussi un véritable marathon. Alors Laurent Pernaud, wedding planner, organisatrice de mariage et autres événements, est venue nous en parler en direct.
3: On s'imagine pas, mais un mariage, c'est entre 250 et 300 heures de travail pour les non-initiés. Donc nous, on dit aller pour une wedding planner, c'est à peu près 200 heures. Forcément, tout ce qui est budget, ça va être maîtrisé. Vous n'allez plus avoir de stress. Vous allez avoir quelqu'un sur qui vous penchez vraiment quand il y a un souci, même avec votre conjoint, par exemple. Parfois, on sait que certains conjoints ne sont peut-être pas hyper impliqués dans le mariage. Et ben, la wedding planner, elle peut être un peu la best friend, la meilleure amie dans ces cas-là, et écouter tous les petits tracas, parce qu'on peut faire un peu psychologue aussi dans certains moments de l'organisation du mariage.
1: Bon, alors j'ai quelques chiffres à donner. Un budget moyen du mariage en France qui se situe entre 12 000 et 15 000 euros, donc c'est colossal quand même un mariage.
3: Oui, c'est colossal, et encore, à l'heure actuelle, les 12 000 euros, on a quand même du mal à les tenir. On est plus autour des 15 000 minimum, vraiment, hein, pour avoir tous les prestataires, avoir vraiment une bonne qualité de service. Mais après, ça peut monter à des budgets... voilà, c'est sans fin. Hein, ça peut, on a des budgets parfois à 70 000. Hein.
1: Ouais, alors après, vous me disiez aussi hors antenne qu'on peut descendre en dessous des 12 000 euros si on prend une salle des fêtes, par exemple, ou si on fait ça dans une maison.
3: Exactement, si on fait ça dans une maison qui a assez de place pour recevoir une quarantaine d'invités, par exemple, c'est totalement possible. Dans une salle des fêtes, forcément, ça baisse les coûts. Et après, il y a des choses qu'on peut faire nous-mêmes et qui, du coup, baissent un peu le budget du mariage.
1: Et alors, bonne nouvelle, en Dromardèche, nous sommes les rois du mariage.
3: Apparemment. C'est vrai que c'est une donnée qui a été vérifiée, mais en Dromardèche, beaucoup de mariés choisissent nos départements parce qu'ils s'y sentent bien. Il y a la lavande, il y a les domaines avec les pierres, et du coup, on est les départements où on se marie le plus en France. Beaucoup d'Américains qui viennent, beaucoup d'Anglais aussi. Et après, on a beaucoup de Parisiens parce que les domaines à Paris sont hyper chers, mal situés, parfois c'est dans des zones industrielles. Et ici, voilà, le beau temps, la lavande, et puis le côté pierre, c'est hyper recherché et on en a beaucoup.
1: On va répondre tout de suite à la question de Justine de Pierrelatte. Justine a 33 ans, elle nous a appelé, mais comme elle est à l'accueil, elle peut pas rester avec nous en ligne. Elle rêve, Justine, d'un beau mariage, mais sa famille et celle de son conjoint sont timides. Elle a peur que personne ne danse, par exemple, qu'il n'y ait pas du tout d'ambiance, que personne ne se parle. Alors comment faire? Elle hésite du coup à faire un tout petit mariage sans invité dans un restaurant, mais ce n'est pas ce qu'elle veut parce qu'elle rêve d'un beau mariage, Justine.
3: Alors pour moi, c'est complètement possible de faire un beau mariage même en étant timide. J'ai beaucoup de mariés qui sont extrêmement timides et qui n'osent de base pas danser, mais il suffit de trouver le bon DJ qui vous écoutera, qui saura mettre les musiques que vous voulez au moment opportun pour essayer un peu de détendre l'atmosphère, et ça va aller tout seul. Après, pareil, il suffit aussi d'avoir quelques animations, peut-être brise-glace. Donc ça peut être des petites cartes qu'on va donner aux invités, ils doivent trouver leur binôme, et après faire une photo si vous avez un photo boost, par exemple.
1: C'est une boîte à photos, quoi.
3: Une borne selfie. Ce que je conseille, c'est pas de faire des clans au niveau des familles, au niveau de la table, justement, c'est d'essayer de mélanger par catégorie un peu d'âge, ou par exemple, si on sait que quelqu'un aime le foot, par exemple, mettre avec un autre footeux, ça va forcément créer des sujets de discussion derrière. Et après, c'est faire des animations un peu brise-glace pendant le vin d'honneur. J'ai beaucoup de mariés où les familles ne se connaissent pas, ils ne sont peut-être qu'une fois, et encore, il y a des fois, ils se rencontrent tous le jour du mariage.
1: Et ça matche toujours, ça marche toujours.
3: Oui, justement, après, en faisant le bon plan de table, normalement, ça matche toujours. Et puis, faire des petites tables entre 6 et 8 personnes, c'est pas mal.
1: Ouais, c'est vrai que c'est pas mal, mais il y a plein de choses comme ça à connaître, apparemment. Et que Laura Pernaud, wedding planner, organisatrice de mariage et d'autres événements, d'ailleurs, maîtrise parfaitement. Alors, pour profiter de tous ces conseils, toujours le même principe, ici.fr, bienvenue chez vous l'invité, ou alors vous tapez mariage-ici-dromardèche et vous retrouverez cette émission exceptionnelle.

0: Fine Young Cannibals, ici Drôme Ardèche à venir. Les tournesols qui se régalent en ce moment avec Marc Lavoine.
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0: Et dans un instant, on va retrouver nos experts. On parlera d'endométriose à la tête d'endométriose. Pas du tout, on parlera aujourd'hui de jeux de société. C'était hier l'endométriose. À la tête de la Diagonale du Fou depuis 25 ans, on retrouvera notre expert pour parler jeux de société.

0: Avec ces symboles du soleil associés aussi à l'amour, les tournesols, ici de Romardèche. 9h30, on retrouve quelques infos express, quelques idées de sortie que je vous donne. Et puis juste après, Diane Tell, on sera donc avec notre spécialiste des jeux, Sébastien Montail, de la Diagonale du Fou à Valence, avec plus de 4000 références de jeux qui nous sont proposées, du jeu d'ambiance au jeu de stratégie, en passant par les créations locales, des jeux pour tous les âges et toutes les envie à partager donc dans 5 minutes.
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0: Avec le premier loto-bouze de la région du Coiron en Ardèche, quartier Gautier à Sautre. Alors les règles du jeu sont simples, chaque participant choisit une case, deux vaches sont ensuite lâchées sur le terrain et les deux premières cases sur lesquelles elles font leur bouze désignent les gagnants. Les vaches Cynthia et Huguette sont attendues sur la grille tracée dans un pré à Sautre à partir de 11h. Au programme également de 9h à 14h, marché de producteurs locaux, exposition de tracteurs anciens, restauration rapide, glaciers et buvettes ce samedi 15 août à Sautre au sud de Privas. Et puis dans la Drôme, au cœur du Vercors, ce dimanche, ce sera la foire artisanale de la Chapelle en Vercors. Près de 40 exposants nous feront partager leur savoir-faire. Artisans, créateurs et producteurs nous donnent rendez-vous donc ce dimanche de 10h à 19h de la place de la Fontaine aux Ours jusqu'à la poste à la Chapelle en Vercors.
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0: Si j'étais un homme, Diane Tell, ici de Romardèche, 9h37.
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0: Et on s'est baladé pendant cette saison avec nos experts entre création locale, jeux familiaux, soirées ludiques et conseils personnalisés avec Sébastien Montel de la Diagonale du Fou. Il a partagé avec vous en direct le plaisir simple de jouer seul, en famille, entre amis et même dans les associations locales.
2: En ce moment, il y a une dizaine de jeux par semaine qui sortent, qui sont créés et qui arrivent sur les différents étals. Et c'est vrai que parmi tous ces jeux-là, on a la chance d'avoir quelques auteurs drômois, ardéchois, qui sont super efficaces et qui créent des jeux extraordinaires. Pour ces fêtes de fin d'année, on va avoir quelques pépites locales et on en est très très content.
0: Bonjour Joël.
3: Oui, bonjour.
2: Bonjour Joël.
3: Moi, je suis à la recherche de Memory. Mais d'un Memory de 50 paires ou peut-être plus, parce que voilà, ce week-end, nous avons joué avec ma fille, ma petite fille, et elle en voulait bien, hein, et on a cherché dans les magasins autour de Privas, et on n'en a pas trouvé.
2: Alors, si vous voulez rester dans une mécanique de Memory pure, avec une cinquantaine d'images qui vont être identiques, je ne vois pas de jeu comme cela. Par contre, ce qui va exister, c'est des jeux de la gamme Ravensburger. Vous allez avoir des Memory plus simples, mais normalement, tout le dos des différents Memory seront identiques. Ça veut dire que vous pouvez prendre plusieurs boîtes et les mélanger, ce qui vous multipliera le nombre de pions. Donc ça, il faut vérifier auprès des revendeurs locaux pour voir les boîtes qu'ils peuvent avoir pour mélanger plusieurs jeux. Si vous cherchez une mécanique un peu similaire, il y a une nouveauté qui a été créée il y a quelques semaines par deux auteurs valentinois, Anthony Martin et Gauthier de Cotreau pour pas les nommer. Et le jeu s'appelle Suite. Et l'idée de base, c'est une mécanique de stop ou encore mélangée avec une mécanique de Memory. Vous allez avoir une carte devant vous qui va être d'une valeur de 2 à 7. Et il va falloir réussir à trouver les cartes qui vont suivre et précéder c'est la valeur que vous avez. Donc si vous avez un 3 en main, il faudra trouver le 2 et le 4. Vous allez avoir plein de cartes qui seront face cachée au centre avec toutes les valeurs du jeu qui vont aller de 1 à 8. À votre tour, vous révélez une carte. Et si la carte est de valeur différente de celle que vous avez devant vous, ben vous pouvez continuer à jouer. Si vous avez une carte identique à une des cartes que vous avez devant vous, vous êtes obligé de vous arrêter. Ce qui veut dire que au fur et à mesure que vous allez révéler de plus en plus de cartes, vous avez de plus en plus de chances de vous tromper et de perdre votre tour. Si vous décidez de vous arrêter spontanément dans votre tour, vous avez le droit de collecter les cartes qui vont toucher la carte que vous avez devant vous. Donc si vous avez un 4, vous aurez le droit de collecter un 3 ou un 5 et les cartes qui suivront si cela se touche également. À savoir que donc au départ, il y a un petit côté apprentissage du jeu. Et puis après, il y a le côté memory. Une fois qu'on a découvert les cartes, qu'on va les recacher, il va falloir se rappeler où elles sont. Et donc, ça va être un memory un peu plus tactique qui va être proposé, donc jouable avec les plus petits et également jouable en adulte parce qu'il y a ce côté, est-ce que je m'arrête de révéler des cartes pour donner des informations à mon adversaire ou pas. Donc, c'est super sympa, c'est très, très original. Et c'est une petite boîte à moins de 10 euros, donc c'est vraiment très, très chouette.
0: Ah oui, d'accord, ça s'appelle Suite.
2: Suite.
3: Et on peut les trouver un peu partout, pas hein.
2: Dans toutes les bonnes boutiques spécialisées. On essaye vraiment de trouver ce qui va plaire aux gens. On essaye de poser quelques questions pour savoir un petit peu quoi les gens jouent, ce que les gens aiment, ce qu'ils aiment pas dans tel ou tel type de jeu. Et parmi les jeux que nous avons en magasin, nous avons plus de 4000 références. Et on essaye vraiment de proposer les jeux qui vont fonctionner le mieux possible. Voilà, notre objectif, c'est de trouver quel jeu va fonctionner avec quel type de public.
0: Ouais, ça fonctionne à tous les coups, je peux vous le dire. Alors, pour en savoir plus sur la Diagonale du Fou, 2 magasins, 3 même maintenant à Valence, et puis sur les jeux d'une manière générale, hein, l'été est propice aux jeux que l'on peut pratiquer en famille, entre amis et même seul. Sébastien Montel nous a donné aussi des bonnes astuces si on est tout seul à jouer. Rendez-vous sur ici.fr, bienvenue chez vous, l'invité.

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0: Rita avec Christophe ici Drôme Ardèche. On partage tous vos petits plaisirs tout au long de cet été. Aujourd'hui, je crois que le petit plaisir d'Ophélia et Karim est gustatif, les bonnes pizzas.
1: Je m'appelle Ophélia et un de mes petits bonheurs quand les beaux jours arrivent en été, c'est de manger une pizza sur la terrasse avec mon fils de 4 ans. C'est un petit bonheur parce que c'est un moment de tranquillité absolue en mangeant quelque chose de bon, mais avec tous les sens en éveil. Et je suis très attachée au sauvage et le sauvage est juste à côté de nous en même temps qu'on mange. Il y a des montagnes à perte de vue et la forêt. Ce qui me plaît et ce qui me plaît pas, c'est qu'il retire tout ce qu'il y a sur la pizza presque. Parce qu'il n'aime pas les oignons, ni les poivrons, ni les aubergines. C'est quelque chose qu'on fait une fois par semaine en général. Et on est au son des oiseaux. Et on peut entendre un chevreuil aboyer dans le bois. Ou voir les avions passer et regarder où vont les avions aussi. Parce que son papa étant gambien, on regardait où allait l'avion. Donc c'est tout ça, c'est manger une pizza avec toute cette ambiance autour de nous.
0: Oui, voilà les petites choses simples du quotidien. On va en parler aussi avec notre vétérinaire. Simple, pas si simple que ça. On verra comment apprendre à un chat à utiliser les toilettes. Ça peut être pratique. C'est notre docteur, le docteur Pierre Fabin, donc le médecin des chiens, des toutous, qui sera avec nous juste après. Céline Dion, d'amour ou d'amitié ?

0: D'amour et d'amitié avec Céline Dion, ici Drôme Ardèche. Elle n'avait que 15 ans hein, quand elle a popularisé ce titre en France. Mais c'est une chanson qui fait partie de son troisième album hein, quand même. 10h-10.
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0: On retrouve notre vétérinaire, le docteur Pierre Fabin, avec qui nous allons parler aujourd'hui de nos chats. Les chats qui sont des animaux propres et aussi très malins. Alors partant de ce constat, est-ce qu'on peut vraiment leur apprendre à aller aux toilettes comme les humains? Vous venez nous en parler, Pierre, ce matin.
2: Eh bien oui, c'est possible, mais je vais être honnête, c'est long, ce n'est pas pour tous les chats et ça demande pas mal de patience. Le principe, c'est d'y aller par étapes, comme pour un enfant qu'on met propre. D'abord, on place la litière dans les toilettes pour qu'il sache dans quelle pièce aller. Ensuite, on surélève progressivement la litière pour l'habituer à grimper et à viser plus haut. Quand il est à l'aise avec cette hauteur, on passe à l'étape la plus délicate. On remplace la litière par un système spécial, un genre de plateau avec un trou au milieu qu'on installe sur la cuvette. Le chat fait ses besoins directement dedans et petit à petit, on agrandit le trou du milieu jusqu'à ce qu'il fasse directement dans les toilettes.
0: Alors, il y a des chats qui arrivent vraiment à faire ça tous les jours, vraiment Pierre, sans jamais se louper?
2: Oui, c'est rare, mais certains chats y arrivent très bien. Il faut qu'ils soient jeunes, curieux, pas stressés et surtout pas arthrosiques ou en surpoids. Sinon, monter sur la cuvette devient un vrai sport. Mais il faut aussi se demander si c'est vraiment une bonne idée. Parce que pour le chat, gratter, enterrer, c'est instinctif. On lui enlève ce comportement naturel. Et puis, ce n'est pas très pratique si vous avez plusieurs chats que vous avez besoin d'utiliser les toilettes pendant qu'il médite sur son affaire.
0: Oui, c'est embêtant en effet. Donc, vous ne le recommandez pas finalement.
2: Disons que ça peut marcher, que c'est impressionnant, mais que ce n'est pas forcément dans l'intérêt de votre chat. En plus, ça peut entraîner beaucoup d'échecs, voire carrément des problèmes de malpropreté ou de santé. Certains chats finissent par ne plus oser faire leurs besoins et peuvent faire des cystites. D'autres peuvent carrément glisser dans les toilettes et se faire mal. Vous l'aurez compris, j'ai beaucoup de réserves. Si vous cherchez à éviter les odeurs ou les grains de litière partout, il y a d'autres solutions. Les litières fermées, les tapis à l'entrée de la litière, les substrats végétaux. Il existe même aujourd'hui des litières auto-nettoyantes. Lui trouvant une litière vraiment adaptée à ses besoins et aux vôtres, vous obtiendrez souvent un bien meilleur résultat.
0: Oui, tout ça, chat prend, voilà, qu'on se le dise. Alors pour en savoir plus et partager tous les conseils de Pierre Fabin, notre vétérinaire qui parle des chats, des chiens, mais également des oiseaux, ça a été le cas cette semaine, rendez-vous sur ici.fr.
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0: Unstoppable. Quand elle commence, on ne l'arrête plus. Sia, ici, Drôme Ardèche. Ça sera pareil juste après les actus de 10h. On aura du mal à s'arrêter dans notre découverte de la brasserie La Pleine Lune, qui se trouve à Chabeuil. Son créateur, créateur de bière depuis près de 20 ans, Benoît Rinzenthaler, sera à mes côtés. Il nous ouvrira les portes de sa brasserie, de son bar, de sa boutique, de ce lieu de vie et de fête aussi situé à Chabeuil. On parlera donc d'accord, mets et bière, juste après les actus de 10h.
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0: Ici premier sur l'actu local en Drôme Ardèche. Belle journée, 10h. Julie Tescrat.
2: Dans la Drôme, ça fait plus de 10 jours que le feu parcourt le massif du Claps à Bellegarde en Diois. L'incendie n'est toujours pas fixé, mais il est contenu. Toujours 400 hectares parcourus et plus de 450 pompiers sont encore présents sur place. Accident spectaculaire ce matin sur l'autoroute A7 au niveau de Loriol. Il a eu lieu peu avant 5h. Une personne a été transportée dans un état grave à l'hôpital de Valence. Deux adolescents ont été légèrement blessés. Leur voiture a été percutée de plein fouet par le pare-brise d'un fourgon qui s'est arraché. Fourgon qui circulait dans le sens inverse dans le minibus dont le conducteur s'est endormi et qui a fini sur le toit. 9 personnes, 3 ont été blessées. Jusqu'à 1000 hectares touchés par un incendie dans les Landes à Luglon. C'est à une 60aine de kilomètres de Biscarrosse. Pour l'instant, aucune habitation n'a été touchée, mais 500 personnes ont dû être évacuées de chez elles. Les troupeaux à nouveau menacés par la fièvre catarrhale ovine, aussi appelée maladie de la langue bleue. Il y a 2 ans déjà, une épidémie avait décimé des milliers d'ovins. Elle est présente actuellement dans les deux Savoies. Et pour le groupement de défense sanitaire de la Drôme, ce n'est plus qu'une question de temps avant qu'elle arrive dans nos départements. Avant la reprise du championnat de rugby de Pro D2, le VRDR joue à Grenoble ce soir en match amical au stade Lady Guerre. Coup d'envoi à 19h. Et puis de la natation aussi, Léon Marchand va commencer son épreuve individuelle sur l'épreuve du 200 mètres papillon. Ça commence dans un quart d'heure et c'est au championnat de natation à Saint-Denis, près de Paris. On va encore avoir bien chaud, Nelly, en ce moment, aujourd'hui.
0: Oui, aujourd'hui, puis tout le week-end. Hein. En fait, ça va être très lourd, ambiance lourde avec des orages annoncés par Météo France. Dès aujourd'hui, mais également tout le week-end. On devrait commencer demain matin avec un ciel plutôt dégagé. Et puis au fil des heures, des nuages qui pourraient donner par-ci, par-là, des pluies et des orages. On espère sans conséquences, bien évidemment. Voilà sur nos cultures, notamment, et notre vie de tous les jours. Les températures demain seront encore situées entre 37 et 39 degrés en Vallée du Rhône. Donc on perdra 1 degré ou 2, mais on restera quand même dans des températures élevées. Il fera 31 degrés à 1000 mètres d'altitude demain. La nuit prochaine, elles baisseront. Et puis ensuite dimanche, même type de temps avec à nouveau des orages sur la Drôme Ardèche, mais toujours un temps très lourd. C'est lundi qu'on amorcera une vraie baisse des températures d'après Météo France.
2: Et puis sur la route, oui, avec l'accident de ce matin sur l'autoroute A7, il y a encore des bouchons, je crois.
0: Oui, tout à fait. 5,5 km de bouchons dans le sens Marseille-Lyon, donc dans le sens de la montée au niveau de Montélimar. Et puis un gros ralentissement également de 2,5 km, toujours de ce sens-là, de Allant à Montboucher sur Jabron. Donc là, c'est vraiment au sud-sud de Montélimar. Et puis j'ai un autre ralentissement, 1,5 km dans ce sens Marseille-Lyon, donc dans le centre de la descente, au niveau de Chantemerle-les-Blés, c'est juste avant Tain-l'Hermitage, voilà. Donc si vous rencontrez vous aussi des difficultés à ralentissement, faites-le nous savoir, 04 75 40 10 10.
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0: Bonne humeur et gourmandise, comme tous les matins, entre 10h et 10h30. Juste après celui qui chante, j'accueillerai celui qui nous régale avec ses accords mets et bière en studio.

0: qui chante avec Michel Berger, ici de Romardèche, 10h07.
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0: Et nous parlons aujourd'hui accord mets et bière. Ah bon, pas mets et vin, non, mets et bière, avec notre invité, mon invité Benoît Ritzenthaler. Bonjour Benoît.
2: Bonjour.
0: Merci d'être avec nous pour vous ouvrir les portes, et nous ouvrir les portes de votre brasserie artisanale et biologique, La Pleine Lune, qui se trouve à Chabeuil. Chabeuil a sa fusée, la fusée de Tintin, et sa brasserie, depuis quelques années maintenant. Hein.
2: Effectivement, ça fait désormais 15 ans qu'on est installé à Chabeuil. Pour la joie de tout le monde. En fait.
0: De tout le monde, oui, c'est ça.
2: J'espère, en tout cas.
0: Oui, bah, oui, je confirme. Et quand vous vous êtes installé, il y avait quand même beaucoup moins de brasseurs en Dromardèche. Hein. C'est vrai que depuis, il y en a énormément qui se sont mis à brasser à vos côtés.
2: Alors, je vais faire une réponse en deux étapes. La première fois, j'ai commencé à brasser professionnellement en 2003. On était 250 brasseries en France. Quand je me suis installé à mon compte en 2011, on était 750-800 brasseries en France. Aujourd'hui, il y a 3000 brasseries en France, dont 40 en dans un drôme.
0: Ah oui, donc c'est énorme.
2: Donc c'est énorme. Après, plus on est de fous, moins il y a de riz, mais aussi plus on rit, surtout. Donc moi, je parle pour la brasserie de la Pleine Lune, mais je parle aussi, je milite aussi, globalement, pour toutes les brasseries artisanales en général.
0: Pour que l'on pousse à les portes de ces brasseries-là, plutôt que l'on consomme des bières de gros industriels, en fait. Hein. On n'a pas les mêmes produits du tout.
2: Voilà, je ne vais pas cracher sur les industriels qui ont leur métier, hein, c'est leur job. Nous, effectivement, on est des petits artisans. On est des gens qui travaillons en local avec des matières premières locales, qui vont travailler des paysans locaux, des transformateurs locaux, hein, pour les comme Armal Bio.
0: Donc, c'est possible de faire de la bière complètement locale aujourd'hui.
2: Alors aujourd'hui, oui, on a deux bières qui sont complètement locales. Donc, bientôt deux bières, pardon. Quand je dis complètement local, c'est-à-dire qu'on a de l'orge qui est cultivée dans la Drôme, qui est amenée et stockée à la Drômoise de céréales, donc à Montélier, qui part à Vernoux en Vivarais pour être transformée en malt.
0: En Ardèche.
2: En Ardèche, exactement. Et qui revient chez nous. Le houblon, on travaille énormément avec une houblonnière à Boulk.
0: Boulk dans le Diwa.
2: Dans le Diwa. On leur a même fait planter certaines variétés pour avoir des variétés

0: on s'en rapproche.
1: Oui, petit à petit, l'oiseau fait son nid, comme on dit. Bon, un nid donc rempli de bières, différentes bières, même des bières sans alcool.
0: Exactement, ça c'est notre nouveauté de cette année. On a un petit peu freiné les cas de fer en se disant, ah, la bière sans alcool, franchement, il manque quelque chose, c'est la bière, il y a de l'alcool, c'est un des ingrédients, il faut l'assumer. Et puis, ben, petit à petit, on a appris, on a fait un peu des formations aussi en bière sans alcool.
1: Parce que c'est pas du tout la même chose, on verra ça au fil de cette émission.
0: C'est complètement la même chose, effectivement. Ça demande aussi d'une technicité différente, en fait. Et on s'est aperçu qu'il était possible de faire des bonnes bières. C'est-à-dire que si je vous fais une dégustation à l'aveugle, vous pourriez ne pas savoir que c'est une bière sans alcool. Vous apercevez que c'est une bière légère, certes, mais pas une bière sans alcool.
1: Alors, il y a une nouveauté aussi, mais ça fait quelques années que ça dure aussi. Ce sont les accords mets et bières dont je parlais en début d'émission. C'est vrai que beaucoup de gens, maintenant, consomment de la bière plutôt que du vin, ou en tout cas, apprécient aussi des repas à la bière.
0: Il y a un côté populaire à la bière, c'est-à-dire que... moi, j'ai une petite devise qui dit que la bière est un produit populaire et doit le rester, tant en goût que... en prix, mais c'est vrai que pendant longtemps les bières en fait sont sorties de la table. Je suis alsacien, alors quand j'étais un peu petit, je commence à avoir les cheveux qui grisonnent. On parlait encore un peu de bière à table, les Valstars et trucs dans le genre. Maintenant, on recommence à mettre la bière à table, mais surtout une bière, non pas pour accompagner, juste pour boire, mais une bière pour accompagner le repas. C'est-à-dire qu'on peut avoir des bières. Alors moi, j'ai une bière qui s'appelle la Lunette, par exemple, avec un houblon qui amène à côté en fait litchi, noix de coco râpée, aneth. Ça dépend en fait de nos palais, de nos sensibilités. Et quand on marie ça avec un produit de la mer ou de l'eau, enfin un poisson, ça marche. Mais c'est merveilleux. Alors, il y a des gens qui vont pas l'aimer, forcément. Les goûts, les couleurs, ça se discute, ça s'impose pas. La Lunette, c'est une bière, donc une bière de blé. On dit bière de blé, une bière blanche, en fait. C'est une déclinaison de Weizen en allemand qui est blanc et blanche et blé. Et donc, mauvaise traduction française, on appelle ça donc une bière blanche, alors que c'est une bière de blé.
1: Voilà, qu'on se le dise, on va apprendre plein d'autres choses autour de cette bière Lunette, voilà, avec des étiquettes pour la brasserie La Pleine Lune qui sont très jolies en plus. La brasserie La Pleine Lune à l'honneur aujourd'hui à Chabeuil, avec ces bières qui ne sont pas là juste pour accompagner, mais pour sublimer le repas finalement. On va en parler, on va même échanger quelques recettes et quelques idées, en tout cas avec Benoît Riesenthaler à l'origine de cette brasserie La Pleine Lune à Chabeuil. Ce sera juste après Florent Pagny qui vient nous braquer nos sentiments. C'est quoi cette histoire de braquage de sentiments ? On écoute.

0: braquage des sentiments. Florent Pagny, ici, Drôme Ardèche.
1: Jusqu'à 11h, ici, Drôme Ardèche. C'est bienvenu chez vous.
0: Des sentiments, des sensations, surtout en bouche, avec ces bières au goût recherché, maîtrisé, original également, et aux étiquettes qui le sont tout autant. Les bières de la pleine lune que l'on découvre ce matin, on va voir comment associer justement mets et bières avec le créateur de cette brasserie, Benoît Riesenthaler. Donc ça fait plus de 20 ans maintenant que vous êtes...
2: Alors c'est mon métier effectivement depuis 23 ans désormais.
0: Quand je parlais de sublimer nos mets avec la bière, c'est possible? Vous avez une idée comme ça de plats que l'on peut imaginer avec certaines de vos bières ou...
2: Alors je vous ai parlé tout à l'heure de la lunette, donc notre bière de blé qui se mariait très bien avec tout ce qui est poisson.
0: D'ailleurs on a appris, je le rappelle si vous n'étiez pas là, que la bière de blé c'est la bière blanche.
2: Hein, exactement, en fait donc bière de blé, Weizen en allemand, déclinaison de blanc, de blé, traduction française, comme on sait bien les faire. On a dit que c'était une bière blanche, alors que c'était une bière de blé.
0: Mais quand c'est une bière de blé, il y a quand même toujours du houblon.
2: Il y a toujours du houblon dans la bière, effectivement. S'il n'y a pas de houblon, ça s'appelle une cervoise.
0: D'accord, ok. Alors, pour en revenir donc à la lunette, elle va très bien avec quel plat?
2: Tout ce qui sort de la mer, tout ce qui est un peu salé, iodé, en fait, va être complètement sublimé. Ça va marcher. C'est presque magique, en fait. Ça, c'est l'exemple le plus parfait que je vais pouvoir vous donner. Après, on peut rajouter dans des plats très simples. Dans la lunette, c'est toujours la même. Je vais l'utiliser dans la pâte à crêpes. Mmh. Dans la pâte à crêpes qui permet de faire monter un peu la pâte et nourrir un peu la levure. Et ça va donner ce petit goût, enfin, qui accompagne. Dans la pâte à pizza, je vais mettre de la Jean de la Lune.
0: C'est quoi celle-ci?
2: Jean de la Lune, alors je ne l'ai pas sur la table, je suis désolé, je n'ai pas tout plié.
0: Oh bah non, en même temps, vous avez combien de propositions aujourd'hui?
2: Alors là, devant moi, j'en ai 12, mais par contre, à la brasserie, vous pouvez monter à 25, 26. Alors ça change tous les jours, hein, parce qu'il y a des bières qui partent parce qu'on n'en a plus, et des bières qui reviennent parce qu'elles arrivent. Mm-hmm. Et en général, pendant l'été, on ne fait pas beaucoup de nouveautés, et encore que. Et à partir du mois de septembre, octobre, on refait des nouveautés.
0: C'est
2: et
0: parti.
2: Puis on va pendant l'été, on se concentre vraiment sur les festivals, sur les bars.
0: Bien évidemment. Et puis vous-même faites la fête au sein de la brasserie La Pleine Lune. Vous nous invitez à faire la fête aussi.
2: Je vous invite à faire la fête quand vous voulez. Alors bien entendu, tous les soirs le bar et le point de vente sont ouverts. Donc ça c'est pas un problème. Et on va faire 2 concerts par mois. Donc demain soir, par exemple, il y a un concert de jazz. Donc à la brasserie, vraiment un truc très chill.
0: Très tranquille.
2: Très tranquille.
0: C'est ça, très...
2: Et je crois que ça va nous faire un peu du bien, un peu de tranquillité dans ce monde de brut.
0: Et un peu de fraîcheur aussi, justement. Alors, pour revenir à Jean de la Lune.
2: Je me permets juste, on parle de festivité. On fait un mini anniversaire de la brasserie aussi le 28. C'est un mini anniversaire, pas comme on a pu faire certaines années. En mode kermesse. Donc, le 28 août, n'hésitez pas, venez à la brasserie et puis vous serez bien reçus dans une ambiance très bon enfant.
0: Bon, et même en dehors du 28 août, on est toujours bien reçu. Alors, pour en revenir à votre bière que vous n'avez pas, la Jean de la Lune, c'est
2: exactement
0: ça?
2: Exactement, oui. Alors, c'est une bière de fermentation basse. Donc, les fermentations basses, ce sont des levures qui n'apportent pas d'ester, beaucoup d'ester. Donc, les esters de levure sont peu présents et ça laisse plus de place au malt, donc au côté céréales et au côté houblon.
0: Donc ça fait des bières plus rondes?
2: Non, ça fait des bières qui sont équilibrées différemment en fait, et sur lesquelles en fait on peut pas cacher si jamais il y a un défaut de fermentation ou quoi que ce soit. Donc ça c'est une bière qui marche très très bien et avec un houblon, alors américain pour cette fois, pour l'instant en tout cas.
0: L'on peut cuisiner, donc utiliser en cuisine.
2: On peut les cuisiner en cuisine. Avec ma bière ambrée, je vais faire une carbonade flamande par exemple.
0: Très bon ça.
2: Sans la moindre hésitation, même avec la bière brune. On peut faire plein de choses. Alors, je vous cache pas, je suis pas cuisinier. Je suis cuisinier de bière, mais pas cuisinier dans une cuisine. Donc là, il faudrait demander à des gens beaucoup plus compétents que moi. J'aime cuisiner avec la bière. même si je cuisine assez peu. J'aime accompagner mon repas avec de la bière et on va toujours trouver quelque chose qui va être intéressant. Attention, hein, en fonction aussi de la sécheresse de son palais, en fonction de ce qu'on a mangé avant, après, la sensation d'une bière ne sera pas la même.
0: Ah, c'est pour ça qu'on peut ne pas se retrouver sur les mêmes bières au même moment.
2: Hein, exactement. C'est ça. D'accord. C'est-à-dire que, ben, comme en vin, il y a un moment quand on fait une dégustation, ben, déjà, il y a toujours une gorgée pour rincer le palais et une gorgée après pour déguster. N'hésitez jamais à penser à ça.
0: D'accord. Okay. C'est
2: pas pour vous inciter à en boire deux fois plus. Non. C'est juste un petit conseil de dégustation.
0: Ouais, c'est important parce qu'on a tendance à prendre la bière comme ça et à la boire comme on boirait de la limonade. D'ailleurs, la limonade, vous en faites aussi. Enfin, on verra ça dans un instant. On parle aujourd'hui et on met à l'honneur cette brasserie que l'on aime tant, la brasserie de bières artisanales et biologiques, la Pleine Lune, qui se trouve à Chabeuil. Je vous invite à aller y faire un tour. Hein. Elle est ouverte à tous. Juste après Rick James, ici de Romardet.

0: Super Freak, Rick James dans les années 90 en 26. On parle aujourd'hui d'accord mets et bières avec celui qui a créé, quelle bonne idée, la brasserie artisanale et biologique La Pleine Lune qui se trouve à Chabeuil. Très facile à trouver au passage, justement, cette brasserie, Benoît.
1: Effectivement, quand vous arrivez à Chabeuil, depuis Valence en tout cas, il y a un rond-point avec une fusée de Tintin. Vous prenez direction Crêpes, première à droite, vous y êtes.
0: Voilà, et là on passe un bon moment. On peut même y aller avec des enfants puisque vous faites maintenant des produits sans alcool.
1: Alors il y a les produits sans alcool, effectivement. Donc il y a les trois bières dont je vous ai parlé, donc Éclat de Lune, Fleur de Lune et Poussière de Lune, une blanche, une blonde et une IPA, sans alcool et sans gluten, je précise.
0: Ouais, et qui sont vraiment bluffantes, hein, c'est ça, au
1: voilà.
0: Niveau des saveurs.
1: Après, je suis pas objectif, hein, on est bien d'accord. je précise, les bières blanches ne sont pas sans gluten, mais sinon, la plupart de nos bières sont sans gluten.
0: Ah, c'est voilà. Important aussi et de bio. Le dire aujourd'hui. D'accord, et bio, ça on le dit depuis le début. Il y a de la limonade également ?
1: Et effectivement, il y a de la limonade, c'est-à-dire qu'un jour, ma fille, avec ses deux petites couettes, m'a regardé et m'a dit « Papa, tu me fais de la limonade. » Et « Papa, tu mets une licorne sur l'étiquette. » Voilà, donc je suis un papa qui ne sait rien refuser à sa fille.
0: Un vrai
1: je
0: papa,
1: l'assume,
0: quoi.
1: Exactement. Et donc, depuis, c'est quand même un gros succès à la brasserie. On en passe vraiment beaucoup.
0: Et alors, celle-ci qui est en canette, parce que souvent, vos bières, on les trouve en bouteille. Alors, en bouteille de 33, 75 centilitres, en fût également de 20 et 30 litres.
1: Exactement. Donc, pour vos fêtes, pour vos bars, vos restaurants, hein, si vous voulez, je glisse un petit mot là à tout le monde pour vous encourager à aller dans les bars et les restaurants, parce qu'il y a un esprit de vivre ensemble, en fait, dans les bars et les restaurants. Ce vivre ensemble où on est en train de discuter, qu'on entend entre copains, puis il y a la discussion d'à côté qui on entend un petit peu, on se mêle de la conversation, naturellement, ça choque personne, et en fait les gens se parlent, et il y a un vivre ensemble qui est hyper important.
0: Et ça, c'est important.
1: Ça devrait être d'utilité publique même.
0: Eh oui, c'est ça. Et ça, c'est vraiment important pour le brasseur que vous êtes, parce que c'est toute une communauté, finalement, le monde de la brasserie, Benoît.
1: Le monde de la brasserie est une communauté. Alors, on est des concurrents parfois, mais on est toujours copains. On se parle tous et on a nos idées les uns et les autres, mais on est toujours copains et on se parle. Et ça, c'est une vraie communauté et on essaie de mettre personne de côté non plus dans la bière artisanale. C'est pas juste parce que une bière c'est populaire, ça reste populaire et vous êtes les bienvenus. La bière est pas cher dans nos bars, n'hésitez pas à venir. Quoi.
0: Oui, voilà, c'est ça, goûter et justement favoriser nos producteurs locaux, parce que c'est vrai que c'est pas facile pour vous en ce moment, hein, pour tous les brasseurs Drômois et Ardéchois.
1: Effectivement, hein. Et puis là je pourrais dire tous les bars qui hésitent encore à passer le pas de la bière artisanale. Aujourd'hui, on a des bières artisanales qui n'ont pas augmenté depuis des années, voire qui baissent un petit peu de tarifs, et on arrive à avoir des tarifs qui sont plus concurrentiel que la bière industrielle.
0: Ouais, et des goûts qui sont vraiment exceptionnels et uniques là, souvent, pour le coup. Hein,
1: j'espère,
0: vrai.
1: Mais ça, c'est pas à moi de définir, c'est à vous de me le dire.
0: Bah voilà, je viens de le dire, du coup. Et puis, alors, avant de se quitter, vous souhaitez vraiment, et on comprend pourquoi, nous parler de cette bière Allumer le Feu, de la brasserie de la Pleine Lune, nous, le jeu de mots, il n'y a que des jeux de mots sur vos bières.
1: Il y a beaucoup de jeux de mots,
0: et de très belles étiquettes.
1: On est comme des coiffeurs, nous, on est...
0: Oui, c'est ça.
1: On fait plein de jeux de mots, et c'est génial. Alors, Allumer le Feu, c'est une bière fumée que j'ai fait avec une brasserie du nord de la France, la brasserie Cambier.
0: Ça veut dire quoi, une bière fumée ?
1: Une bière fumée, c'est-à-dire qu'on a mis du malt fumé dedans. Mmh. C'est un peu comme du malt de whisky, qui va être plus tourbé là, mais... Et parce que cette brasserie a brûlé en 2024, 31 décembre 2024, et on a fait cette bière-là en solidarité avec lui, par solidarité, et c'est une bière qui est très légère, à 3 degrés, légèrement acide, et qui va accompagner tous les plats gras d'hiver. Ah, mais il fait 40 degrés, il me parle d'hiver, le gars.
0: Et de plats gras. Mais le gras, non, mais c'est la vie. Et même en été.
1: Le gras, c'est la vie. C'est effectivement. Mais l'hiver va arriver plus vite qu'on le voudrait. J'ai fait ma première raclette la semaine dernière. Seuls les vrais comprendront.
0: Je comprends. Bienvenue au club.
1: Et voilà, ces bières fumées, en fait, vont accompagner tous les plats vont être la tartiflette, la raclette, la croziflette, la fondiflette, tout ce que vous voulez. Et c'est absolument génial, et ça a essayé.
0: Bon, ça s'appelle donc cette bière solidaire. En particulier Allumer le feu, voilà, par solidarité, parce que c'est ça aussi la brasserie de la Pleine Lune, la solidarité, le vivre ensemble, le plaisir de partager. Vous êtes ouvert comment à la Pleine Lune du côté de Chabeuil?
1: Alors, on est ouvert le lundi après-midi et les autres jours de 10h à 22h en gros.
0: Non-stop, hein, il faut le préciser, hein, voilà. C'est ça.
1: Alors, vérifiez les heures avant de venir, on est un peu moins, le mardi, mercredi, c'est jusqu'à 21h, jeudi, vendredi, samedi, 22-23h, voilà.
0: Voilà.
1: Et on pousse jamais après pour ne pas déranger trop nos voisins, parce que... voilà, quand c'est pas notre bruit, c'est toujours plus compliqué.
0: Le vivre ensemble, c'est ça. Exactement. Aussi, en effet. Donc merci. Et puis on le rappelle, la bière c'est à consommer avec modération, mais avec délectation également.
1: Avec délectation,
0: je vais y arriver,
1: voilà,
0: du coup.
1: On va y arriver, effectivement. Je vous remercie en tout cas.
0: Merci beaucoup Benoît Riesenthaler d'être passé par ici de Romardèche, la Pleine Lune donc, qui vous donne rendez-vous à Chabeuil. Voilà, et on vous expliquera tout en fonction de ce que vous aimez, ce que vous n'aimez pas, etc. Vous êtes tous les bienvenus. Et en famille aussi, avec les produits sans alcool. À bientôt, bel été, au plaisir.
1: À très bientôt, merci beaucoup.
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0: Et on va parler une nouvelle fois circuit court dans un instant avec nos producteurs, transformateurs, mais également des artisans. Et elle, dans sa cave aménagée en atelier d'impression et de papeterie, Solène Jardin a imaginé fabriquer des outils et éducatifs en carton, avec notamment une routine évolutive qui accompagne les enfants dans leurs gestes du quotidien. On en parle dans un instant, juste après Niagara. Et ses quelques infos express, idée de sortie de 10h34.
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0: Parenthèse suspendue en Ardèche, au cœur du volcan des Acs. Venez découvrir l'histoire passionnante de ce volcan et le secret de la création de l'eau minérale gazeuse unique qui porte son nom, en partant dès 9h pour une randonnée guidée accessible et très enrichissante. Avant de profiter d'une visite exclusive de la source et du site de production et bien sûr de déguster cette eau minérale gazeuse. Alors pour buller de plaisir, rendez-vous à 9h sur le parking des Acs avec une gourde d'eau et de bonnes chaussures de marche du lundi au vendredi. Attention, la réservation est obligatoire. Et puis côté Drôme, concert exceptionnel demain samedi 15 août sur le seul carillon de type flamand de la Drôme, le carillon de l'église Notre-Dame de Lourdes à Romans-sur-Isère. Musique mariale des Savoies, Air Suisse et de Lituanie, Eurocarillon, c'est demain samedi à partir de 18h dans l'église Notre-Dame de Lourdes, place Jean Jaurès à Romans-sur-Isère.
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0: Niagara, ici de Romardèche. Forcément, ça donne envie de chanter. Voilà qui nous enchante aussi, les circuits courts à 11h20.
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0: Circuit court à Valence aujourd'hui, dans la cave aménagée en atelier d'impression et de papeterie de Solène Jardin. Bienvenue chez Soriade.
2: Je fabrique entièrement des outils pour mieux s'organiser au quotidien dans sa vie de famille. Et mon premier produit, c'est une routine évolutive pour les enfants de 2 à 6 ans. Et donc du coup, je fabrique tout entièrement en carton. Donc c'est ultra léger, c'est du fait main, il y a énormément de soins qui sont apportés à chaque petit détail, notamment par exemple les dessins, les pictogrammes que je conçois de manière inclusive pour convenir également aux enfants qui peuvent être neuroatypiques, donc TDAH, TSA ou dyslexiques, etc., pour vraiment aller plus loin dans la démarche et convenir à tous les enfants, toutes les familles, tous les besoins.
0: Et alors Soriade, ce sont en fait les initiales des personnes les plus importantes dans la vie de Solène, ses 3 enfants et son mari. C'est d'ailleurs en ayant ses triplés que Solène a décidé de créer l'année dernière Soriade, et notamment cette routine. Donc, routine évolutive.
2: Alors, on peut commencer autour de 18 mois quand l'enfant va commencer à s'habiller tout seul jusqu'à à peu près 6 ans. L'idée, c'est vraiment de pouvoir avoir quelque chose de physique qui permette aux enfants de repérer où ils en sont dans leur routine du matin et du soir et qui surtout s'adapte au contexte. Donc, du coup, la routine, elle se présente comme un support en carton contrecollé. Il y a 4 épaisseurs de carton, donc c'est très solide et elle n'est pas très, très grande. Elle fait 15 sur 20 cm. Donc, l'enfant peut le prendre, l'emporter dans toutes les pièces où il va faire sa routine du matin et du soir, donc sa chambre, la salle de bain, la cuisine, l'entrée. Et ensuite, on a des cartes qui sont carrées que le parent va pouvoir insérer dans des emplacements prévus à cet effet. 30 cartes qui vont vraiment aller des besoins des plus petits, comme le biberon, la couche, aux besoins des plus grands, débarrasser la table, faire ses devoirs, prendre sa douche, etc. Même on a des cartes un peu plus spécifiques, comme par exemple les médicaments ou la Ventoline consacrée à des enfants qui ont des besoins un peu plus particuliers. Et une fois que l'enfant a fait, il a une petite graine à tourner pour pouvoir valider l'action. Et comme ça, et l'enfant et le parent sait ce qu'il a fait et ce qu'il lui reste à faire.
0: Ça responsabilise les enfants, ça leur permet de prendre de bonnes habitudes très tôt et ça allège la charge mentale des parents.
2: Moi, en tant que maman de triplé, vraiment, moi, ça me simplifie la tâche. Je leur demande juste où vous en êtes dans votre routine. Je n'ai même pas à regarder qui a fait quoi. Eux, ils savent ce qu'il leur reste à faire et si jamais j'ai besoin, je regarde vite fait leurs 3 petites routines qui sont alignées et je vois où ils en sont et comme ça, je peux les aider s'il y a besoin. On a des clients qui nous ont dit qu'à partir du moment où ils ont mis la routine en place, en 15 jours, ils sont passés de 2 heures de préparation le matin à 30 minutes. Donc, ça permet vraiment d'ancrer des habitudes. Et maintenant, leur enfant, c'est la première chose qu'il emporte dès qu'il part en vacances ou en week-end. Ça devient vraiment un objet repère pour pouvoir vraiment autonomiser son enfant.
0: C'est du solide, tout est réparable ou remplaçable. Et si vous êtes futur parent, sachez que Solène crée aussi avec rigueur, mais toujours artisanalement, des ardoises de suivi des nourrissons.
2: Pour pouvoir noter les informations qui concernent le sommeil, l'alimentation, le change et la santé de son enfant sans être sur un téléphone. Et donc du coup, c'est comme une ardoise, mais en fait, on utilise un crayon qui est effaçable. Et donc du coup, il n'y a pas l'odeur un petit peu forte qu'on peut avoir dans un feutre ardoise classique. Ça peut aussi concerner, par exemple, la maman qui allaite pour savoir quel sein elle a donné en dernier, les parents qui demandent aux grands-parents de venir régulièrement et donc du coup, qui ont besoin de savoir ce qui s'est passé sans poser les questions pendant 10 ans de à quelle heure il s'est couché, etc. Tout ça, c'est consigné. Et ça peut aussi aider les parents avec des enfants qui ont des besoins spécifiques de prise de médicaments ou tout simplement de suivi de poids, etc., comme des enfants prématurés.
0: Et alors, comme Solène déborde d'idées, nous n'avons pas fini d'entendre parler de Soriade. D'ailleurs, si vous avez des envies, elle est à votre écoute, sachez-le. Alors, pour en savoir plus, rendez-vous sur son site soriade.fr, dans le café enfants parents, la dinette en face du parc Jouvet de Valence, et comme d'habitude, sur le site de votre radio, ici.fr, Dromardèche, circuit court.
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0: Mettons Renaud ici de Romardèche et il faudrait que pleuve l'amour, il faudrait que pleuve tout court, en attendant la pluie. Pascal Obispo et Francis Cabrel avec ce titre.
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2: 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Dans ce musée, on voit beaucoup de choses, beaucoup d'informations sur l'eau.
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2: 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Et il existe également une très importante collection de bouteilles en verre, plus de 18 000 je crois. Un musée très pédagogique, mais de façon assez agréable à visiter. 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J'ai été ravie de pouvoir le découvrir et je le recommanderais. Oui, vraiment, c'est une visite intéressante.
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0: Oui, alors pour profiter du passeport de l'été, qu'on se le dise, rendez-vous entre 11h et midi. J'aurai le plaisir de jouer avec vous au 421, parce que c'est tous les jours très sympa, on joue avec la musique en fait, hein. Une intro, des débuts de chansons qui font 4 secondes, 2 secondes, puis 1 seconde. Et donc si vous reconnaissez l'interprète, le groupe ou le titre de ces chansons de 4, 2 et 1 seconde, vous faites le 421 et je vous offre votre passeport de l'été, des invitations pour 2 personnes pour 27 sites de la région Rhône-Alpes. 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

0: Il faudrait que pleuve l'amour. Pascal Obispo et Francis Cabrel.
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0: Et à 11h10, on retrouve notre radar des tendances. C'est Muriel Giordan. Muriel, chaque jour, vous nous aidez à moins nous sentir largués dans ce monde qui va un petit peu vite. Muriel, ce matin, on s'intéresse à une fausse télé-réalité qui connaît un succès fulgurant.
2: Une télé-réalité pondue par l'intelligence artificielle qui décidément ne manque pas d'inspiration quand il s'agit de pourrir notre cerveau. Des personnages avec des têtes de fruits. Je laisse ces ados entre 12 et 16 ans vous expliquer. Je suis allée à leur rencontre et je leur ai montré des extraits de cette télé-réalité qu'ils connaissent bien.
3: C'est quoi ça ?
4: Bah quoi, on est amis, non ?
5: Bah je sais pas trop ce qu'on est.
3: C'est qui les personnages ?
6: Frésita, Frésio...
7: Ah, la skibidite en ta fruit.
8: En fait, c'est des gens à tête de fruits. Et là, ils sont sur une île de la tentation. Et il y a plein d'autres fruits qui arrivent pour essayer de voir s'ils se trompent.
9: Salut Bananella, ravi de te rencontrer.
10: Salut Citronello, moi c'est Myrtilla.
11: Je sais que ça fait à peu près 51 millions de vues, quelque chose comme ça.
3: Tu regardes ?
11: Non, pas trop, j'ai regardé seulement les grands résumés et j'ai regardé seulement jusqu'à l'épisode 11 sur YouTube.
3: T'aimes, tu regardes ?
12: Bah, j'ai déjà entendu parler, mais franchement, déjà, ce que ça imite, c'est pas super intelligent, alors... Encore, si on prend des fruits et qu'on fait avec de l'intelligence artificielle, c'est encore pire.
2: Voilà, c'est ça l'île de la Skibidite en ta fruit, avec sa compotée de personnages en forme de fruits et légumes et un contenu calqué sur le modèle de l'île de la Tentation. Curieusement, au micro, les gens disent qu'ils ne sont pas fans, mais les épisodes de cette fausse télé-réalité générée par l'IA cumulent près de 200 millions de neurones. De vues.
0: Et alors Muriel, qu'est-ce qui fait que ça cartonne autant ?
2: Les vidéos sont courtes, les contenus émotionnels sont forts, il y a de la vengeance, de la trahison, des disputes, les mêmes codes sexistes que dans la télé-réalité. Il n'en faut pas plus pour générer des hashtags et exciter l'algorithme. Mais ces collégiens qui confient regarder de temps en temps sont aussi parfois gênés par le contenu de ces vidéos.
7: C'est vulgaire, rien que quand on les voit faire des scènes où ils se touchent comme ça, ils font des danses bizarres, ils se regardent bizarrement, ils parlent vulgairement des femmes et tout ça. Enfin, je trouve ça vulgaire et ça se fait pas de montrer des vidéos comme ça.
13: Tu crois que tu le connais, Frésio ? Parce que t'as eu un dé avec lui, ça y est, tu sais tout de lui ?
14: Mais Banano, tu vois, c'est ça ton problème. Tu penses qu'avec ta queue...
2: Ne vous affolez pas. On parle bien évidemment de la queue de la poire. Cette parodie fruitée de l'île de la Tentation ayant généré plus de 100 millions de vues en 10 jours, ça veut dire du business en vue, donc de l'argent. Alors la marque Oasis a décidé de s'y associer malgré les polémiques autour du contenu de ses vidéos. Bref, l'île de la Tentation version potager, c'est tendance, mais on s'en passerait bien. Les personnages font encore penser à ces brain rot, ces personnages grossiers, mal dessinés, inventés par l'IA et omniprésents sur les réseaux sociaux. Donc l'île de la Skibidi tente à fruits, ce sont des fruits qui font de la compote avec notre cerveau. Comment

0: 3 cafés gourmands et l'addition. Non, pas encore. On n'est pas encore à la fin du 10h-11h. Juste avant les actus, il y aura YouTube.
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0: du tout ici Drôme Ardèche. On va jouer juste après les actus de 11h pour vous offrir votre passeport de l'été. Il y a 27 sites à découvrir à deux dans la région Rhône-Alpes en jouant avec ce jeu musical du 421 juste après les actus de 11h.
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0: Ici, premier sur l'actu local en Drôme Ardèche. Très très belle journée, 11h. Robin Montel.
2: Sur accident spectaculaire ce matin sur l'autoroute A7 au niveau de L'Oriole, ça s'est passé un peu avant 6h. Un homme de 45 ans a été transporté dans un état grave à l'hôpital de Valence. Deux adolescents ont été légèrement blessés. Leur voiture a été percutée de plein fouet par le capot d'un minibus qui s'est arraché après un premier accident. Le conducteur du minibus s'est endormi, a percuté le terre-plein central et son capot s'est envolé. Dans ce fourgon, 9 Espagnols, 3 blessés, encore une dizaine de kilomètres de ralentissement direction Lyon. Il va y avoir du monde sur les routes aujourd'hui. Bison futé, voie rouge dans le sens des départs et jaune pour les retours. 12e jour de lutte à Bellegarde-en-Diois. L'incendie n'est toujours pas fixé, mais il est contenu. 400 hectares parcourus et plus de 450 pompiers sur place. Dans les Landes, plus de 1100 hectares touchés par un incendie à Luglon, au sud de Biscarrosse. Pour l'instant, aucune habitation n'a été touchée, mais 525 personnes ont dû être évacuées hier soir. Les troupeaux à nouveau menacés par la fièvre catarrhale, aussi appelée maladie de la langue bleue. Il y a 2 ans déjà, une épidémie avait décimé des milliers d'ovins. Elle est présente dans les deux Savoies et pour le groupement de défense sanitaire de la Drôme, ce n'est plus qu'une question de temps avant qu'elle arrive chez nous. En rugby, avant la reprise du championnat de Pro D2, le VRDR joue à Grenoble ce soir en match amical. Un derby pour bien démarrer la saison, coup d'envoi à 19h. Et au championnat d'Europe de natation à Saint-Denis, près de Paris, Léon Marchand de retour dans les bassins ce matin. Il a fini premier de sa série pour sa première course individuelle de la semaine, le 200 mètres papillon. Le quadruple champion olympique veut aller chercher son premier titre continental. Et la superbe performance du Romanais Antoine Ferranti, top 10 pour son premier décathlon au championnat d'Europe d'athlétisme, ça se passe en Angleterre. Et comme on en parle depuis ce matin, il fait très chaud aujourd'hui, Nelly.
0: Voilà, on peut même dire qu'il fait lourd, Robin, aujourd'hui. Ça va être comme ça toute la journée, avec des orages possibles chez nous en Drôme Ardèche au fil des heures. Des températures la nuit prochaine qui resteront toujours très chaudes. Pareil pour la journée de demain. On nous annonce 37 à 39 degrés en vallée du Rhône, 31 à 34 degrés sur nos montagnes du Vercors et le plateau ardéchois. Et il fera la nuit suivante 21 à 22 degrés la nuit. Donc, vous voyez, jusqu'à dimanche, ça va être comme ça en fait. Un temps lourd avec des orages, des éclaircies le matin, des orages et des nuages qui se développeront au fil des heures. Il faudra attendre lundi prochain pour voir une véritable baisse des températures d'après Météo France.
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0: Et puis attention, on vous le disait, hein, beaucoup de monde, vous êtes très très nombreux sur la route. Faites attention, si vous circulez sur la LACRA entre Valence et Romans, il y a eu un accident dans le sens Valence-Romans au niveau de Châteauneuf-sur-Isère après la gare Valence-TGV. Et du coup, il y a un léger ralentissement, une voie est concernée par cet accident pour l'instant. On fait la route ensemble, hein, c'est ça aussi. 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Ça, c'est du bon. Le casou de Zaz, je veux.

0: Zaz, qui connaît le succès chez nous en France, hein, mais également en Allemagne. Elle sera d'ailleurs les 21, 22 et 24, et même jusqu'à fin août en Allemagne, Zaz. Et puis ensuite, du côté de la Suisse.
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0: Et surtout, le passeport de l'été. Ce passeport qui vous ouvre les portes de 27 des plus beaux sites de notre région Rhône-Alpes, avec des grottes et des jardins comme la grotte Chauvet 2 en Ardèche, ou encore les jardins secrets, des parcs d'attractions, et des attractions d'ailleurs, Walibi, le grand parc d'Andilly, qui vous propose de découvrir les animaux dans leur milieu naturel, alors plus ou moins dans leur milieu naturel. Hein. Les aigles du Léman, par exemple, mais vous avez aussi le Wow Safari Park de Pau, en Ardèche. Culture et patrimoine au programme du passeport de l'été, avec la cité du chocolat Valrhona, ou encore le musée de l'eau de Pont-en-Royans. Et puis pour les aventuriers, de quoi vous régaler aussi, des loisirs indoor avec Pachamama, et ou encore le petit train de la Mure. Voilà, pour des sensations fortes ou moins fortes. 04 75 40 10. La présentation du passeport est faite, c'est à vous de jouer maintenant, de me dire qui chante ou quel est le titre de cette chanson. Alors, vous avez retrouvé le nom de l'interprète, des interprètes, le titre de cette chanson. Appelez-nous vite pour tenter de gagner votre passeport de l'été. Là, on vous fait écouter un extrait de 4 secondes. Ensuite, il y en aura un de 2 secondes, puis 1 seconde. Et si vous reconnaissez les 3, si vous faites 421, je vous offrirai votre passeport. On joue donc lors de cette première manche avec les années 60-70. 04 75 40 10 10. On se retrouve après Michael Jackson et après cet extrait de 4 secondes.

0: Way You Make Me Feel avec Michael Jackson, ici de Romardèche. Ah oui, ça donne envie de se déhancher. En effet, c'est ça.
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0: Alors, Élodie, Claude et Valérie sont à mes côtés. Bonjour Élodie.
2: Bonjour.
0: Bienvenue, vous êtes à Cré, Élodie.
2: Oui, tout à fait.
0: Vacances, pas vacances?
2: Oui, en vacances.
0: En vacances, et pendant combien de temps encore?
2: Je suis enseignante, donc encore un petit peu de temps.
0: Ah oui, encore quelques semaines, mais bon, on sera vite à la rentrée, mine de rien. Ça voilà. File, ça file. Vous avez bien profité des mois et des semaines passées?
2: Oui, tout à fait.
0: Ouais, hein, ça fait du bien après.
2: Exactement.
0: Hein, l'année. Vous avez des élèves en quelle classe?
2: Des élèves de CM.
0: Oui, d'accord. Oui, donc ce n'est pas de tout repos, hein.
2: Exactement, c'est vrai.
0: Bon, Élodie, derrière vous, Claude de Valence. Bonjour Claude.
3: Bonjour.
0: Bon Claude, l'école, des souvenirs plus ou moins lointains?
3: Oui, pas mal de souvenirs, oui.
0: Oui, c'est vrai.
3: Oui.
0: Des bons souvenirs ou pas?
3: Excellents souvenirs.
0: Oh,
3: excellent.
0: Ouais. Bon, et est-ce que cet été vous a laissé d'excellents souvenirs, même s'il n'est pas terminé?
3: Ben, cet été, des souvenirs avec des chaleurs, c'est pas terrible. Je compte partir... Quand les chaleurs seront parties.
0: Oui, donc peut-être à partir de lundi prochain, on l'espère. On espère que ça va durer dans le temps aussi, hein, c'est
3: ah
0: ça,
3: oui.
0: Claude. Hein.
3: Je croise les doigts.
0: Ouais, ouais. Nous aussi, parce que c'est vrai que pour découvrir les sites du passeport de l'été, c'est bien s'il fait un petit peu moins chaud. Oui. Bonjour. Merci. Valérie. Valérie de Génissieux, est-ce que vous êtes avec moi, Valérie?

0: bonjour.
1: Ah oui, je vous entends loin, loin, loin. Ah bonjour, c'est parce que vous êtes en famille. C'est ça, Valérie?
0: Oui.
1: Oui, c'est quoi cette petite voix? C'est qui?
0: C'est Théa.
1: Théa, c'est ça?
0: Oui.
1: Bonjour Théa. Moi, tu m'as l'air tellement mimi. Bonjour. Et quel âge as-tu, Théa? Quel âge tu as, Théa?
0: 4 ans.
1: Oh, le bonheur. Oh, c'est craquant. Bon, Valérie, donc vous profitez de votre fille pendant les vacances?
0: De ma petite fille.
1: Petite fille. Ah, que du bonheur, du coup, hein, c'est ça?
0: Oui, que du bonheur.
1: Il paraît, il paraît. Bon, Valérie, Claude, Élodie, on joue ensemble au 421. 4 secondes, 2 secondes, 1 seconde pour gagner le passeport de l'été. Vous êtes sélectionnés grâce à ce titre-là. Il s'agit de
2: Angie.
1: Oui, le groupe
2: Les Rolling Stones.
1: Oui.
2: Alors, si je peux dire, c'est la chanson sur laquelle mes parents se sont rencontrés.
1: Valérie?
2: Non, c'est Élodie.
1: C'est Élodie. Élodie. Ah, vos parents se sont rencontrés sur Angie.
2: Tout à fait, un bal à Charolles.
1: Ah oui, d'accord. Ah bah, c'est chouette.
2: Ça les fait rire parce qu'ils sont en train d'écouter la radio.
1: Bah, écoutez, on les embrasse au passage. Voilà, Angie. Et c'est vrai qu'à cette époque-là, dans les années 60-70, on avait le temps de se découvrir le temps d'un slow, puisque ça durait 4-5 minutes, hein, les slows. Maintenant, c'est plus comme ça. Hein. Les chansons sont beaucoup plus courtes en général. Bon. Claude, Valérie, on va vous laisser danser un slow, tiens, si vous voulez, sachant qu'il y a Théa au milieu de vous, hein, Claude et Valérie. Donc voilà, c'est en tout bien, tout honneur, puisque c'est à vous, Élodie, de jouer seule. 2 secondes pour me donner le nom d'un interprète, d'un groupe, le titre d'une chanson, et vous engager sur la belle voie du passeport de l'été. Est-ce que vous êtes prête, Élodie?
0: Oui.
1: Alors, pensez à vos parents, peut-être.
0: Allez, c'est
1: Joe Dassin. Oh. Toute la vie sera pareille à ce matin. Et j'imagine qu'ils ont dansé là-dessus aussi, Élodie. Hein?
0: Oui, certainement.
1: Certainement. Bon, un Est indien qui ne fait pas le bonheur de Claude ni de Valérie et de Théa. Claude, je vous fais de gros bisous.
3: Oui, moi aussi.
1: Et puis, n'hésitez pas à revenir bientôt, d'accord?
3: Ok, je rappellerai.
1: Avec merci. Grand plaisir. Valérie et Théa, merci d'être passés par la radio.
0: Oui.
1: Merci Théa. Oui. Gros bisous.
0: Gros bisous et bonne chance.
1: Ah, ça fait plaisir. J'ai cru que tu étais en colère parce que vous étiez éliminée, Valérie. Bon, il faudra.
0: Non.
1: À cet âge-là, on n'est pas rancunier. On ne connaît pas encore tout ça, hein,
0: on
1: finalement.
0: On est un peu timide.
1: Oui, c'est ça. Bah, ça s'entend pas, en tout cas. Je vous fais de gros, gros bisous à toutes les deux. Et à bientôt, avec grand plaisir. Au revoir. Au revoir. Profite bien de mamie. Valérie, à bientôt, Théa. Élodie, une seconde. Une seconde et à vous le passeport de l'été. À chaque fois, il y a 2 entrées d'ailleurs. Vous en profiteriez avec qui, Élodie, de ce passeport?
0: Oh, avec mes enfants.
1: Oui, et vous en avez combien, vous, à la maison?
0: J'en ai 2. Oh. Voilà, ils sont pas loin, là. Ils attendent la dernière chanson avec impatience.
1: Ah, alors écoutez, on va les satisfaire tout de suite. Écoutez bien, 1 seconde pour jouer donc pour ce passeport de l'été avec les années 60-70. Écoutez. Alors, est-ce que ça vous parle, Élodie?
0: Oui, oui.
1: On peut le réécouter si vous voulez. Hein. Comme vous voulez.
0: C'est Comment te dire adieu?
1: Oui.
0: C'est François Hardy.
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1: Eh bien, c'est gagné, Élodie!
0: Ah, super!
1: Ah, bah écoutez, et comment s'appellent les enfants à la maison, là?
0: Bah, alors là, ils crient, tellement. Ah, oui. Je vais vous les passer, ils sont pas loin.
1: Oh, bah, ils sont contents parce qu'ils se disent bonjour.
0: Ils sont contents.
5: Oui.
1: Oui. Et quels sont vos prénoms?
0: Alors, quels sont vos prénoms?
5: Camille, j'ai 11 ans.
1: Camille, tu as 11
5: ans. Maë, j'ai 9 ans.
1: Maë, 9 ans, 2 filles, 3 filles pour le passeport de l'été. 2 places à chaque fois, 27 sites. Dites-moi, Camille et Maë, vous savez où vous allez aller en premier?
0: Alors, est-ce que vous savez où est-ce que vous voulez aller en premier?
5: Ah oui, hey.
0: Alors, il y a le Walibi et puis je crois qu'il y a l'acrobranche aussi au sapé en chartreuse qui va bien nous tenter.
1: Ah, écoutez, super. Walibi, j'en étais sûre. J'en aurais mis ma main coupée pour le coup. Ça plaît toujours beaucoup aux enfants. Après, il y a aussi du CPA Vitam hein, où ils peuvent s'amuser avec des toboggans et puis une zone plutôt balnéo. Voilà, pour les plus grands, vous voyez, avec des bains à bulles, de quoi se relaxer un peu. Ça fait pas de mal aussi quand on est parent,
0: oui.
1: Hein, de temps en temps. Bon, profitez bien de tout ça, Élodie, avec Camille et Maë. À bientôt ici, Isidre Vardèche.
0: Merci.
1: Belle journée. Au revoir.
0: Merci
1: tout le monde.
0: Au revoir.
1: Au revoir Camille, au revoir Maë.
0: Au revoir.
1: À bientôt. Voilà, en famille, au travail, seul, n'hésitez pas à venir nous retrouver. Restez bien à l'écoute d'Isidre Mardèche. D'ici midi, j'aurai le plaisir de vous offrir deux autres passeports de l'été. Ce sera notamment juste après Benjamin Biolay, écran total. Je

0: Ah oui, écran total, on en a bien besoin en ce moment. Benjamin Biolay, ici de Romardèche, à venir. Johnny Hallyday et Carmel, j'oublierai ton nom.
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0: Cornell et Johnny Hallyday, j'oublierai ton nom. Bah, c'est pas le moment de les oublier, les noms de groupe, les noms de chanteurs ou les noms de chansons.
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0: Ouais, d'ailleurs, on parle plus particulièrement de titres de chansons, puisqu'il y a plusieurs mots, hein, parfois, dans les titres que l'on recherche. On joue avec 4 secondes d'intro, 2 secondes, puis 1 seconde, le 421. Si vous avez les 3, je vous offre votre passeport de l'été. À vous, les 27 des plus beaux sites de la région Rhône-Alpes, avec la personne de votre choix. Il y en a pour tous les goûts, toutes les couleurs et toute la famille. Ça, c'est le premier extrait, celui qui fait 4 secondes, qui nous indique que nous allons jouer avec les années 80-90 pour la deuxième manche à venir dans un instant. 04 75 40 10 10. Qui chante? Quel est le titre de cette chanson? Dites-le nous rapidement. On se retrouve en direct juste après Paul Young et les quelques infos express des idées de sortie à venir à 11h30.
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0: Avec le premier loto-bouze de la région du Coiron en Ardèche, quartier Gautier à Sautre. Alors les règles du jeu sont simples, chaque participant choisit une case, 2 vaches sont ensuite lâchées sur le terrain et les 2 premières cases sur lesquelles elles font leur bouze désignent les gagnants. Les vaches Cynthia et Huguette sont attendues sur la grille tracée dans un pré à Sautre à partir de 11h. Au programme également de 9h à 14h, marché de producteurs locaux, exposition de tracteurs anciens, restauration rapide, glaciers et buvettes, ce samedi 15 août à Sautre, au sud de Privas. Et puis dans la Drôme, au cœur du Vercors, ce dimanche, ce sera la foire artisanale de la Chapelle en Vercors. Près de 40 exposants nous feront partager leur savoir-faire. Artisans, créateurs et producteurs nous donnent rendez-vous donc ce dimanche de 10h à 19h, de la place de la Fontaine aux Ours jusqu'à la Poste à la Chapelle en Vercors.
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0: Can Stay, chanson qui a été d'abord enregistrée par Jack Lee en 1980, reprise ensuite en 83 par Paul Young, ici de Romardèche.
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0: Alors, je vous demande pas de me raconter l'histoire des chansons que l'on écoute. Non, pas du tout. Juste le nom des interprètes et le titre ou le titre des chansons. 4 secondes, 2 secondes, 1 seconde pour se faire. Et si vous me faites le 421, je vous offrirai vos place pour monter à bord de la luge coaster à Champs-Rousses, découvrir les gorges du pont du Diable par exemple, c'est rafraîchissant entre Thonon-les-Bains et Morzine, pourquoi pas aller, j'allais dire aller caresser, faut pas exagérer quand même, hein, du regard en tout cas, les lions et autres prédateurs, tigres, guépards, jaguars, loups et rapaces du domaine des fauves que l'on retrouve donc sur ce domaine des fauves en Isère. 04 75 40 10 10, ils sont arrivés rapidement. Didier de la Chapelle-en-Vercors, Lina de Saint-Bonnet-de-Chavagne et Mickaël de Vaucance. Allez, on commence par le premier. Bonjour Didier.
2: Oui, bonjour.
0: Comment allez-vous Didier?
2: Nous allons très bien. Je dis nous parce que je suis avec un de mes collègues et du coup, nous allons être deux à participer.
0: Vous jouez donc en duo. Comment s'appelle le collègue?
2: Jérôme.
0: Jérôme et Didier, donc en duo avec ces chansons des années 80-90. Collègue de travail du coup Didier?
2: Collègue de travail, oui, tout à fait.
0: Ouais, ça fait longtemps que vous connaissez?
2: Ça fait plus de 15 ans.
0: Ah, c'est chouette. Donc, bonne ambiance au boulot.
2: Oui, très bonne ambiance au boulot. Oui.
0: Vous n'avez pas l'impression d'aller travailler?
2: On n'a jamais l'impression d'aller travailler. C'est ça qui est agréable.
0: Et ça, déjà, c'est un chouette cadeau que vous vous êtes fait, tous les deux, Didier et Jérôme. Bravo. Bon, derrière vous, si vous ne réussissez pas en duo, Lina. Alors, Lina, Saint-Bonnet-de-Chavagne, vous jouez seule ou pas? Bonjour, Lina.
3: Oui, j'ai ma maman qui est dans la maison. Je vais l'appeler, tiens, derrière.
0: Ah bah pourquoi pas, voilà. Quel est le prénom de maman, Lina?
4: Catherine.
0: Catherine, très bien. Bon, alors, vous êtes entre filles aujourd'hui à Saint-Bonnet-de-Chavagne, c'est ça?
4: C'est ça.
0: Ouais. Et vous avez prévu quoi aujourd'hui, Lina et Catherine?
4: Eh bien, écoutez, on vient d'avoir une belle averse, donc pour le moment, on apprécie la petite fraîcheur qui retombe, pourvu que ça dure, mais voilà, c'était très lourd avant, et donc, voilà.
0: Bon, il y a eu des orages?
4: Oui, là, à l'instant, et c'est terminé, donc...
0: D'accord, bon bah très bien, c'est passé, il n'y a pas eu de dégâts, c'est déjà ça. Saint-Bonnet-de-Chavagne, cela dit, vous êtes déjà en Isère, hein, c'est ça?
4: Oui, mais à la porte de la Drôme, oui.
0: Ah, tout à fait, à quelques kilomètres de Parnon, Châtillon-Saint-Jean, Trieur, etc. Bon,
4: exactement.
0: Très bien, Lina, ne bougez pas parce que derrière vous, il y a Mickaël qui s'impatiente depuis l'Ardèche à Vaucance. Bonjour, Mickaël.
5: Bonjour.
0: Bon, pas de pluie, des nuages peut-être à Vaucance à cette heure-là?
5: Non, pas du tout.
0: Pas du tout.
5: Grand soleil.
0: Grand soleil et grosse chaleur, c'est ça.
5: Voilà.
0: Et des vacances ou pas, Mickaël?
5: En vacances, oui.
0: Ouais, très bien, très bien, très bien. De quoi occuper vos vacances, le passeport de l'été, peut-être. Alors Didier, Lina et Mickaël, on a joué pour commencer avec ce titre. Et c'est...
5: Statu quo.
0: Oui. Now, c'est à Didier maintenant. À Didier et donc à Jérôme. Lina, Catherine et Mickaël, vous patientez quelques secondes sur le côté. Peut-être un petit peu plus, hein, ça va dépendre de la performance de Didier et de Jérôme. Les copains, les garçons, 2 secondes pour vous ouvrir la voie du passeport de l'été. Il y aura 1 seconde derrière et voilà, et le passeport au bout du chemin. Êtes-vous prêts, Didier et Jérôme?
5: Oui, ouais, on est prêts.
0: Allez, 2 secondes, toujours les années 80-90. Alors, est-ce que vous avez une idée, tous les deux?
5: Malheureusement, non.
0: C'est pas vrai?
5: Non.
0: J'en perds ma voix. On aurait dit limite Bart Simpson sur ce coup-là.
5: Non, rien du tout. Pas du tout.
0: Bon, alors on va voir si Lina a la réponse. Est-ce que vous avez la réponse avec Catherine, Lina?
4: Alors, je pense, j'ai eu une hésitation. Je pense que c'est MC Solar, mais je trouve que ça ressemble à Gainsbourg.
0: Eh oui, et c'est ça.
4: En intro, oui.
0: C'est vrai que ça ressemble un peu. Alors, vous restez donc sur
4: MC Solar, oui.
1: Le nouveau western.
0: Eh oui, par rapport aux années 80-90. Bien joué. Et vous avez raison, Lina, c'est vraiment ça. C'est un sample en fait, justement, de Gainsbourg, hein, le nouveau western. Mais vous n'êtes pas tombé dans le panneau. Bravo, bien joué Lina. Bon Didier, Jérôme, sur ce coup-là les garçons, ça ne l'a pas fait.
5: On va réessayer plus tard.
0: Eh ben écoutez, ne vous gênez pas. Si vous avez un travail qui vous le permet, vous faites quoi dans la vie, Didier et Jérôme ?
5: On travaille au service des routes du département de la Drôme.
0: Ah donc, oui ?
5: Comme on est souvent en véhicule, en voiture, on peut arriver à écouter la radio régulièrement.
0: Oui, c'est ça. Alors vous allez avoir du boulot là à partir d'aujourd'hui, même si tous les jours il y a du boulot hein, en ce moment sur la route. Mais
5: tous les jours il y a du travail sur la route.
0: Ah ouais. Ben écoutez, bon courage. Prenez soin de vous hein, tous les deux. Merci. Et à bientôt ici de Romardèche. Mickaël, on n'a même pas eu le temps de vous entendre.
6: Oui, oui. Hein ?
0: Avec grand plaisir. À bientôt, Mickaël. Je vous embrasse. Profitez bien de la vie à Vaucances en Ardèche. Allez, Lina, vous êtes à une seconde du passeport de l'été que vous pourrez partager peut-être avec maman. Écoutez bien. Alors, on peut le réécouter celui-là s'il faut, hein, Lina.
7: Oui, oui, oui, mais je pense que j'ai mon idée. Oui.
0: Vous voulez confirmer en le réécoutant ou pas, ou vous lancez comme ça?
7: J'ai reconnu les premières notes, c'est Balavoine.
0: Et je dis oui, Lina, c'est gagné. Et Catherine est contente aussi?
7: Oui.
0: Oui, voilà, c'est ça. Dans le salon, peut-être. Catherine, dans une autre pièce, apparemment. Bon, Lina, Catherine, c'est gagné. Le passeport de l'été est à vous. Avec un site,
7: merci
0: peut-être,
7: beaucoup,
0: que vous allez visiter en premier, Lina.
7: Vitam, on aurait bien aimé.
0: Eh ouais, ça serait pas mal hein, d'aller plonger dans les bulles de Vitam. Tranquille, tranquille. En effet, bon, vous aurez l'occasion de choisir tranquillement. Oui. 27 sites, 2 entrées à chaque fois. Et pour certains sites, vous avez jusqu'à la fin de l'année pour en profiter. Regardez bien les dates hein, quand même, quand vous aurez le carnet dans les mains. D'accord, Lina ?
7: Merci beaucoup, oui, oui.
0: Est-ce que vous êtes une femme heureuse ?
7: Oui.
0: Ah, voilà.
7: Oui,
0: eh ben...
7: oui. Merci.
0: Eh ben écoutez, merci à vous, c'est à vous que vous le devez et à vos connaissances. À bientôt Lina, bisous à Catherine. Et on se retrouve pour une nouvelle manche du 421, la dernière du jour, juste après Étienne Dao. Venez, montez avec moi sur le manège, il y a de la place pour tout le monde.
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0: ici Drôme Ardèche sur lequel va monter Charlotte Cardin. Tant pis pour elle dans un instant.
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0: Et nous sommes là tous les jours entre 11h et midi, mais c'est le cas tout au long de cette journée, pour vous faire plaisir, vous régaler avec le passeport de l'été. Il y en a pour tous les goûts, pour tous les âges également, avec l'Indian Forest dans la Chartreuse. Ça, c'est un parcours, 15 parcours, 150 ateliers, le saut de Tarzan que vous pourrez effectuer si vous aimez les sensations fortes, des sensations, du patrimoine, de la fraîcheur, des grottes, 27 sites. Les plus beaux sites de votre et de notre région Rhône-Alpes à découvrir avec la personne de votre choix. Écoutez ça. Alors, vous avez identifié le groupe, l'interprète, vous avez le titre de cette chanson, chanson avec lesquelles nous allons jouer des années 2010 à 2026, hein. Donc des chansons assez récentes, on va dire. Vous êtes fort en année 2000, 04 75 40 10, venez nous retrouver pour la dernière manche du 421 avec cet extrait de 4 secondes pour commencer, il y aura ensuite 2 secondes puis 1 seconde.
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1: Ouais, alors nous, on n'est pas comme Charlotte Cardin. Hein. Quand vous perdez, ça nous fait mal au cœur, c'est vrai. On est heureux de vous offrir le passeport de l'été. 27 sites à découvrir avec la personne de votre choix en région Rhône-Alpes. La plus rapide, ça a été Sophie de Guérengrange. Bonjour Sophie.
2: Bonjour.
1: Bon, vous avez prévu quoi ce week-end, Sophie ?
2: Repos, sortir avec une amie, se balader.
1: Sympa, la vie quoi, hein, c'est ça.
2: Voilà, la vie, tranquille.
1: C'est chouette, c'est chouette. Après vous, Florence de Romans-sur-Isère. Bonjour Florence.
3: Bonjour à tous, bonjour Sophie.
1: Bienvenue. Bonjour. Et bonjour. Merci. Bonjour Léandre, qu'on va accueillir dans un instant également, mais vous ne le saviez pas encore. Bonjour. Florence, bonjour Léandre. Florence, vous faites quoi vous ce week-end?
3: Je sais pas, sûrement que je vais aller marcher dans le Vercors, chercher la fraîcheur.
1: Oui, c'est une bonne idée. Cela dit, on aura peut-être aussi en pleine avec les quelques pluies annoncées par Météo France, on croise les doigts. Voilà, c'est ça. Léandre, oui, tout va bien à bord de péage. Bonjour, vous n'êtes pas très loin de Florence finalement. Hein.
4: Bah non, on est à côté.
1: Juste à côté, voilà, pas de pont à traverser, pas le pont de l'Isère pour vous retrouver. Léandre, quoi au programme?
4: Au programme,
1: qui est-il?
4: Méaudre. Oui.
1: Ah aussi, vous allez vous suivre finalement tous les deux dans le Vercors. Bon, Léandre, Florence, Sophie, vous êtes qualifiés grâce à cet extrait de 4 secondes. Et il s'agit de
3: Coldplay.
1: Oui, est-ce que quelqu'un a le titre?
3: Une forme.
1: Oui, c'est ça, week-end. Tout est fait. Ouais, bravo Sophie.
3: C'est à peu près.
1: C'est ça. Non, c'est pas Sophie à peu près. Vous m'avez bien donné le titre, c'était bien ça. Bon, Florence et Léandre, pour l'instant, je vous réserve une place au frais à mes côtés. Sophie, c'est à vous de jouer. Deux secondes pour ramener à la maison Florence et Léandre directement, et puis une seconde ensuite pour gagner le passeport de l'été. Toujours les années 2010-2026, hein, gardez bien ça en tête. Écoutez Sophie.
3: Zaz.
1: Oui. Je veux d'amour, de joie, de la bonne humeur. Bravo Sophie. Alors cela dit, je ris parce qu'en plus on l'a eu il n'y a pas longtemps.
3: Il n'y a pas longtemps, hein, mais oui, je l'ai écouté à la radio.
1: Juste après les actus de 11h. Zaz et son kazoo. En plus, c'est reconnaissable grâce à ça. Bon, bravo Sophie. Florence, Léandre, désolé.
4: Bravo Sophie, et puis bonne continuation.
3: Voilà. Bon courage, bonne chance.
1: Et gros bisous à tous les deux.
3: Au revoir.
1: Au revoir Florence, au revoir Léandre. C'est ce qu'on aime aussi, c'est que tout le monde est fair play. Voilà, on est bons joueurs dans le 421. Même si ça se mérite, c'est pas facile de nous avoir, c'est pas facile ensuite de trouver les extraits. Il vous reste une seconde, Sophie, vous êtes à une seconde du passeport de l'été.
3: Oui.
1: Écoutez bien.
3: Attendez, Marine.
1: Vous êtes sûre de vous? Attendez.
3: Oui,
1: êtes-vous sûre de vous, Sophie? Non, mais je.
3: Est-ce que vous pouvez relancer la musique?
1: Allez, on relance.
3: Oh, c'est gentil. Oui, c'est Marine.
1: Oui.
3: Marine.
1: J'ai pas le mode d'emploi pour le cœur maladroit et le cœur bien rempli de Sophie d'un coup d'un seul. Hein.
3: Ah, je suis trop contente, merci. Pas d'étoiles.
1: Écoutez, vous nous en avez mis dans les yeux aussi. Sincèrement, j'ai le cœur qui bat pour vous. Là, je suis trop contente de vous faire plaisir à ce point, Sophie.
3: Merci.
1: Voilà le passeport de l'été. Tenez, ce passeport, vous l'aurez physiquement dans les mains prochainement. Il y a à chaque fois deux invitations pour plein de sites différents. On sent que ça vous remplit de joie, donc vraiment, ça me ravit.
3: Ah oui, là je suis je suis en vacances. Ça c'est la deuxième fois que je tente et j'aurais pas cru. J'ai une bonne étoile.
1: Ah
3: et
1: oui.
3: Puis, c'est tout.
1: Et des connaissances musicales, et vous êtes fidèle à Issy de Romardèche, et là ça vous a aussi aidé Sophie. Écoutez, c'est gagné. Bravo.
3: Merci.
1: Profitez bien de ces 27 sites et on vous envoie en plus de gros bisous. Merci pour ces émotions partagées.
3: Merci.
1: À bientôt.
3: Je reste à l'antenne.
1: Voilà, ne raccrochez pas, on va vous repasser Laetitia, hein, le temps de vous remettre de vos émotions, et puis elle va vous expliquer comment faire pour venir nous voir ici à Valence.
3: D'accord.
1: À bientôt, gros bisous Sophie.
3: Au revoir.
1: Et on se retrouve avec toutes ces émotions et ces passeports de l'été dès demain, on jouera ensemble à la même heure.
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0: Voilà de l'énergie en barre. Think avec Aretha Franklin.
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0: Ici premier sur l'actu locale en Drôme Ardèche, très belle journée, midi. Robin Montel.
2: Un homme de 45 ans grièvement blessé, un capot a traversé son pare-brise alors qu'il roulait sur l'A7. Ça s'est passé au niveau de L'Oriole tôt ce matin. C'est un grave suraccident, Emmanuel Champal.
3: Oui, un peu avant 6h, un minibus avec 9 ressortissants espagnols roulant en direction du nord. Le chauffeur s'endort. Embardé, le véhicule percute le terre-plein central et finit sa course sur le toit. Sous le choc, le capot du fourgon s'arrache. Il s'envole et va s'encastrer dans le pare-brise d'une Mercedes qui, elle, descend vers le sud. L'impact est très violent. L'habitacle de la voiture totalement défoncé. Le conducteur de 45 ans est gravement blessé. Deux adolescents qui l'accompagnent sont, eux, plus légèrement touchés. Dans le minibus espagnol, 3 blessés légers également. Cet accident spectaculaire a provoqué d'importants ralentissements toute la matinée sur l'autoroute A7 dans le secteur de L'Oriole.
2: Et les photos de ce suraccident sont sur ici.fr. La circulation reprend difficilement. D'ailleurs, il y a évidemment beaucoup de monde sur les routes aujourd'hui. C'est rouge dans le sens des départs, jaune pour les retours, annonce Bison Futé. Dans les Landes, un nouveau méga-feu. Plus de 1100 hectares parcourus en moins d'une journée au sud de Biscarrosse, à Luglon. Aujourd'hui, pour la première fois, un hélicoptère Chinook australien est utilisé pour tenter d'éteindre les flammes. Situation défavorable, mais pour l'instant, aucune habitation n'a été touchée. 525 personnes ont dû être évacuées hier soir. Et chez nous, dans la Drôme, pas de reprise de feu à Bellegarde-en-Diois. Il est encore contenu, toujours 400 hectares parcourus après 12 jours de lutte. Et pour aider les sapeurs-pompiers, Dylan Prieur, quelques dizaines d'agriculteurs bénévoles sont devenus les maillons indispensables de l'approvisionnement en eau.
4: Depuis 10 jours maintenant, Marc, agriculteur à la retraite, monte dans son vieux tracteur direction le hameau de Mont-Lahuc sur une piste d'à peine 2 mètres de large.
5: Ouais, il y a beaucoup de pièges. Et quand il y a des moments, on est 10 à se croiser sur ce petit tronçon, quoi. Alors, marche arrière, marche avant, c'est compliqué.
4: Il fait jusqu'à 15 allers-retours par jour sur cette piste cabossée avec sa citerne de 4000 litres.
5: Donc là, on va redescendre à la citerne sous le hameau de Mont-Lahuc pour réapprovisionner ma tonne à eau et remonter immédiatement pour le point hélicoptère.
4: Un bassin de 10 mètres de diamètre approvisionné à ses frais. Marc a dépensé environ 150 euros de gasoil pour venir aider cette semaine.
5: En fait, on compte pas. On regarde le niveau de gasoil le soir, ce qui reste.
4: Un engagement salué par Fabrice, sapeur-pompier en charge de l'alimentation en eau. Il a justement fait 30 km de route pour apporter une pompe aux agriculteurs.
6: Heureusement qu'ils sont là pour temporiser, parce que nous, les trajets, il faut à peu près 40-45 minutes. Du coup, pendant ce temps, les agriculteurs font le tampon, donc on a besoin d'eux. Eux, ils ont besoin de nous, mais nous, on a besoin d'eux aussi.
4: Pour s'organiser, les agriculteurs ont aussi 2 groupes WhatsApp sectorisés, avec à chaque fois une quarantaine de membres à l'intérieur.
2: Et le ministère de l'Intérieur l'annonce aujourd'hui, 474 personnes interpellées pour des mises à feu criminelles ou involontaires depuis le début de l'été. Chez nous, un jeune homme de 17 ans sera jugé le 9 septembre en Ardèche. Il aurait déclenché le feu de Saint-Georges-les-Bains qui avait parcouru 120 hectares. Après le piratage du portail des impôts fin juin, les près de 700 000 personnes concernées vont être contactées aujourd'hui. Les troupeaux à nouveau menacés par la fièvre catarrhale-ovine, aussi appelée maladie de la langue bleue. Il y a 2 ans, déjà, une épidémie avait décimé des milliers d'ovins. Elle est présente dans les 2 Savoies. Et pour le groupement de défense sanitaire de la Drôme, ce n'est plus qu'une question de temps avant qu'elle arrive chez nous. Avant la reprise du championnat de rugby de Pro D2, le VRDR joue à Grenoble ce soir en match amical à 19h. Premier match de préparation, il y en aura un autre jeudi face à Oyonnax. 2 rencontres amicales pour mettre en place l'équipe qui entamera le championnat le 28 août à Brive. Cette saison, les Damiers pourront encore compter sur leurs supporters. À 3 semaines du début de la saison, 700 abonnements ont déjà été vendus, autant que l'année dernière. Il vise sa première médaille d'or au championnat d'Europe de natation. Léon Marchand, de retour dans les bassins ce matin. Il a fini en tête de sa série pour sa première course individuelle de la semaine, le 200 mètres papillon. Le quadruple champion olympique veut aller chercher son premier titre continental dans la piscine de Saint-Denis, près de Paris. Et la météo
0: du temps perturbé dans les jours à venir avec Robin, un ciel qui se partagera entre éclaircies et nuages. Voilà, ça va être comme ça tout le week-end. Il faudra attendre lundi prochain pour enregistrer une baisse des températures, hein, d'après Météo France. Donc courage, courage si vous êtes sur la route, hein, 40 km de bouchons dans le sens sud-nord. Ça ralentit également dans l'autre sens en vallée du Rhône. Donc prudence, courage, passez une belle journée à midi 5. On est au taquet.
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8: Bonjour à toutes et à tous. J'espère que vous allez bien en cette fin de semaine. Peut-être le début des vacances pour certains ou la fin pour d'autres. Dans tous les cas, bon courage si vous êtes sur la route, car bison futé, voie rouge dans le quart sud-est, dans le sens des retours. Aujourd'hui, au programme des meilleurs moments de taquet, il y aura des tortues au nom rigolo, un hôtel où on n'a pas très envie de séjourner, des puzzles où il manque des pièces, des pigeonneaux élevés comme des animaux de compagnie et plein d'autres choses sur votre radio ici.
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8: Direction l'année 2004 maintenant avec Camaro et un titre qui va vous donner envie de chanter et de danser, Femme Like You, sur votre radio ici.
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0: I'm Like You, Camaro, sur votre radio ici. Alors, est-ce que vous êtes déjà retrouvé dans un hôtel où vous regrettiez d'avoir réservé? C'est ce qui est arrivé à Jocelyne d'ici Grenoble, qui raconte son aventure à Valérie Damido et Eric Bastien. Quant à Gaëtan d'ici Provence, c'est un grand fan de radio, mais vraiment à tel point de faire des kilomètres pour un objet très particulier sur votre radio ici.
1: Allez, nous allons parler de Jocelyne. Nous savons qu'elle a rencontré Jean-Pierre grâce à sa meilleure amie. Alors, est-ce que c'est avec cette même amie que tu as été dans l'hôtel, là, quand tu allais à La Rochelle ou pas?
2: Oui, tout à fait.
1: Comment qu'elle s'appelle, celle-ci?
2: Comment
1: elle s'appelle, ton amie?
2: Fabienne.
1: Eh ben voilà, elle est en chemin pour La Rochelle avec Fabienne et elles font une halte dans un hôtel. Et qu'est-ce qui s'est passé?
2: Ben, c'est-à-dire qu'on voulait faire une halte et j'ai essayé de trouver un petit hôtel sympa. Et en fin de compte, c'était un vieil hôtel en face d'une gare qui n'existait plus. Et l'hôtel, il était très rustique. Et on en discute encore et on se marre encore au bout de plus de 25 ans après, quoi.
1: Mais vous y avez dormi quand même?
2: Oui, on a dormi quand même. On avait réservé, donc on a dormi. Mais enfin, les lits, c'était à l'ancienne, quoi.

0: notre ami s'embarque en week-end et tombe dans un hôtel tenu par des psychopathes.
1: Un peu, oui.
0: Et vous n'aviez pas revu l'Auberge Rouge avant, hein, parce que...
1: Non, heureusement.
0: Oui, parce que là, c'était quand même... Bon, allez, hop là. Ouais. Bon, bah ça, c'est magnifique. Bien, écoute, tu as 6 points, donc tu es pour l'instant en tête. Peut-être que tu vas marquer 5 points de plus avec... oui, tu croises les doigts, les pieds, tout ça.
1: Tout ça.
0: Tout, croise tout, les oreilles, le nez. Nous allons tout de suite avoir un petit extrait. Alors, je ne me rappelais pas de ce monsieur Groscola qui chantait, mais...
2: Si, Pierre.
0: Bah, Pierre Groscola, mais...
2: Lady.
0: Oui, mais...
1: Ça, je connaissais
0: là. Celle-là, je connaissais moins, tu vois, donc... Alors, écoute bien. C'est très simple. C'est très facile, c'est un truc que t'apprends à la maternelle. Alors...
1: C'est loin, ça.
0: Non, du. Écoute bien. Combien de mois de l'année ont 31 jours? Combien il y a de mois dans l'année qui ont 31 jours? Top chrono, 10 secondes. Combien il y a de mois qui ont 31 jours?
1: 7.
0: Et... Quand on était dessus, on apprenait ça avec les jointures de la main. Il y a 7 mois, janvier, mars, mai, juillet, août, octobre et décembre. Bravo, ça te fait 5 plus 6, tu as 11.
2: Ah oui, mais je viens de calculer, mais moi j'en avais 8. 1, 2, 3, 4, 8, mais en fait ça s'arrête avant.
0: Les 100. Alors, c'est janvier,
2: oui, bah oui, janvier, février,
0: mars, avril, mai, juin, juillet. Août, ah oui. Septembre, octobre, novembre,
2: et décembre. Et voyez, il y a encore un petit tos là, et qui restait le dernier.
0: Et ben oui, bah,
2: pour moi, il y en avait 4 et 4, ça faisait 8.
0: Ouais, bien sûr. Allez.
2: Je suis fatigué, Gaëtan.
0: J'aimerais qu'on appelle les parents d'Éric Bastien. J'aimerais leur donner vraiment toute mon admiration d'avoir été capable de...
2: De me supporter, oui, je comprends très bien.
0: Grandir à tes côtés, quoi.
2: Oui, évidemment. Dis-moi, Gaëtan, alors là, c'est extraordinaire. Il est technicien radio dans une radio bénévole, on le rappelle, Maria France, du côté de Toulon. Et en septembre, il a contacté...
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4: Ici, Azur, oui. Pour aller récupérer un... panneau avec écrit l'ancien nom de la radio, du coup, France Bleu Azur.
2: Alors voilà, ce panneau, ça c'est trop mignon.
4: Oui, il mesurait plus de 5 mètres de long et il était haut quand même en hauteur. Et ben, du coup, je suis allé le récupérer à Nice. Je suis passé dans le tramway sans souci, à la gare de Nice sans souci avec. Et j'ai pris le train de Nice jusqu'aux Arcs sans souci et des Arcs jusqu'à Pignan, là où j'habitais. Ben, je me suis pris une amende.
2: Ouais, parce que le gars t'a dit, le contrôleur t'a dit, vous ne montez pas et toi, rien à faire. T'es monté. T'es quoi?
4: Oui, je suis monté, mais bon, j'avais pas laissé le panneau à la gare quand même.
2: Ouais, 200 euros le panneau, dis donc, ici Azur, ils peuvent te donner une médaille en chocolat. Parce que c'est
0: qu'est-ce que tu as fait de ce panneau, mon chéri?
2: À la maison.
4: Eh bien, je l'ai accroché à la maison, dans la chambre.
2: Il fait 5 mètres sur 1,50 m, le panneau.
0: C'est génial.
4: Oui.
2: Ah, c'est vraiment un vrai fan.
4: C'est génial. Ma mère, elle était contente après pour le déménagement.
2: On salue toutes les équipes de France Bleu Azur, avant devenues ici Azur. Bravo, hein, franchement, merci d'être fan.
4: Et on salue en particulier Thierry Messnage et aussi Julien Trembouze.
2: Et ben voilà.

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0: vous écoutez ici Alex Warren, Ordinary. Valérie Damido et Eric Bastien sont maintenant avec Pascal, qui aime beaucoup faire des puzzles. Et il préfère quand ils sont entiers, c'est sûr, c'est plus pratique. Et Julie, d'ici Occitanie, qui parle de sa rencontre avec Grégory sur votre radio ici.
1: Alors, on est avec Pascal et Julie. Pascal, tu as 4, Julie, tu as 6. Mon Pascal qui habite donc en Dordogne, hein, qui joue avec ici Périgord. Et alors, dis donc, il paraît que tu fais partie de l'amicale des vieux et que t'es le plus jeune.
2: Oui.
1: C'est-à-dire, les autres, ils ont 100 ans, ils ont qu'est-ce que c'est? Pourquoi?
2: Non, mais c'est au bridge, à Ribérac, ils ont tous entre 75 et 92 et moi j'ai 69, donc c'est moi le plus jeune.
1: T'es le jeuneau de la bande, quoi.
2: Voilà. Ma partenaire a 90 ou 11, je crois, je sais plus, ou 12 peut-être.
1: Ah oui.
2: Elle est hyper en forme, tout va bien. Je lui fais un grand coucou, je sais pas si elle m'écoute peut-être pas aujourd'hui, mais je lui fais un grand coucou à Monique, et puis voilà.
1: Monique, bravo. Monique. J'espère que je serai en forme aussi à 91 ans.
3: Bah, on fera encore au taquet.
1: Bien sûr. Alors il paraît que tu adores faire des puzzles de 4000 pièces.
2: Oui, l'hiver.
1: Alors, qu'est-ce que c'est, par exemple? Tu choisis quoi? Des paysages? Tu choisis quoi? C'est quoi tes trucs préférés?
2: Oh, n'importe. Moi, je me fous. C'est pour qu'il y ait de la couleur. Et puis, le dernier que j'ai fait, là, j'étais furax parce qu'il me manquait 2 pièces. C'était un Docas que j'avais acheté.
1: Oh.
2: Et puis, bon, tu finis le puzzle, il y a 2 trous. Quoi.
1: C'est dommage. Alors ça, c'est rageant. Ah, ça, j'aurais pas aimé. Ça, je n'aime pas.
2: Et à chaque fois, il dit, oh, on m'a encore voulu une pièce. Alors, ça fait rigoler ma femme, parce que je lui fais à chaque fois le coup, quoi.
1: Bah, bien sûr, évidemment. Mais il faut les couper. T'as qu'à, tu prends, tu les coupes et puis tu
2: oui,
1: les pas.
2: Oui, bien sûr. Ouais,
1: mais... non, oui. Après, qu'est-ce que t'en fais quand tu les as finis? Tu les ranges?
2: Je les laisse dehors un certain temps et puis après, je les mets dans la boîte.
1: Et alors, combien t'as de boîtes?
2: Je sais pas, moi, une trentaine.
1: Ah, ça va. Attends, moi, j'ai une copine, Emilie, elle en a 150, hein, des boîtes. Voilà, donc...
2: Ouais, mais bon, bah, je fais ça l'hiver, hein, parce que quand il pleut, quoi.
1: Mais oui, voilà, exactement, sinon t'as mieux à faire. Alors, il paraît que tu détestes les piqûres.
2: Oh, mon Dieu, arrête.
1: Ah oui, c'est vrai que...
2: Même quand c'est la télé, je regarde pas, alors.
1: Ah ouais, mais alors, 69 ans, t'es un peu comme moi, tu fais des analyses de sang, comment tu fais pour les prises de sang?
2: Ça va qu'elles sont mignonnes, mais... J'aime pas ça,
1: ouais. Ça va qu'elles sont mignonnes, ouais. Bah, moi, elles sont mignonnes, mais j'en ai rien à faire. Alors, bon. Alors, elles sont mignonnes. Est-ce que tu vas marquer 5 points de plus? Ça m'arrangerait, hein.
2: J'aimerais bien.
1: C'est la question cash.
2: Et Julie est forte.
1: Mais bien sûr, allez, Tina Arena pour te.
4: Une cloche sonne, sonne.
1: Allez, une cloche sonne, sonne. Et on ne parle pas d'Éric Bastien, bien sûr. Alors,
3: ça suffit, écoutez.
1: Écoute bien cette question, mon petit Pascalou. Quelle grande ville est la destination symbolique des cloches de Pâques? Quelle grande ville est la destination symbolique des cloches de Pâques? Elles vont où, les cloches de Pâques, le lundi de Pâques? Dans quelle ville? Top chrono, 10 secondes.
2: Bah, je dirais Rome.
1: Tu dirais Rome? Eh ben, tu as totalement raison, bien sûr, évidemment.
2: Ah, c'était facile.
3: Oui, c'était facile.
1: Bah, c'était facile. Oh, eh. Hey. Mmh. Hein, ok.
2: Elle trouvait une difficile pour Julie parce que au moins comme ça, je
1: peux. Eh ben, écoute, t'as 9.
2: Excuse-moi, Julie.
3: Non, ce sera facile, Julie aussi. T'inquiète pas, ça va arriver dans un instant. Julie qui a 6 points pour l'instant, qui est avec nous depuis midi, qui passe l'aspirateur. Hein, je vous rappelle, entre midi et 13h, qui fait le ménage dans le Tarn, à Saint-Julien du Puy. Alors, on a dit que tu étais mariée fraîchement sous 38 degrés avec Grégory, et nous allons parler de ta rencontre avec Grégory.
1: Ah.
3: Et vas-tu oser nous avouer ton état ce jour-là, Julie, à la feria?
5: Pardon? Oui.
3: Dans quel état tu étais ce jour-là?
5: Oh, on était bien.
3: Oui, on était bien accompagnés avec, disons-le, quelques drames, hein?
5: Oui, exactement, ouais. Voilà. Laitier frais, comme on dit chez nous.
3: Voilà. Laitier frais, avec modération. Bon, donc c'était la feria. Alors, qu'est-ce qui s'est passé? Tu connaissais le frère de Grégory, je crois, que t'as aperçu.
5: Oui, c'est ça.
3: Ouais. Et alors?
5: C'est ça. Et puis en fait, donc du coup, on était tout un groupon. Et puis du coup, moi, je le connaissais pas du tout, alors que son frère, on se voyait dans d'autres soirées et tout ça.
3: Ouais.
5: Et puis du coup. On s'est présenté et puis le soir même, on va dire que je lui ai donné mon numéro. Il m'a dit donne-moi ton numéro. Et je lui ai donné comme ça à haute voix.
3: D'accord. Et alors?
5: Et puis quelques jours plus tard, il m'a rappelé. Et puis ce qui est rigolo, c'est que il s'en est très bien souvenu puisqu'il a appelé un de mes oncles pour avoir mon numéro.
3: Ah oui, donc il se souvenait pas du tout du numéro que tu lui avais donné, mais il t'a fait croire. Ah d'accord, il t'a fait croire qu'il s'en était souvenu alors qu'il a été récupérer le numéro auprès d'un oncle. D'accord.

0: Gaëlle, viens, je t'emmène. Et nous aussi, nous vous emmenons dans votre région dans moins d'une minute avec l'agenda de votre été qui vous propose des sorties et des activités dans votre coin. Puis retour de la musique avec Michael Sambello sur votre radio ici.
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0: Soyez les bienvenus si vous nous rejoignez. Nous sommes ensemble jusqu'à 13h pour s'amuser avec Valérie Damido, Eric Bastien et les meilleurs moments d'Otaquet. La suite juste après Michael Sambello, Maniac sur votre radio ici.

0: Michael Sambello et une chanson que l'on a beaucoup passée dans Otaka car nos candidats avaient tendance à être maniaques. Faisons la connaissance de Sandrine maintenant. Sandrine qui a donné des noms sympas à ses tortues. Et Rémi d'ici Touraine qui a le même humour qu'Éric Bastien, figurez-vous. Et cela a beaucoup plu à Valérie Damido sur votre radio ici.
1: Alors Sandrine, tu joues avec ici La Rochelle, ah quelle belle ville. Tu habites Bréville en Charente, ah quelle belle région. Alors tu es brévilloise ?
2: Oui, c'est ça. Oui.
1: C'est magnifique, tu as 53 ans, ah quel bel âge. Tu es mariée à Steve, tu as deux enfants.
3: Oh quels beaux enfants,
1: comment ils s'appellent ? Comment s'appellent tes enfants ?
2: Kevin et Jérémy.
1: Papa.
3: Oh quel beau prénom.
1: Non, j'ai décidé que vu qu'on vit dans un monde un peu compliqué, tout va me, je vais positiver.
3: Ah, c'est de votre côté Jacques Martin.
1: C'est ça. Tu as deux petits enfants, Charlie et Pablo.
2: Oui, c'est ça.
1: Ah voilà. Et alors,
2: Que du bonheur.
1: Bah les tortues, au moins quand tu, c'est au moins tu t'as pas besoin de les emmener courir dehors parce que tu as deux tortues. Et tes tortues, elles ont des noms. Mon Dieu, qu'elles me font rire. Elles s'appellent Chris et Marquez.
2: Oui, c'est ça, c'est mes petits-enfants.
1: Voilà. Alors, Chris Marquez, si tu nous entends, sache que des tortues portent ton nom. Tu leur as mis des perfectos avec des clous comme Chris Marquez ou pas du tout?
2: Non, pas du tout, non.
1: Ah bah il faut, hein, au cas où tu l'as pas vu, Chris Marquez,
2: Ils avaient les petits chocolats de Pâques sur la carapace, quand même.
1: Ah bah voilà, bah c'est ça, bah c'est les perfectos de Chris Marquez, hein, j'ai envie de dire.
3: Consécration d'une carrière pour lui.
1: Bah voilà, Chris Marquez, champion du monde de salsa, et bah il finit avec des tortues.
3: Chocolat sur la tête.
1: Tu es agent territorial et tu t'occupes des enfants à la cantine de l'école primaire, c'est sympa ?
2: Ouais, très sympa.
1: Bah c'est bien. Alors... On va essayer, ma petite Sandy, de marquer ton premier point avec la première question, vrai ou faux. Allez, extrait.
4: Qui n'a pas mis déodorant ?
1: Moi, je salue Céline Maréal qui a le don de nous trouver des chansons. Il y a une chanson sur le déodorant. Bon, bah ça, comment te dire ?
3: Oh, quelle belle réalisatrice !
1: Alors, ma petite Sandy, écoute bien. Chaque seconde dans le monde... Il se vend 111 flacons de déodorant. Chaque seconde dans le monde, il se vend 111 flacons de déodorant. Vrai ou faux, top chrono, 5 secondes.
2: J'irais vrai.
1: Eh ben, t'as bien raison, parce que c'est vrai. Ça fait 3,5 milliards de déodorants vendus chaque seconde. Et voilà, c'est magnifique. Un point pour toi.
3: Rémi est avec nous, avec ici Touraine. Comment ça va, Rémi ? Bonjour.
5: Bonjour,
3: Rémi, 42 ans, qui habite à Saint-Avertin en Indre-et-Loire. Comment on appelle les habitants de chez toi, Rémi ?
5: Ah bah les bons.
3: Les bons ?
5: Les meilleurs. Je sais
1: pas. Quelle belle vanne !
3: Oh là là, je sens qu'on va bien s'entendre avec Rémi. D'ailleurs, je vais tenter de rivaliser. Écoute bien cette bonne vanne que je mettrai dans mon spectacle. Je découvre que tu es marié à Gwenaëlle, à une fille. Ah, t'es marié, t'as une fille, donc tu n'es pas...
5: Ah bah
3: marié. Ah bah
5: ça me l'a fait toute sa vie, ça.
3: Voilà.
5: J'ai le droit tout le temps.
3: Oui. Mais moi je te l'avais jamais fait à titre personnel.
5: Bah, en primaire, j'ai le droit au collège, j'ai le droit au lycée et dans mon ambulance, et bah j'ai encore le droit.
1: Aïe. Et comment excuse-moi, mais comment s'appellent tes parents ?
5: Mais je sais plus. Non, j'ai décroché. Et Brigitte.
1: Bah, on les remercie de t'avoir donné ce prénom.
3: Mon Dieu, tu as un chat qui s'appelle.
5: En fait, c'est le prénom de mon grand-père.
1: Ah, d'accord. Bah, dis donc, il était moderne, ton grand-père.
5: Donc, c'est mon grand-père qu'il faut. Mon arrière-grand-père, d'ailleurs. Ouais.
1: Bah, c'est bien.
3: Rémi, il ne sait plus où il habite, quoi. Franchement, il ne sait plus qui est sa famille, le père, le grand-père. Oui. Comment s'appelle ton chat ? Tu t'en souviens ?
5: Ouais, Kaline.
3: Kaline. Et le chien ?
5: Isis.
3: T'hésites quand même, c'est fou ça. Et Rémi.
5: Bah non, mais je l'appelle pas, je le siffle.
3: Oui, bah oui, bien sûr. Alors justement, c'est marrant que tu parles de ça parce qu'on te surnomme le siffleur. Est-ce que tu peux nous dire pourquoi ?
5: Eh ben parce que je siffle tout le temps. Dans le quartier, je fais du vélo, je siffle. Je travaille, je siffle. Je conduis, je siffle. J'adore siffler.
3: Bah t'es un mec heureux, quoi. Vas-y, ça donne quoi quand tu siffles, là, quand tu joues au taquet ? Je joue au taquet, je siffle, ça donne quoi ?
5: Vous êtes prêts ?
1: Ouais, vas-y.
5: Allez. Je vous fais un soprano.
1: Vas-y.
5: Oui, je m'arrête là.
3: Bravo,
1: arrête, tu vas avoir tous les clébards du quartier qui vont venir chez toi, ça peut être simple.
3: On du talent. Rémi est ambulancier, tu viens de l'évoquer. Avant, tu travaillais dans une usine dans l'agroalimentaire. Mais petit, tu voulais être un héros avec un lasso.
5: Eh oui. Exactement. Quand on me demandait ce que je voulais faire plus tard, au collège, alors déjà, je savais pas trop, bah, je voulais être Indiana Jones.
3: Oh là là.
1: Normal.
3: Génial.
5: Bah ouais, classique. Puis je les regarde encore. Hein.
3: Bien sûr.
5: Les derniers, je les ai en DVD.
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0: direction Jennifer dans la playlist d'ici. Jennifer qui prépare d'ailleurs un album hommage à Dalida. Nous sommes toujours avec Sandrine d'ici à La Rochelle qui avoue être une mauvaise perdante dans les meilleurs moments de taquet. Et Rémi d'ici Touraine qui est râleur par principe. Valérie D'Amido et Eric Bastien ont vraiment beaucoup ri avec ces deux candidats en avril dernier sur votre radio ici.
1: Alors Sandrine, tu as 3 points, tu es largement en tête, mon petit bouchon. Et tant mieux d'ailleurs, parce qu'il paraît que tu es mauvaise perdante.
2: Oui, c'est vrai. Oui, oui, je confirme.
1: Il paraît que ton mari ne veut plus jouer avec toi.
2: Ben non. Et encore, je me suis calmée dans les débuts. Non, il ne voulait plus jouer avec moi.
1: Ah oui, non mais là, c'est-à-dire que si tu perds, comment ça se passe? Tu hurles, tu cries, qu'est-ce qui se passe?
2: Eh ben, je dis que c'est qui triche et que...
1: Ah oui, tous les... Oui.
2: Voilà.
1: Ah d'accord, ok. Tous les jeux, où il y a un jeu en particulier où tu n'aimes pas perdre?
2: Ah non, tous les jeux.
1: Ah oui, tous les jeux, d'accord, on n'est pas...
2: Les jeux, oui, voilà. Mais ma sœur est un peu pareille quand même. Hein.
1: Ah oui, d'accord, c'est de famille donc.
2: Ouais, ouais, je crois bien que c'est de famille, on a hérité ça, mais...
1: Très bien, ok, bon, ok. Alors, si tu devais déjeuner avec une célébrité, toi t'aimerais bien déjeuner avec elle?
2: Eh oui.
1: Mylène Farmer, tu l'aimes bien Mylène, hein?
2: Ah oui, je l'aime bien.
1: Ah oui,
2: Ah oui, oui.
1: Ah oui, bah oui, bah oui. Ah oui, toi tu trouves qu'elle est mystérieuse, tout ça, qu'elle fait des clips incroyables, toi t'adores, hein?
2: Oh ouais, voilà, j'aime bien ce côté mystère, elle fait pas beaucoup parler d'elle, et voilà, tout ce qui est mystérieux, moi j'aime bien.
1: Oui, puis comme t'aimes le noir, on est dans le gothique, on est parfait pour Mylène.
2: Ça.
1: Exactement. Alors ma chérie, c'est la question à choix multiple. Tu vas pouvoir marquer 3 points de plus. Je pose la question, je te fais des propositions et à mon top chrono, tu auras 10 secondes pour me donner ton choix. Tu as une petite ambiance. On va parler épices. Les épices, ah les épices. Alors écoute bien. Quelle épice est traditionnellement utilisée pour parfumer le goulash, le célèbre ragoût de viande? Alors, le paprika, le curry, la cannelle, le bastiano.
3: Eh oui.
1: Alors, quelle épice est traditionnellement utilisée pour parfumer le goulash? Paprika, curry, cannelle ou bastiano?
3: Très épicé.
1: Top chrono, 10 secondes.
2: Paprika.
1: Paprika, eh bien, est-ce que c'est une bonne réponse? C'est une bonne réponse.
3: Oh là là, bravo.
1: C'est oui, voilà, il y a des oignons, du paprika, de la viande. C'est un plat traditionnel hongrois et c'est magnifique, ça te fait 3 points de plus, tu as 6.
3: Rémi est avec nous pour l'instant. Rémi, tu as 2 points, mais attends, on n'a pas encore joué. Rémi en Touraine qui habite à Saint-Avertin. Tu nous as dit que les habitants, c'était les bons, les meilleurs. Ouais. Et jusque-là, tu le prouves... Ça va, mais attention, te laisse pas aller non plus, Rémi. Rémi ambulancier depuis maintenant 5 ans. Alors, il y a un truc un peu étrange. C'est que tu as confié au professeur Coupès que tu ne supportais pas tous les trucs étranges qui sortent de notre corps.
4: Oh putain, non.
3: Hop,
1: ça mais vient c'est du quoi,
3: mais
1: ouais, parce que c'est...
3: Mais oui, tu penses à quoi?
4: Depuis que je travaille dans le secteur de l'ambulance, une nouvelle règle est apparue que j'ai instaurée. Quand on salit l'ambulance, on nettoie l'ambulance. Et bien, je vais vous dire, les gens, quand ils ont envie de vomir, ils serrent les dents.
3: En gros, t'aimes pas si on vomit, des choses comme ça, quoi. C'est à ça que je pense, moi.
4: Ah, le vomi, je ne supporte. Tu vomis, je vomis.
3: Oui. Ah, ah, bah, oui, ah oui,
4: donnant.
3: Ouais. Ah, donnant. Ouais. T'as bien choisi, ambulancier, hein. Du coup. Bon, bah écoute, c'est une des règles que tu as mis en place. Alors, une autre règle que ta femme essaye de supporter, c'est ton côté très maniaque et très râleur. Parce que j'ai découvert, Rémi, que t'étais un grand râleur.
4: Ah ben, monsieur, je suis français. Et de toute façon, par tradition, je râle, effectivement. Ma pizza n'est pas assez cuite. Ouais. Mon steak n'est pas saignant. Je me suis levé ce matin et il y avait la table qui n'était pas rangée. Et je râle. Et oui, monsieur.
3: Rémi, monsieur, c'est la France. C'est normal.
4: Oui, c'est la France.
3: Mais bien
1: oui,
3: sûr.
1: Monsieur, la France, pays de râleurs, oui.
3: Et il n'accepte pas la critique. Il est français. Il est rancunier. Il est français.
1: La main sur le cœur. Oui, monsieur.
3: Oui, monsieur. Tout énerve. Tout doit être rangé à sa place. Alors que ta femme s'en moque totalement. Elle a l'habitude de mettre tout dans les boîtes. Ce qui t'énerve aussi, Rémi.
4: Attends, ma femme t'entend là. Fais gaffe.
3: Je t'embrasse, Gwenaëlle.
4: Doucement.
3: Vive la France. Bon, Rémi est extraordinaire. Rémi, tu nous fais bien rire en tous les cas.

0: Souvenir de 1971, la maison près de la fontaine, Nino Ferrer, sur votre radio ici. Dans un instant, Valérie Damido et Eric Bastien joueront avec Christine, d'ici Isère, qui a élevé des pigeonneaux. C'est tout mignon comme histoire. Et Fabien, d'ici Besançon, qui lui, aurait aimé être un oiseau. A tout de suite sur votre radio ici.
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3: Ah là là là, Christine, on parlait des animaux. Tu aimes tellement les animaux que tu t'es même retrouvée à élever des pigeons.
4: Ah oui, des pigeonneaux.
3: Et alors, tu les as trouvés où?
4: Des pigeons. Et vous? Ben, on me les a amenés, c'est mon ex-conjoint qui me les avait amenés, qui a récupéré ça, je ne sais pas où, dans une grange ou sur un chantier, je ne sais pas. Il me les a amenés tout bébés, donc j'ai dû leur donner la béquille, comme leur maman. Je les prenais contre moi, j'ouvrais le bec, et tous les deux, pi, pi, pi, pi, quand c'était un, c'était pas l'autre, quand c'est l'autre, c'est l'autre. Et c'était un mâle et une femelle, et je les appelais Laurel, la femelle, et Hardy, le mâle.
3: Oh, pourquoi tu les as pas gardés?
4: Ah ben, j'ai pas de maison, puis j'ai pas de volière, donc du coup, ce que j'ai fait, je les avais amenés une fois dans un parc, un immense parc. Je me suis dit, bon, ben maintenant, ils sont adultes, ils vont se débrouiller tout seuls. Je leur ai appris à voler. Je les soulevais comme ça entre mes deux mains en l'air, puis je les envoyais en l'air comme ça. Ben, au début, ils se cognaient un peu à droite, à gauche. Et puis après, ben, ils ont écarté leurs ailes et ils ont appris à voler. Et quand ils ont été adultes, je les ai amenés dans un immense parc, je sais pas, pas trop loin, mais pas en bas non plus de mon domicile. Je les ai posés sur un tronc d'arbre, juste le tronc. Je leur ai posé quelques graines dessus. Et puis je leur ai dit, bah, au revoir mes bébés, maintenant il va falloir que vous grandissiez sans moi. Je suis juste votre mère adoptive, il n'y a plus moi.
3: Ben voilà.
4: Je me suis retournée les larmes aux yeux, je me suis dit, oh là là, est-ce qu'ils vont arriver à se nourrir tout seuls?
5: Mais
4: que,
5: oui, évidemment.
4: Je sais pas, donc je suis rentrée à mon domicile, j'étais avec mon papa âgé, et ben ils étaient rentrés avec moi.
3: Et voilà.
4: Avant moi.
3: Et ben bien
4: ils
3: sûr.
4: Ils étaient rentrés avant moi, ils étaient sur ma balustrade, tous les deux là. Et quand je suis rentrée, je leur ai fait un bisou sur la tête. J'ai dit, oh mes petits chouchous.
3: Et voilà, fallait t'en servir comme pigeon voyageur. Alors on va voir si tu marques 5 points de plus avec la question cash et le générique, tiens. Une fille, Hélène et les garçons, ah là là. Alors, Hélène et les garçons, c'est une série, tu connais Hélène et les garçons, Christine?
4: Oui.
3: Alors, dans la série Hélène et les garçons, de quel instrument de musique jouait Christian, alias Cri-Cri d'amour? De quoi jouait Cri-Cri d'amour? Top chrono, 10 secondes.
4: Du tambour, de la batterie, je sais pas.
3: Ah bah, faut choisir.
4: La batterie.
3: Eh ben, évidemment que tu as bien ta chance parce que c'est de la batterie. Exactement, il y avait Nicolas qui jouait de la guitare, Étienne de la basse, bravo. Ça te fait 5 points et ça fait 9.
6: Et vous savez que je collabore avec lui, hein. C'est lui qui compose d'ailleurs la batterie, toutes mes blagues pas drôles. Hein. Ah, c'est lui, c'est Cri-Cri ça. C'est Cri-Cri d'amour qui me le fait.
3: Ah ouais,
6: c'était très drôle parce qu'il faisait que de l'air batterie. Il faisait 1, 2, 3, 4. Voilà, puis il jouait jamais en fait.
3: Dépêche-toi.
6: Bon, Fabrice, faut se dépêcher. Fabrice. Ah, Fabrice avec ici Besançon qui voudrait déjeuner avec Danny Boone.
7: Que je passe mes vacances tout à l'heure.
6: Ça, hein, tu adores
8: le ch'téri, bah oui.
6: Mais tu parles le ch'ti?
8: Bah ouais, je voudrais dire à Christine, dans le Nord, ceux qui font des pigeons. D'un chlore, bah, c'est des colonneux.
6: Des colonneux. D'accord.
3: D'accord.
6: Ça, c'est comme ça qu'on appelle les oiseaux, quoi. C'est ça.
8: Eh ben, c'est ceux qui élèvent les pigeons.
3: Et voilà.
8: Des courses.
6: Et c'est marrant
8: des courses de pigeons, plutôt.
6: C'est marrant qu'on parle de ça, parce que si t'étais un animal, on ne se l'est pas dit, t'aurais justement voulu, enfin, tu aimerais être un oiseau, toi.
8: Ah, un oiseau, ouais.
6: Oui.
8: Pour voir le monde d'en haut, pour voir tout la méchanceté d'en haut, quoi, puis partir... visiter, comme ça.
6: Je comprends bien. Bah, demande à Christine de t'élever, elle connaît bien la béquille, les petits oiseaux, elle va s'occuper de toi, elle va te poser sur un trou, elle va te dire, allez, ils vont s'envoler, ça va le
8: faire. Moi, je suis d'accord avec les avis de Christine, avec les animaux, tout ça.
6: Bah, je sais, bah, tu vois. C'est un grand défenseur de la nature, blague à part.
3: Eh ben voilà.
6: Jouons à présent, parce que l'émission avance, et qu'à un moment donné, Wendy Bouchard nous dit, oh, les gars, 13h. Voici 5 points, oui, 5 points qui arrivent peut-être. Extrait. J'adore cette pépite, merci Céline Lebrun. Jean-Louis Aubert a chanté un jour une chanson qui s'appelle Plâtre et ciment, c'est ça là.
3: C'était un hommage à mon
6: Déco,
3: travail.
6: À Déco, bien sûr, évidemment, c'est tellement
3: Jean-Louis
6: logique.
3: Est un maroufleur.
6: Vous me l'avez ôté de la bouche, celle-là.
3: Voilà.
6: Comment appelle-t-on l'outil, Fabrice, qui permet de lisser le plâtre? Comment appelle-t-on l'outil qui permet de lisser qui... le plâtre, pardon, l'outil, top chrono, 10 secondes. L'outil
8: qui permet de lisser le plâtre.
6: Oui, c'est ça.
8: La spatule.
6: La spatule.
8: La spatule.
6: Non, j'ai inscrit la spatule et la spécialiste du genre. Oh, Rose, nanani, nanana.
3: Ouais, c'est vrai, c'est une spatule ou une taloche, bravo.
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0: Reims. Merci d'avoir passé cette heure avec nous et les meilleurs moments d'Au Taquet. La suite lundi avec des histoires de mariage, de spéléologie et de vaches, entre autres, sur votre radio ici.
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0: Très bonne fin de semaine avec votre radio ici. Il est 13h. Le journal Morgane Guillaumard.
3: L'incendie dans les Landes s'est approché dangereusement de plusieurs maisons. Les fortes chaleurs inquiètent les pompiers sur place. Journée à haut risque encore aujourd'hui. Nous y serons dans un instant. Nom, date de naissance, adresse. Des pirates informatiques ont probablement dérobé les données de 700 000 personnes. Information à venir dans ce journal. Des trains et des avions supprimés. Des gros bouchons sur les routes. Un week-end compliqué à venir. Tout mode de transport confondu. Et un grand nageur qui met fin à sa carrière. Florent Manodou l'annonce au championnat d'Europe de natation.
0: Les flammes sont aux portes de plusieurs maisons dans les Landes.
3: À une dizaine de mètres seulement d'habitation de Luglon, petite commune près de Mont-de-Marsan, l'incendie est freiné pour le moment, mais la situation est défavorable selon le préfet. Le feu a parcouru 1100 hectares depuis hier après-midi et il y a deux foyers actifs bien distincts. Hugo Marceau, vous êtes sur place au sud-ouest de Luglon, près d'un camping qui a été évacué et la situation est assez aléatoire.
4: Ouais, situation assez étonnante. À quelques centaines de mètres seulement, deux camions, deux ambiances. D'un côté, les pompiers chargés de la protection du camping évacué hier soir. Eux soufflent le temps d'une pause déjeuner. Certains venus de Dordogne ou de Haute-Vienne profitent des transats laissés vacants sur site. À l'arrière, les premières opérations de noyage ont commencé. Ici, tout proche des chalets en location, les flammes sont éteintes, mais elles culminaient encore à plus de 3 mètres de haut en tout début de matinée. Et tout proche, le temps de prendre la route sur quelques mètres, direction Arangos, au sud. Là, pompiers et agriculteurs luttent contre des reprises de feu. Une s'est déclenchée sous nos yeux en quelques secondes au bord de la route. La hausse des températures commence à agir et fait naître la crainte d'une après-midi délicate. Il faut à tout prix éviter que les deux foyers ne se rejoignent, m'indiquait il y a quelques minutes un lieutenant.
3: 525 personnes ont dû quitter leur logement en vitesse et 500 pompiers sont toujours mobilisés sur place, appuyés par des moyens aériens. Les prochaines heures sont donc cruciales. Les températures restent élevées. Les Landes sont toujours en vigilance orange canicule, tout comme 74 autres départements. Les pompiers luttent d'ailleurs toujours contre deux incendies ailleurs en France. Dans le Pas-de-Calais, le feu est contenu, mais pas encore fixé. 190 hectares parcourus, une maison détruite. Trois pompiers ont été légèrement blessés. Et en Bretagne, 230 hectares ont brûlé dans la forêt de Saint-Just, au nord de Redon, en Ille-et-Vilaine. Le feu ne progresse plus, mais il n'est pas encore fixé. Et alors que le pays est toujours en proie aux flammes, la police cherche à trouver les responsables de ces incendies. Il y a eu 474 interpellations, dont 183 mineurs depuis le début de la saison. Chiffre donné aujourd'hui par le ministère de l'Intérieur. Et parmi eux, cet adolescent de 15 ans mis en examen après la mort de deux pompiers dans l'incendie près de l'aéroport de Bordeaux. C'était le 21 juillet dernier.
0: Les données personnelles de 700 000 Français ont potentiellement été piratés.
3: Oui, le site des impôts a été victime d'une cyberattaque. On l'a appris hier soir, mais ce piratage informatique a eu lieu fin juin. Les hackers ont récupéré sur le système d'information du fisc des dizaines de milliers d'informations. Arthur Fradin, bonjour.
5: Bonjour à tous.
3: Une cyberattaque revendiquée par des pirates informatiques selon Bercy.
5: Oui, revendiquée par un pirate informatique qui depuis quelques jours s'attribue des actions partout dans le monde, dont celle-ci donc à l'encontre des finances publiques françaises. Selon ses dires, il aurait réussi à piéger un employé du fisc après avoir usurpé une identité. On n'en sait pas plus. Pour à la fin consulter et extraire ses données, le pirate affirme ainsi détenir nom, date de naissance, adresse, identifiant foncier et informations sur les biens détenus. Près de 700 000 personnes, dont 400 000 particuliers, le reste ce sont des professionnels, seraient concernés et ces fichiers de données seraient désormais en vente pour plusieurs milliers d'euros. Les protections et boucliers anti-cyberattaques sont aujourd'hui insuffisants face à ces hackers très entraînés. Selon Olivier Brunel, il est secrétaire général du syndicat Force Ouvrière DGFiP.
6: C'est aussi le révélateur d'une insuffisance d'investissement, et notamment d'investissement dans la sécurité des dispositifs et des systèmes d'information. C'est-à-dire, comme on est à la recherche d'économies permanentes, etc., on affiche souvent les ambitions des États-Unis, mais le budget du Bangladesh pourrait y faire face. Donc forcément, il y a un problème d'échelle.
5: Et les usagers touchés par cette fuite de données seront informés individuellement, promet Bercy. La DGFiP a déposé plainte et poursuit ses investigations.
3: Merci Arthur Fradin. Par ailleurs, une autre plateforme a été victime d'une cyberattaque, un prestataire de Santé Publique France. Les informations de près de 80 000 personnes ont fuité. Pas de données de santé, mais des adresses mail, postales et des numéros de téléphone.
0: Encore un week-end très chargé sur les routes.
3: Oui, granges, chassés, croisés à venir. Et il n'y a pas que pour les automobilistes que ça s'annonce compliqué. Bonjour Valentin Bertrand.
7: Bonjour.
3: Tous les modes de transport sont perturbés.
7: Et on commence par le train. De nouvelles suppressions annoncées aujourd'hui à cause de la canicule sur la quasi-totalité du pays. 20 intercités sont annulées cet après-midi sur les trois lignes équipées de vieilles voitures corail, c'est-à-dire Paris-Limoges-Toulouse, Paris-Clermont-Ferrand et Bordeaux-Toulouse-Marseille, soit 4 trains sur 10. Et malgré le maintien de cette alerte canicule, demain la situation devrait là rentrer dans l'ordre ce week-end, nous indique la SNCF. En Normandie par contre, le trafic s'annonce très perturbé sur la plupart des lignes au départ ou à destination de Paris. La moitié des trains ne roulera pas, avec ici la combinaison d'une grève et de gros travaux en Île-de-France. Une grève aussi dans les airs chez EasyJet. 40 vols annulés demain. Le nombre n'est pas encore connu pour dimanche. Ça concerne les deux aéroports parisiens, mais aussi Lyon, Nice, Nantes et Bordeaux. La mobilisation là, vient là des hôtesses et stewards. Ils dénoncent les rythmes de travail et les changements de planning opérés par la compagnie à bas coût. Enfin, sur les routes, c'est le traditionnel week-end de chassé-croisé, avec sur les carte bison futée. Aujourd'hui, tout le pays en orange, le sud-est en rouge dans le sens des retours. Demain, ce sera noir en Auvergne-Rhône-Alpes pour les départs et rouge partout ailleurs dans les deux sens.
3: Et les informations et les conseils pour savoir quels sont les grands axes à éviter sont à retrouver sur notre site internet ici.fr.
0: Est-ce une intoxication alimentaire qui a causé la mort d'une fillette en Bretagne ?
3: C'est la question que se posent les parents de cette petite fille d'à peine 3 ans. Elle est morte à l'hôpital de Brest il y a 2 semaines, quelques jours après avoir manger une pizza dans un restaurant de Quimper qui lui a donné des maux de ventre. Pour la famille, son décès est lié au repas, à la bactérie Escherichia richia coli. Mais le parquet de Quimper écarte presque cette hypothèse, Thierry Maïs.
8: C'est tout l'objet de l'enquête pénale qui est ouverte pour connaître les circonstances précises de ce décès. 5 jours avant la mort de la fillette, les parents que nous avons contactés affirment être allés dans un restaurant de Quimper avec leur fille. Ils auraient consommé tous les trois une pizza et la famille a ensuite été malade. Les parents évoquent des maux de ventre et des diarrhées. La fillette est alors hospitalisée. Pour ses parents, le décès pourrait être lié à ce repas. Mais le parquet de Quimper se montre, lui, beaucoup plus prudent. Des analyses ont été effectuées par la direction départementale de protection des populations du Finistère dans le restaurant dans lequel la famille dit avoir mangé. Et selon la procureure, ses premières investigations n'ont pas mis en évidence la présence d'une bactérie susceptible d'être à l'origine du décès de la petite fille. Le communiqué précise néanmoins que ce décès pourrait être dû à une contamination bactérienne. C'est tout l'enjeu des investigations qui se poursuivent pour rechercher les causes de sa mort.
3: Les précisions de Thierry Maïs, ici Bryce Zizel.
0: 13h08 sur votre radio ici et les touristes sont encore nombreux ce week-end à profiter de vacances au bord de la mer.
3: Et si vous allez dans le nord, vous aurez peut-être la chance d'apercevoir des phoques échoués sur la plage, notamment en baie de Somme. Et il est important de rappeler qu'il ne faut surtout pas s'approcher tout près d'eux au risque de les perturber, Clémence Fuléda.
9: Depuis la plage de Galet, Julie et David, un couple de Belges, admirent les phoques.
10: On voulait faire du vélo, tout est full, et on s'est dit, alors on va venir voir cette petite bébête.
9: La longue vue et les explications, c'est Marion Mao, agent de la réserve naturelle qui les fournit.
11: On a les phoques veau marins et les phoques gris. En gros, ça va faire une moyenne de 1000 phoques dans la baie.
9: Un autre touriste s'avance, il a repéré le polo belge de la médiatrice.
12: Ah, juste près des gens là-bas, il y a un bébé phoque échoué sur les galets, je ne sais pas si c'est très normal.
11: On va aller jeter un œil quand même. Merci.
9: Simon raconte que des touristes italiens se sont approchés de l'animal.
13: Le phoque a eu très peur d'un coup et a commencé à partir. Le monsieur a commencé à le caresser une fois ou deux.
9: C'est la chose à ne pas faire, s'inquiète Marion Mao.
11: Là, on voit, il se redresse, il regarde autour de lui. Là, effectivement, il est dans un état de stress.
9: Elle appelle l'association Picardie Nature et quelques minutes plus tard à peine...
14: Je vais vous demander de reculer un maximum du tout. Vraiment, de le laisser tranquille.
9: Aurélie, une bénévole, arrive à la rescousse.
15: Et nous, on va faire un périmètre de sécurité.
9: Il faut éloigner les touristes à au moins 300 mètres.
15: Donc là, on va laisser se reposer un maximum. Un phoque qui ne sait pas se reposer, c'est un phoque qui s'affaiblit. Un phoque qui s'affaiblit ne sait moins bien pêcher et il peut mourir.
9: Et l'amende pour un dérangement d'espèces protégées peut être salée, 750 euros.
3: Et voilà, en ce week-end où il y aura beaucoup de monde sur les côtes. C'est bien de rappeler qu'une photo de ces phoques, ça marche aussi pour ne pas les perturber.
0: C'est même très bien. Florent Manaudou met fin à sa carrière de nageur à 35 ans.
3: Il l'a annoncé hier au championnat d'Europe de natation. natation à Saint-Denis près de Paris. Médaillé olympique à 6 reprises, notamment en or sur son épreuve fétiche, le 50 mètres nage libre à Londres. C'était en 2012. Vous en souvenez peut-être. Écoutez l'émotion à l'époque de sa sœur, elle aussi grande nageuse, Laure Manaudou, et du commentateur de France Télé.
16: Allez, incroyable, coup de tonnerre, Manaudou est à l'or, ça n'est pas l'or Manaudou, c'est Florent Manaudou, incroyable sensation, le petit frère s'est fait un prénom, Florent Manaudou, champion olympique, et l'or qui pleure, Frédéric Bousquet, son bon frère qui doit être devant la télé, doit exulter, incroyable sensation, oh le coup de tonnerre.
3: Et un jubilé est prévu demain soir depuis la piscine de Saint-Denis pour célébrer cette carrière de Florent Manaudou. Et aujourd'hui marque le retour dans le bassin de Léon Marchand, le quadruple champion olympique s'est qualifié ce matin pour les demi-finales de 200 mètres papillon qui ont lieu ce soir au championnat d'Europe de natation. Et des bassins au terrain de foot, deuxième journée de Ligue 2 aujourd'hui. Et la Ligue 1, elle, ce sera la semaine prochaine. Le trophée des champions, c'est dimanche, Lens affrontera le PSG.
9: Merci Morgane Guillaumard et rendez-vous à 14h pour le retour de l'info. Allez, restez avec nous. Dans une minute, nous prenons la direction du Pays Basque et de Bayonne, plus exactement, avec des conseils craquants, fondants, mousseux et gourmands dans la vraie capitale du chocolat sur votre radio ici.
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0: Bayonne, c'est la porte d'entrée du Pays Basque. C'est une terre de rugby. C'est le jambon. Et bien sûr, les fêtes de Bayonne. Mais moi, je vais vous donner envie de découvrir un Bayonne mousseux, craquant et gourmand. Car ce que vous ne saviez peut-être pas, c'est que c'est la vraie capitale du chocolat en France et dans le monde. Et vous allez voir que c'est avant tout grâce à l'aide des commerçants portugais et à la place stratégique du port de Bayonne. Mais n'allons pas trop vite. Et à la fin de cet épisode, vous allez comprendre pourquoi de gros rochers étaient indispensables à la recette du chocolat telle qu'on la connaît aujourd'hui. Je m'appelle Médéric Bouillon, je suis animateur à ICI Pays Basque. Et j'adore Bayonne, parce que j'adore la fête. J'aime la culture basque, son architecture avec les maisons à colombages, les flèches de la cathédrale. Bayonne est une ville de caractère. Ici, on entend parler en basque, en gascon et en français, mais surtout chanter. À Bayonne, on vibre dans les tribunes du stade Jean Daugé ou place de la Liberté, où en juillet pour les fêtes, les clés de la ville vous sont confiées. Si comme moi vous aimez manger, ici c'est possible toute la journée. Chipiron, les calamars basques, chistora, notre célèbre saucisse rouge, chuleta, notre côte de bœuf, c'est toujours un délice. Bienvenue dans Partir, Bayonne, la vraie capitale du chocolat. Notre point de départ, c'est rue Jacques Lafitte, dans le Petit Bayonne. C'est un quartier historique de la ville. On emprunte des ruelles médiévales, on aperçoit des maisons à colombages rouges. C'est vraiment l'endroit pour faire la fête et prendre l'apéro. Et ce qui surprend ici, c'est que dès qu'on arrive, la rue est embaumée d'un parfum de chocolat. Et si on sent cette odeur, c'est qu'on arrive devant la boutique atelier de Monsieur de Chocolat. Ici, chocolat, on l'écrit chocolat. T-X-O-K-O-L-A. Chocolat en basque. Ici, je vous emmène en immersion dans l'univers du cacao. On pousse la porte pour découvrir ce qu'il y a derrière les vitrines.
1: Bonjour.
2: Bonjour.
1: Monsieur Chocolat.
2: Bonjour.
1: J'y vais pour la visite.
2: C'est parti.
0: Dans une ambiance chaleureuse et gourmande, l'accent est mis sur la passion du produit plutôt que sur la quantité. Mon conseil, c'est de venir ici en famille pour découvrir les étapes de la fabrication d'une tablette de chocolat de A à Z, de la torréfaction des fèves au moulage final. Si vous êtes nombreux, pensez à réserver en avance en passant simplement un petit coup de fil à la chocolaterie. Une fois qu'on est à l'intérieur, on découvre à droite la partie boutique et à gauche la partie atelier. Et c'est là qu'on peut voir toute la chaîne de production artisanale du chocolat. D'abord, on torréfie les fèves de cacao, puis on les pèle pour enlever la peau. Il y a ensuite l'étape du malaxage. On ajoute du sucre pour obtenir une pâte qu'on va broyer. Puis on fait chauffer le chocolat pendant 3 jours, avant de le mouler pour obtenir une tablette. À chaque étape, on en prend plein les yeux, les narines et les papilles. Le conseil que je peux vous donner, s'il n'y a qu'une seule chocolaterie à choisir, c'est d'aller chez ce monsieur de chocolat. Car en centre-ville de Bayonne, il est le seul à vous faire découvrir la fabrication du chocolat de A à Z. Il fait partie du cercle très fermé des chocolatiers français à travailler la matière depuis l'origine, la fève de cacao.
1: On va prendre le moule et on va venir peser 100 grammes dans chaque tablette, ok?
3: Et moi, je vais lécher la cuillère, ça va être trop bon.
0: Vous ne pouvez pas quitter Monsieur Chocolat sans goûter son délicieux breuvage, un jus de cacao. Non, ça n'a rien à voir avec le fameux chocolat à boire. Le jus de cacao, c'est l'extraction du mucilage, la pulpe blanche qui entoure la fève de cacao avant la fermentation. En fait, c'est le fruit du cacao. Le jus de cacao, c'est jaunâtre, c'est très doux. Ça peut rappeler le jus de litchi. Mais je vous ai promis de vous faire découvrir mon lieu préféré. On quitte le Petit Bayonne pour rejoindre une rue que l'on appelle la rue des chocolatiers. En moins de 10 minutes à pied, c'est fait. On y va tout de suite. Ici, on est donc dans cette rue que l'on appelle la rue des chocolatiers. Mais son vrai nom, c'est la rue Portneuf, dans le Grand Bayonne. On est dans le quartier le plus ancien de la ville, où l'on retrouve ses principaux monuments. D'ailleurs, au bout de la rue Portneuf, on aperçoit la cathédrale de Bayonne et ses flèches de plus de 80 mètres de haut. C'est très impressionnant. Si lors de votre visite, il fait beau,

0: vous conseille de prendre le temps d'observer les façades des immeubles et leurs volets colorés. Sous les arceaux bâillonnés, c'est l'idéal pour faire du shopping par temps de pluie. Et vous vous demandez sûrement pourquoi on surnomme cette rue Portneuf la rue des chocolatiers. C'est parce qu'il y en a quatre. Mais vous allez voir, il y en a un qui est bien particulier. Il est installé ici depuis 1760. On avance un peu et on se trouve au 19 de la rue Portneuf, devant la boutique Salon de thé chez Cazenave. Comme Monsieur Chocolat, chez Cazenave est membre de l'Académie du chocolat de Bayonne. C'est une association de promotion du chocolat artisanal. D'autres chocolatiers en font partie, comme Daranatz, les Chocolats Pascal, la Maison Pariès et l'Atelier du Chocolat. Ce que j'adore chez Cazenave, c'est que j'ai l'impression d'être en première classe dans Titanic. Il y a des boiseries au mur, des grands miroirs, des vitraux travaillés, c'est vraiment magnifique. On est transporté dans une autre époque, on est complètement déconnecté. D'ailleurs, je vous préviens, ici, ça ne capte pas. Donc on laisse les portables de côté et ça fait du bien. Pour comprendre pourquoi Bayonne est la vraie capitale du chocolat, on a la chance d'être accompagné de Jean-Paul Carrère, président de l'Académie du chocolat.
1: Eh bien, rendez-vous compte que lorsqu'on évoque le 17e siècle, le 18e, on est autour de l'an 1700. Eh bien, les chocolatiers juifs portugais, à l'occasion d'une fête de Pâques, Pessa, ont créé un chocolat, alors que normalement il se faisait avec un tiers de cacao et deux tiers de sucre. Vous voyez, c'est du sucre cacaoté. Au mieux, il y avait 50% de sucre et 50% de cacao. Eh bien, ces professionnels du chocolat, ceux qui avaient été chassés, qui sont arrivés à Bayonne, ont composé un chocolat avec deux tiers de cacao et un tiers de sucre. Ce qu'ils ont fait est incroyable. Pourquoi ? Parce qu'en fait, immédiatement, ce produit a connu un succès extrêmement important. C'est ce qui est devenu le chocolat à la bayonnaise. En fait, à Bayonne a été inventé le vrai goût du vrai chocolat. Voilà pourquoi Bayonne est la capitale du chocolat.
0: Pour profiter au mieux de la ville, je vous propose de la visiter à pied. Moi, c'est ce que je préfère, marcher, déambuler dans les petites rues bayonnaises. C'est comme ça que vous découvrirez les détails architecturaux, les monuments. Et par contre, je vous préviens, à Bayonne, ça monte et ça descend. Il vaut mieux être bien chaussé et prêt pour un peu d'exercice. Une autre spécialité à goûter ici, c'est la tablette de chocolat. Cazenave, recette bayonnaise. C'est du chocolat noir, 66%, avec un assemblage de fèves du Pérou et d'Équateur, avec une touche de vanille. C'est un vrai régal. C'est du vrai chocolat brut et intense. On quitte un instant le salon de thé pour retourner à l'accueil du magasin, la boutique. Ici, il y a un outil en bois avec un grand manche et au bout, de grandes dents ciselées. Si on ne sait pas ce que c'est, on risque de passer à côté et ce serait dommage. Parce que c'est un outil qui a une grande importance dans la préparation du chocolat chaud. C'est ce qu'on appelle un moussoir. Et c'est grâce à cet ustensile que l'on obtient la mousse incomparable du chocolat chaud de Cazenave. Et figurez-vous que le moussoir, c'est un objet ancestral qui était déjà utilisé chez les Aztèques et les Mayas.
1: Le chocolat était utilisé dans des rituels religieux spécifiques pour la royauté là-bas. Et il y avait une façon de le couler et de le tourner pour faire entrer de l'air dedans, pour qu'il y ait de la mousse qui se dégage. Alors non seulement ça donnait de la mousse, mais ça aérait le chocolat et ça en développait le goût sur le moment. Donc en fait c'est un objet vraiment particulier. Encore une fois, c'est un lien entre le passé, le présent et le futur, et qui montre bien que le chocolat réunit les hommes au-delà des océans.
0: Ici, je vous recommande de goûter un chocolat chaud mousseux. C'est la spécialité chez Cazenave. En fait, c'est un chocolat traditionnel avec le vrai chocolat fondu. Le secret, c'est qu'ils utilisent un moussoir en bois pour réaliser une mousse onctueuse et aérienne. C'est une technique ancestrale qui vient d'Amérique du Sud. Le tout est servi dans une porcelaine raffinée. À l'heure du goûter, c'est l'idéal. La formule Cazenave avec le chocolat chaud, la chantilly et les tranches de brioche vous coûtera 11,90€. Ça paraît un peu cher pour un chocolat, mais promis, c'est une boisson d'exception.
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0: On pénètre maintenant dans la petite cuisine de chez Cazenave. C'est là qu'on prépare les chocolats chauds, avec énergie, car c'est très physique de battre le chocolat au moussoir. Dans ces cuisines, on voit de grosses casseroles, des fouets qui s'agitent, du lait. Ici, On met beaucoup d'énergie pour préparer ce chocolat. Et on prétend qu'il a des vertus médicinales.
1: C'était réputé que pour des bienfaits de santé. Donc la personne avait mal à l'estomac, chocolat, avait mal à la tête, chocolat, avait un long voyage à faire, chocolat, était très fatigué, chocolat. C'était un médicament et c'était vendu principalement par des apothicaires. Le chocolat a d'abord été perçu comme un médicament. Et c'est très important parce que dans le cadre de l'arrivée du chocolat de Bayonne, on peut penser que ce goût plus chocolaté que ce qui se faisait a permis une appréhension, et on peut le penser vu le développement des ventes et de la diffusion, sur la notion de goût, sur la notion de plaisir.
0: Vous vous souvenez, en début d'épisode, je vous disais que les grosses pierres étaient indispensables à la préparation du chocolat. Si vous êtes très attentif, vous allez apercevoir une photo à l'entrée de la boutique, à droite. Sur cette photo, on voit une espèce de table en pierre avec un grand rouleau. On pourrait croire que c'est un petit banc pour s'asseoir, mais pas du tout. C'est ce qu'on appelle un métate. C'est une meule de pierre avec un grand pilon qu'on utilisait autrefois pour moudre les fèves de cacao. Si vous arrivez par le train, vous allez voir, sur la place, en face du parvis de la gare, il y a un métate. Et ici, il passe totalement inaperçu, même pour les locaux. Avant de quitter chez Cazenave, je vous propose de repartir avec votre propre petit moussoir en bois. Comme ça, vous pourrez vous-même refaire votre chocolat mousseux à la maison. La boutique vous en propose en vente directe et ça coûte un peu moins de 30 euros. Si vous avez encore un peu de temps devant vous, j'ai une dernière idée. Je vous propose un voyage dans le temps. On va revivre l'arrivée des toutes premières fèves de cacao à Bayonne. C'est parti.
3: Il faut savoir que le port de Bayonne a joué un grand rôle dans l'histoire du chocolat ici, puisque c'était un port important au niveau du commerce.
0: Anna Gomez est guide conférencière à Bayonne. Avec elle, on va se balader dans la ville pour comprendre comment le commerce et la fabrication du chocolat ont marqué leur empreinte sur le territoire. Là, on se trouve devant la mairie de Bayonne pour le début de notre balade. L'idée, c'est de déambuler dans la ville, aux côtés d'Anna, pour qu'elle nous montre les endroits clés de l'histoire chocolatière du XVIIe siècle à nos jours. On visite plusieurs quartiers en 1h30. Et c'est aussi un parcours gourmand, puisqu'évidemment, on ne va pas parler de chocolat sans en goûter. Pensez à réserver en avance votre visite. Il faut compter 12 euros pour un adulte et 6 euros pour les enfants de moins de 12 ans. Alors pourquoi j'aime cette balade? Parce qu'on en apprend beaucoup sur Bayonne, avec des anecdotes historiques qui nous permettent de découvrir la ville autrement. La guide sait très bien s'adapter à tout type de public. Donc c'est vraiment une balade que vous pouvez faire avec les plus petits. Et évidemment, comme je suis gourmand, j'adore l'idée de déguster du chocolat tout au long du parcours. Il faut savoir qu'au XIXe siècle, le chocolat est omniprésent dans la ville de Bayonne. À l'époque, on compte 18 000 habitants, et pour 18 000 habitants, il y avait 32 chocolatiers. Il faut vous imaginer que c'est énorme par rapport à la taille de la ville et au nombre d'habitants. Pas étonnant que Bayonne soit la première ville chocolatière de France depuis 4 siècles.
3: On fait déguster à nos visiteurs, notamment l'une de nos spécialités, qui est le chocolat noir parfumé au piment d'Espelette. C'est du chocolat noir, donc on a 72% de cacao dans ce chocolat, donc il est plutôt fort. Et puis évidemment, parce qu'il est parfumé au piment d'Espelette, donc ça va permettre de laisser en fin de bouche ce petit piquant léger du piment d'Espelette.
0: Après cette balade, vous aurez sûrement une petite soif ou envie de vous poser. Je vous propose donc d'aller dans le Grand Bayonne, sur le quai du Bourdieu. Vous y trouverez des bars ouverts toute la journée, où vous pourrez manger de vrais tapas du Pays Basque. Moi j'adore les chipirons grillés, je vous les recommande. Et vous ne pourrez pas terminer votre expérience sans croquer à pleines dents un bon carré de chocolat de Bayonne. Mais ça, vous le goûterez quand vous viendrez.
4: Et le plus vite possible. Merci Médéric Bouillon d'ici Pays Basque pour cette balade chocolatée dans les rues de Bayonne. Et si vous n'avez pas eu le temps de noter toutes les adresses, cet épisode de Partir est disponible en écoute sur ici.fr et l'appli Ici. Et puis lundi, nous partirons au Mont-Saint-Michel. Musique à présent avec Alain Souchon, Bidon, sur votre radio Ici.

0: Bison, Alain Souchon, qui sera en concert le 21 septembre dans la cour du Château Royal de Blois. Merci de passer ce début d'après-midi avec nous. Après-midi qui continue en musique sur votre radio locale ici. Et moi, je vous dis à demain, midi 5.
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2: Avec le premier loto-bouze de la région du Coiron en Ardèche, quartier Gautier à Sautre. Alors les règles du jeu sont simples, chaque participant choisit une case, deux vaches sont ensuite lâchées sur le terrain et les deux premières cases sur lesquelles elles font leur bouze désignent les gagnants. Les vaches Cynthia et Huguette sont attendues sur la grille tracée dans un pré à Sautre à partir de 11h. Au programme également de 9h à 14h, marché de producteurs locaux, exposition de tracteurs anciens, restauration rapide, glaciers et buvettes ce samedi 15 août à Sautre au sud de Privas. Et puis dans la Drôme, au cœur du Vercors, ce dimanche, ce sera la foire artisanale de la Chapelle en Vercors. Près de 40 exposants nous feront partager leur savoir-faire. Artisans, créateurs et producteurs nous donnent rendez-vous donc ce dimanche de 10h à 19h de la place de la Fontaine aux Ours jusqu'à la poste à la Chapelle en Vercors.
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C'était Lionel Richie sur votre radio ici. Bonjour, bienvenue, c'est Fabien Hémot. On va passer ce vendredi après-midi ensemble. On a tout prévu, info locale, musique, bonne humeur. Si vous êtes sur la route des vacances, soyez prudents et attention aux infos que vous donne votre GPS. En août 2024, dans le Morbihan, en Bretagne, un vacancier a suivi son GPS jusqu'à une cale de mise à l'eau pour bateau, pensant rejoindre un parking près de la plage. Eh bien, devinez quoi, il a fini les roues dans l'eau. Pas de panique, les secours sont arrivés. Attends, donc prudence avec la nouvelle technologie. Bel après-midi, tout de suite de la musique avec Grand Corps Malade et Stilto.

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1: Camille Principiano, vous êtes d'humeur joyeuse, sans mauvais jeu de mots. Hein. En tout cas, vous allez nous faire rire pour lancer les festivités d'un festival très attendu dans la région.
2: Par ici les sorties direction l'Ardèche pour les préludes du Festival des humoristes le 19 et le 20 août à Saint-Étienne-de-Fontbellon et Joyeuse. Cet été, les préludes du festival invitent un humoriste de choix qui va se produire gratuitement sur les deux places de ces villages avec les complicités donc de ces communes et en partenariat avec votre radio ici de Rhône Ardèche. Un humoriste de choix, oui, il a remporté de nombreux prix en festival d'humour et dont un prix de choix. Bonjour Pierre-Alexandre.
3: Bonjour.
2: Alors justement, l'année dernière, vous avez conquis les spectateurs du Festival de Tournon. C'est vous qui avez remporté le prix du public. Est-ce que ce ne serait pas un peu finalement le plus beau prix à remporter, le prix du public?
3: Ah bah, j'en suis convaincu et je ne dis pas ça parce que ça m'arrange. Mais c'est vrai que le niveau était très élevé l'année dernière. C'était très gratifiant de repartir avec ce prix-là, effectivement.
2: Des beaux souvenirs à Tournon. Et là, vous êtes programmé pour trois dates, les deux donc que j'ai citées, 19 et 20 août en Ardèche, et puis aussi en première partie de l'ouverture du festival, première partie des Mirabelle Kitchen pour donc cette grande ouverture gratuite aussi Place Jean Jaurès à Tournon. Vous êtes sur scène avec votre guitare, vous accompagnez en musique plein d'anecdotes, des choses plus rigolotes, plus légères, votre première voiture, la Saint-Valentin, ou peut-être des sujets un petit peu plus profonds, déceptions amoureuses et même votre vasectomie. J'ai envie de parler peut-être de ce personnage, mais aussi peut-être de cette guitare. Est-ce que ça vous est venu tout de suite l'envie d'accompagner l'humour sur scène avec de la musique?
3: Eh bien alors, pour le coup, non. Moi, je sais que depuis que je suis tout petit, j'ai vraiment envie d'être sur scène, vraiment d'être humoriste, vraiment de faire rire les gens. Et après, la musique, j'ai fait du piano à la base, petit. Et en fait, j'ai découvert un groupe, les Wriggles, qui était un groupe qui a une guitare, ils étaient cinq et tout. Et pour moi, là, ça a été vraiment le truc en me disant, bah oui, peut-être que je peux faire rire avec ça. Et donc, je me suis mis à prendre la guitare tout seul. Et en gros, l'idée, c'est de... Voilà, ça reste un accessoire, la guitare et le piano, pour faire rire, faire, effectivement, passer des messages.
4: Allez, tiens, on va aller tout droit au rond-point, là. Waouh, alors. C'est de ma faute. Quand je dis tout droit au rond-point, non, il y a quand même ce moment où il faut le... Voilà.
2: Alors, on passe de rire aux éclats avec quelques moments émouvants. Il y a une subtilité quand même dans votre rythme dans ce spectacle. Il s'appelle « C'est juste pour dire ». Est-ce qu'il y a quelque chose à dire autour de ce titre du spectacle?
3: Eh ben, c'est une phrase qui me suit depuis un moment, en fait, sur les réseaux, où quand je faisais une publi, je finissais en disant « voilà, c'est juste pour dire ». Et en gros, c'est un peu toute l'idée des thèmes que j'aborde dans le spectacle. C'est effectivement, je vais parler de ma vasectomie, j'ai d'autres sujets, des moments sur la religion, où en fait, je porte... l'idée, c'est vraiment de porter aucun jugement sur le thème que j'aborde. C'est un peu ma vision des choses. Et voilà, je dis ça, c'est juste pour dire, les gens font ce qu'ils veulent derrière.
2: Merci beaucoup Pierre-Alexandre. Ici de Rhône Ardèche sera donc présente sur ces deux dates, mercredi 19 août à Saint-Étienne-de-Fontbellon et le jeudi 20 août à Joyeuse. Ce sera de 17h à 19h et puis vous jouerez donc à partir de 19h sur ces deux dates et vendredi 21 pour ce spectacle gratuit pour l'ouverture du Festival de Tournon. Merci beaucoup Pierre-Alexandre, à très vite.
3: Eh ben merci beaucoup et donc au plaisir de se recroiser très bientôt en Ardèche. Voilà, c'était juste pour dire.
1: Les préludes du Festival des humoristes avec vous, Camille et Pierre-Alexandre, un festival organisé avec votre radio ici de Rhône Ardèche. Vous retrouvez toutes les infos pratiques d'ailleurs sur la page Facebook du Festival des humoristes.
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0: C'était M Pokora avec quand même sur votre radio ici, M Pokora que vous pourrez applaudir tiens le 17 novembre prochain à Toulouse, le 26 novembre à Lyon et le 11 décembre à Paris. Dans quelques minutes les infos de 14h, mais avant on écoute Desireless, Voyage Voyage, mais oui cette saison, bonnes vacances.
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3: Bonjour la Drôme Ardèche, on va le passer ensemble ce week-end du 15 août. Férié ou non, il va se passer plein de choses sur votre radio. On ira grimper aux arbres d'Annonay samedi matin. Et puis en ces temps de canicule, on va prendre soin de votre jardin avec Jean-Yves Ménien, comme tous les samedis entre 9h et 10h. Sans oublier votre passeport de l'été, vos entrées pour 27 des plus grands sites touristiques de la région. 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Bon week-end sur ici Drôme Ardèche. Et moi je vous retrouve samedi dès 7h.
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1: Merci d'avoir choisi votre radio ici, il est 14h. 14h, c'est l'heure de retrouver toute l'info en France et dans le monde en 90 secondes, avec vous, Morgane Guillaumard.
2: Des centaines de pompiers luttent toujours contre un incendie dans les Landes. 1200 hectares de végétation parcourus. 500 pompiers sont sur place, épaulés par des moyens aériens, notamment un hélicoptère australien qui peut transporter près de deux fois plus d'eau qu'un Canadair. Et des fortes chaleurs encore cet après-midi. Les Landes font partie des 75 départements en vigilance orange canicule. Un adolescent de 15 ans est mis en examen après la mort de deux pompiers dans l'incendie près de l'aéroport de Bordeaux. C'était le 21 juillet dernier. Par ailleurs, 474 personnes ont été arrêtées, dont 183 mineurs en lien avec les incendies de cet été. Chiffre donné aujourd'hui par le ministère de l'Intérieur. Des grosses perturbations à venir sur la route, les rails et dans les airs. Bison futé voit rouge aujourd'hui dans le sens des retours dans le sud-est. Rouge aussi partout et dans les deux sens demain avec une circulation particulièrement difficile en Auvergne-Rhône-Alpes. 20 trains sont supprimés à cause de la canicule sur les trajets Paris-Toulouse, Paris-Clermont-Ferrand ou encore Bordeaux-Toulouse-Marseille. Suppression aussi de nombreuses lignes normandes suite à un mouvement social. Et enfin, 40 vols sont supprimés demain, conséquence d'une grève chez EasyJet. Le site des impôts a été piraté fin juin, on l'a appris hier soir. La cyberattaque a été révélée par le ministère de l'Économie. Des données récupérées par un ou des hackers qui ont revendiqué cette attaque informatique. La carrière de Florent Manodou sera célébrée demain soir à la piscine de Saint-Denis. Le nageur, 6 fois médaillé olympique, a annoncé la fin de sa carrière hier soir au championnat d'Europe de natation, où a brillé ce matin Léon Marchand, qualifié pour les demi-finales de 200 mètres papillon ce soir.
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4: C'est peut-être la dernière journée de grosse chaleur en Drôme-Ardèche. On a un ciel chargé aujourd'hui avec quelques pluies, voire quelques orages annoncés par Météo France, en particulier sur l'Ardèche et aussi sur une partie de la Drôme. Les températures sont toujours caniculaires. Ce vendredi, 37 voire 38 degrés en ce moment pour Valence et pour le sud Ardèche. Et à partir de demain, samedi, les risques d'orages seront toujours présents, mais les températures commenceront tout doucement à baisser. 36 degrés maximum demain, 34 annoncés pour dimanche, avant une semaine prochaine largement plus supportable.
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0: C'était Super Tramp sur votre radio ici. Soyez les bienvenus, c'est Fabien Emo, actu local, musique, bonne humeur. Dans un instant, on écoute trois chansons françaises à la suite. Mais avant, mon top 3 de l'été. En cette période estivale, vous êtes beaucoup à avoir pris quelques jours de congé. Eh bien, j'ai avec moi le top 3 des phrases les plus entendues sur la route des vacances. Alors, troisième place pour « On arrive dans combien de temps ?» Phrase préférée, bien sûr, des enfants. Deuxième position pour « Tu as pensé aux serviettes ?»« Oh non, mince, je les ai oubliées dans la salle de bain. » Et la phrase que l'on dit tous sur la route des vacances, fait demi-tour, le GPS s'est encore trompé. Et depuis le début de l'été, une autre phrase a fait son apparition. On peut écouter trois chansons françaises à la suite. Eh bien, bonne nouvelle, c'est ce qu'on vous propose tout de suite sur votre radio ici. Bernard Lavillier, Mylène Farmer, et on commence par Marc Lavoine.
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1: Parenthèse suspendue en Ardèche, au cœur du volcan d'Ézac. Venez découvrir l'histoire passionnante de ce volcan et le secret de la création de l'eau minérale gazeuse unique qui porte son nom, en partant dès 9h pour une randonnée guidée accessible et très enrichissante. Avant de profiter d'une visite exclusive de la source et du site de production et bien sûr de déguster cette eau minérale gazeuse. Alors pour buller de plaisir, rendez-vous à 9h sur le parking d'Ézac avec une gourde d'eau et de bonnes chaussures de marche du lundi au vendredi. Attention, la réservation est obligatoire. Et puis côté Drôme, concert exceptionnel demain samedi 15 août sur le seul carillon de type flamand de la Drôme, le carillon de l'église Notre-Dame de Lourdes à Romans-sur-Isère. Musique mariale des Savoies, Air Suisse et de Lituanie, Eurocarillon, c'est demain samedi à partir de 18h dans l'église Notre-Dame de Lourdes, place Jean Jaurès à Romans-sur-Isère.
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0: Bel après-midi à l'écoute de votre radio de l'été. Ici, je sais que vous êtes nombreux à nous écouter en voiture. Soyez prudents et vigilants quand vous faites des pauses, surtout sur les aires d'autoroute. Il y a quelques années, sur une aire d'autoroute de l'A7 dans la Drôme, un conducteur est reparti après une pause en oubliant sa femme sur l'aire de repos. Il s'en est aperçu qu'une vingtaine de kilomètres plus loin. Alors forcément, il a fait demi-tour et l'a récupérée. On imagine bien l'ambiance dans la voiture le reste du trajet. Alors soyez vigilants. La suite de votre après-midi en musique avec tout de suite Eros Ramazzotti.
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1: Merci pour votre fidélité à votre radio ici, il est 15h. 15h, c'est l'heure de retrouver toute l'info en France et dans le monde en 90 secondes avec vous, Morgane Guillaumard.
2: La situation est toujours à risque sur le front des incendies dans les Landes. Le feu n'est toujours pas fixé à Luglon, près de Mont-de-Marsan. 1200 hectares ont été parcourus en 24 heures. Les températures restent très élevées sur place. 75 départements sont toujours en vigilance orange canicule. Et justement, en lien avec ces fortes chaleurs, 20 trains intercités sont supprimés ce week-end sur les lignes Paris-Limoges-Toulouse, Paris-Clermont et Bordeaux-Marseille. En Normandie, une grève perturbe aussi la circulation ferroviaire ce week-end. Et sur les routes, encore des bouchons à prévoir, surtout demain. Bison futé, voie rouge sur l'ensemble du pays et dans les deux sens, noir même en Auvergne-Rhône-Alpes. Une cyberattaque. Le fisc confirme un vol de données importantes dans son système informatique. Le site des impôts a été victime d'une cyberattaque fin juin, information confirmée par le ministère de l'économie. Cette attaque informatique est revendiquée par des hackers. Elle concerne potentiellement les infos de centaines de milliers de personnes. Coup de frein pour la loi qui prévoit d'interdire l'accès aux réseaux sociaux aux moins de 15 ans. Le Conseil constitutionnel va censurer le texte. Les sages l'annoncent dans un communiqué aujourd'hui. Ils estiment que cette interdiction porte une atteinte disproportionnée à la liberté d'expression. Léon Marchand a passé ce matin avec succès les séries du 200 mètres papillon au championnat d'Europe de natation de Paris. Le quadruple champion olympique replongera pour les demi-finales en début de soirée. Et puis ce soir en foot, deuxième journée de Ligue 2 avec 9 matchs.
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4: C'est peut-être la dernière journée de grosse chaleur en Drôme-Ardèche. On a un ciel chargé aujourd'hui avec quelques pluies, voire quelques orages annoncés par Météo France, en particulier sur l'Ardèche et aussi sur une partie de la Drôme. Les températures sont toujours caniculaires. Ce vendredi, 37 voire 38 degrés en ce moment pour Valence et pour le sud Ardèche. Et à partir de demain, samedi, les risques d'orages seront toujours présents, mais les températures commenceront tout doucement à baisser. 36 degrés maximum demain, 34 annoncés pour dimanche, avant une semaine prochaine largement plus supportable.
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0: IMO, on passe ce vendredi après-midi tous ensemble. Soyez les bienvenus en cette période estivale. Vous êtes nombreux à partir quelques jours en vacances en famille, avec les enfants. Vos ados vont peut-être avoir un amour de vacances. Hein. C'est peut-être le premier amour de vacances cette saison. Et à ce sujet, j'ai trouvé le top 3 des pires excuses pour larguer son amour de vacances. Voilà, s'il y a de jeunes adultes qui nous écoutent, prenez des notes. Troisième place pour « On habite trop loin, je suis vraiment désolé ». Deuxième position pour « Je préfère qu'on reste amis ». Ça, c'est un classique qui fonctionne plutôt bien. Et sur la première marche du podium, je ne suis pas prêt pour une relation sérieuse. Voilà, des excuses qui fonctionnent hors période de vacances, bien évidemment. Allez, il est l'heure d'écouter trois chansons françaises à la suite avec Laurent Voulzy, Vita, et on démarre avec Alain Chamfort.
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1: Avec le premier loto-bouze de la région du Coiron en Ardèche, quartier Gautier à Sautres. Alors les règles du jeu sont simples, chaque participant choisit une case, deux vaches sont ensuite lâchées sur le terrain et les deux premières cases sur lesquelles elles font leur bouze désignent les gagnants. Les vaches Cynthia et Huguette sont attendues sur la grille tracée dans un pré à Sautres à partir de 11h. Au programme également de 9h à 14h, marché de producteurs locaux, exposition de tracteurs anciens, restauration rapide, glaciers et buvettes ce samedi 15 août à Sautres au sud de Privas. Et puis dans la Drôme, au cœur du Vercors, ce dimanche, ce sera la foire artisanale de la Chapelle en Vercors. Près de 40 exposants nous feront partager leur savoir-faire. Artisans, créateurs et producteurs nous donnent rendez-vous donc ce dimanche de 10h à 19h de la place de la Fontaine aux Ours jusqu'à la poste à la Chapelle en Vercors.
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0: bienvenue sur votre radio ici. On passe l'été ensemble, actu local, musique, bonne humeur. Hein, comme d'habitude, on a tout prévu. Vous pouvez nous suivre également en temps réel sur l'application ICI, ICI, application complètement gratuite avec l'actu de votre région en temps réel. On apprend plein de choses. Par exemple, saviez-vous, les fruits peuvent attraper des coups de soleil? Oui, en cas de forte chaleur, certains fruits comme les pommes, les pêches ou les tomates peuvent être brûlés par les rayons du soleil. Cela provoque des taches brunes sur leur peau et peut les abîmer. Alors cet été, pensez aussi à protéger vos fruits et légumes du soleil. Eux aussi préfèrent parfois rester à l'ombre. Et bien voilà, on apprend des choses. Et ça, c'était une actu que j'ai lue sur l'application ICI, ICI. La suite en musique, c'est maintenant avec Alphaville.
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1: Merci d'avoir choisi votre radio ici, il est 16h. 16h, c'est l'heure de retrouver toute l'info en France et dans le monde en 90 secondes avec Morgane Guillaumard.
2: TikTok, Instagram, Facebook restent finalement ouverts aux adolescents de moins de 15 ans. Le Conseil constitutionnel censure la loi qui devait leur interdire l'accès aux réseaux sociaux. Texte voté il y a 3 semaines. Les sages estiment qu'il porte trop atteinte à la liberté d'expression. Le Conseil constitutionnel a par ailleurs validé la quasi-totalité de la loi d'urgence agricole et la loi sur l'aide à mourir. Les fortes chaleurs compliquent le travail des pompiers. Un incendie est en cours dans l'ouest de l'Aveyron cet après-midi. Il était parti avant-hier et il a parcouru 140 hectares. Dans les Landes, à Luglon, près de Mont-de-Marsan, 1200 hectares ont été parcourus par les flammes depuis hier après-midi. Le feu évolue de manière défavorable à cause de la sécheresse. Le département reste en vigilance orange canicule, tout comme une grande partie de la France. Par ailleurs, plus de 470 personnes ont été arrêtées en lien avec les incendies de cet été, dont 183 mineurs. Chiffre communiqué aujourd'hui par le ministère de l'Intérieur. Que ce soit à cause de la chaleur ou des grèves, votre moyen de transport a de fortes chances d'être perturbé ce week-end. À la SNCF, des dizaines de trains sont supprimés sur les lignes Paris vers la Normandie, Paris-Limoges-Toulouse, Paris-Clermont ou encore Bordeaux-Marseille. Une cinquantaine de vols assurés par la compagnie EasyJet sont aussi supprimés demain. D'autres annulations sont prévues dimanche. Les aéroports de Paris-Charles-de-Gaulle et celui de Lyon-Saint-Exupéry sont les plus touchés. Et puis la circulation sera difficile sur la route avec bison piteux qui voit rouge partout et dans les deux sens demain.
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4: Une perturbation avec des orages localement traverse notre région d'ouest en est. Il faudra attendre la fin de cette journée pour retrouver un temps sec en Drôme comme en Ardèche. Demain, le ciel se partage entre éclaircies et nuages avec des averses peu fréquentes. Dans l'après-midi, le temps devient plus orageux. 37 à 40 degrés pour les températures en vallée du Rhône. Et pour dimanche, on continue sur notre lancée avec un temps variable en matinée, plus nuageux et orageux dans l'après-midi. Seule consolation, les températures chutent légèrement toutefois, 33 à 37. 7 degrés, 31 sur la montagne ardéchoise et le Vercors.
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0: Force et gratitude avec Bonjour, pardon, merci de Céline Dion. Jordan Souveran dans Ici Dromardet, je vous recommande. Zoom cet après-midi sur les domiciles partagés.
1: Je vous propose de parler de colocation pour seniors et plus particulièrement des maisons Marguerite. Ce projet d'habitat partagé et inclusif allie confort et bienveillance et sont nés de l'initiative de Jacqueline et Mathieu Decultis en 2016 à Attance en Haute-Loire. Jacqueline est jeune retraitée, elle a travaillé toute sa vie au contact de personnes et en particulier de personnes âgées. Elle se demande comment elle-même souhaiterait vivre pour ses vieux jours. Le constat est simple, il arrive un moment où rester chez soi devient compliqué. Le logement n'est plus adapté, parfois éloigné, il est difficile de faire ses courses, la solitude pèse et la peur de tomber s'installe. C'est tout un tas de tracas qui minent le quotidien et il faut tenter d'imaginer de nouvelles manières d'habiter pour les seniors isolés. Ainsi naît la première maison Marguerite dans cette bourgade de Haute-Loire. Le fils de Jacqueline Mathieu rejoint l'aventure quelques années plus tard. Le concept maison Marguerite, qui doit son nom à la dernière occupante de la première maison mise en service à Tence, est né. De nombreuses personnes s'y intéressent et Maison Marguerite fait des petites. Tout d'abord, il faut savoir que les Maisons Marguerite sont nées d'une conviction simple. Chacun, chacune mérite de bien vieillir dans un cadre qui conjugue autonomie, convivialité et sérénité. Alors que les alternatives aux établissements classiques sont les maisons de retraite, les résidences pour seniors, les fameux EHPAD restent rares, de nombreux et nombreuses seniors actifs et autonomes aspirent à une solution différente, plus proche de leurs besoins et de leurs envies. Et c'est pour répondre à ces attentes, mais aussi à celles des familles en quête de solutions respectueuses et humaines, que le projet Maison Marguerite a vu le jour. Vous comprendrez donc que ces maisons sont destinées à des personnes autonomes, dans la mesure bien sûr de leur grand âge, car bien évidemment des services spécifiques sont prévus. Il faut ainsi bien comprendre qu'une personne dépendante ne pourra pas habiter dans ce type de logement. Il reste à cet endroit encore de beaux efforts à fournir de la part de notre société pour apprendre à respecter comme il se doit le grand âge lorsqu'il est synonyme de perte d'autonomie. Mais ici donc, chaque domicile est conçu pour offrir aux seniors autonomes un cadre de vie à la fois chaleureux, serein et convivial, où des liens se tissent et où la simplicité du quotidien se mêle à des instants de complicité retrouvés. Plusieurs maisons Marguerite ont fleuri ces dernières années et on en dénombre deux en Ardèche, une à Bourg-Saint-Andéol et une à Saint-Agrève, également deux en Drôme, une à Saint-Paul-Trois-Châteaux et une à Valence. Si vous êtes intéressé par une éventuelle place vacante, rendez-vous sur le site maisonaupluriel-marguerite.com. Et enfin, si vous souhaitez créer vous-même une maison Marguerite près de chez vous, il vous suffit d'adhérer au réseau Maison Marguerite pour bénéficier d'une aide à la création et d'un accompagnement personnalisé.
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1: Parenthèse suspendue en Ardèche, au cœur du volcan d'Ézac. Venez découvrir l'histoire passionnante de ce volcan et le secret de la création de l'eau minérale gazeuse unique qui porte son nom en partant dès 9h pour une randonnée guidée accessible et très enrichissante. Avant de profiter d'une visite exclusive de la source et du site de production et bien sûr de déguster cette eau minérale gazeuse. Alors pour buller de plaisir, rendez-vous à 9h sur le parking d'Ézac avec une gourde d'eau et de bonnes chaussures de marche du lundi au vendredi. Attention, la réservation est obligatoire. Et puis côté Drôme, concert exceptionnel demain samedi 15 août sur le seul carillon de type flamand de la Drôme, le carillon de l'église Notre-Dame de Lourdes à Romans-sur-Isère. Musique mariale des Savoies, Air Suisse et de Lituanie, Eurocarillon, c'est demain samedi à partir de 18h dans l'église Notre-Dame de Lourdes, place Jean Jaurès à Romans-sur-Isère.
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0: cœur sur Isidre Mardège de Vanessa Paradis avec une touche d'Étienne Dao dans l'écriture et la composition. On dit souvent qu'il faut avoir du culot pour réussir dans la vie, mais comment font ceux qui n'ont aucune confiance en eux? Fred Ballard a mené l'enquête en milieu professionnel pour l'humour en tube et visiblement pour les timides, c'est par exemple une épreuve d'aller voir le patron.
1: Je te dérangerai pas. On n'avait pas les documents. Oui, je te laisse finir. Bisous. Oui. Tiens.
2: Oui, il y a que les timides hein, pour s'embrouiller tout seul au point de dire bisous à leur boss. Enfin, il y a aussi les gentils et les hypersensibles qui se décomposent à l'idée de parler en public, mais qui essayent de faire croire qu'ils font partie des grandes gueules de l'entreprise.
3: Il n'y a qu'à voir comment on raconte nos anecdotes de bureau. Nos anecdotes de bureau, on est là. Ah, non, mais attends, mais moi je lui ai dit. Hein. Je suis rentré dans le bureau, j'ai ouvert la porte, je savais que c'était sa pause de déjeuner. J'ai dit, Sylvain, excuse-moi, je te le dis, tu es une personne incompétente. Les dossiers n'étaient pas là à la réunion à 10h, nous n'avions pas les mails. Je te le redis, tu es une personne incompétente. Et j'ai fermé la porte. Basta, la gueule. On sait très bien que ça s'est pas passé comme ça.
2: Oui, on le sait, on est un certain nombre. Hein, et on remercie Alex Luce de révéler notre manque d'assurance à la face du monde pour nous apprendre à en rire. L'autodérision est une arme redoutable hein, contre le manque d'estime de soi. Elisa Delmoitier peut aussi nous aider à retrouver la confiance.
4: Moi-même, j'ai des potes qui me disent qu'ils n'ont pas confiance en eux. Je suis là, mais attends, c'est pas possible. Tu te rends pas compte de ton potentiel, il faut que tu crois en toi. Quoi. Mais après, j'ai d'autres potes qui me disent qu'ils n'ont pas confiance en eux. Je comprends. Reste timide, mon gars, suis ton instinct.
2: Voilà, bon, c'est vrai que parfois, faut pas forcer sa nature profonde. Hein. Il faut s'accepter comme on est, parce que bon, l'avenir appartient aussi à ceux qui savent faire rire les autres en se moquant d'eux-mêmes.
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7: Bonjour la Drôme Ardèche, on va le passer ensemble ce week-end du 15 août. Férié ou non, il va se passer plein de choses sur votre radio. On ira grimper aux arbres d'Annonay samedi matin. Et puis en ces temps de canicule, on va prendre soin de votre jardin avec Jean-Yves Ménien, comme tous les samedis entre 9h et 10h. 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Bon week-end sur ici Drôme Ardèche et moi je vous retrouve samedi dès 7h.
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0: Paul Tolk, Such a Shame, titre culte du milieu des années 80, le camping municipal de Saint-Michel-de-Chabrignanou fête ses 40 ans, anecdotes et programmes des festivités. On vous dit tout à 17h30.
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6: La 105e Foire internationale aux Antiquités à la Brocante de Barjac, du mercredi 12 août 8h au dimanche 16 août 18h. Près de 400 exposants venus de France et d'Europe. Depuis 54 ans, la foire se déroule au cœur du village, sous les allées ombragées et autour du château. Si vous aimez chiner, ce rendez-vous est pour vous. 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
1: Ici, premier sur l'actu locale en Drôme Ardèche, il est 17h. Robin Montel.
2: C'est l'un des plus gros week-ends de l'année sur les routes et il y a beaucoup de touristes chez nous pour le 15 août. Dans le Royan, mauvaise nouvelle pour les professionnels, le bateau à roues Royan-Vercors est en panne et les trajets ne devraient pas reprendre avant le 24 août. Les réparateurs sont en vacances et la cause de tout ça, c'est un bout de bois au fond de l'eau, explique la responsable communication de Visite Nature Vercors, Stéphanie Viard, qui est Thévenon.
3: Lors d'une croisière au retour vers Saint-Nazaire, le bateau a commencé à dériver, donc le capitaine l'a stoppé en attendant l'arrivée du dirigeant. Et ils ont pu ramener le bateau jusqu'à l'embarcadère et débarquer les passagers sans difficulté. Et ensuite, notre dirigeant, qui est plongeur, spéléo également, est allé voir sous l'eau ce qui pouvait expliquer cet incident et apparemment une hélice aurait heurté un bois immergé et s'est cassé.
2: Normalement, plus de 300 personnes par jour montent à bord du bateau à cette période. Plusieurs accidents ont perturbé le trafic en Drôme Ardèche. Un camion couché sur les voies de la N7 un peu avant midi. La situation est revenue à la normale, mais pendant 3 heures, il a fallu relever le poids lourd. Le conducteur est seul en cause. Il y a aussi eu un grave suraccident ce matin sur la 7 à Loriol-sur-Drôme. Un capot d'un minibus s'est encastré dans le pare-brise d'une voiture. Au total, 6 blessés, dont un grave transporté à Valence. L'aide à mourir validée par le Conseil constitutionnel, les sages censurent l'interdiction des réseaux sociaux aux moins de 15 ans. Et la loi agricole est partiellement censurée, tout comme la loi Riposte. Le Conseil constitutionnel a donné plusieurs résultats aujourd'hui. Le détail est sur ici.fr. Il n'y aura pas de feux d'artifice jusqu'à la fin du mois dans la Drôme. La préfecture prolonge l'interdiction. Les conditions météo sont défavorables. La sécheresse et donc les risques de feux de forêt. Les urgences de Cray étaient fermées depuis hier après-midi. Elles rouvrent dans 2 heures. Et en Ardèche, les urgences de la clinique Pasteur à Guirengrange seront fermées demain pour le 15 août, de samedi 9h au dimanche matin 9h. L'ailier du VRDR, Xavier Mignot, met fin à sa carrière professionnelle 2 ans avant le terme de son contrat. Il a porté le maillot de l'équipe de France de rugby et disputé 131 matchs de top 14. Arrivé en janvier dernier, il n'aura disputé que 6 matchs avec les Damiers. Miné par des blessures à répétition, plusieurs pistes de recrutement sont à l'étude pour le remplacer. Et le VRDR, justement, qui se déplace à Grenoble à 19h, un derby comme premier match de préparation avant la reprise. Encore 31 à Vinsobres, 37 à Annonay cet après-midi, ça ne s'arrête plus, Jean-Bernard.
4: 41 à Valence de source sûre. Ah,
2: 41 à Valence
4: ouais,
2: aussi.
4: Ouais, ouais. De source sûre, hein, on va dire.
2: Plus fort que moi, j'avais juste vu Vinsobres.
1: Alors, la météo pour aujourd'hui, avec une perturbation, avec des orages localement qui traversent notre région d'ouest en est. Il faudra attendre la fin de la journée pour retrouver un temps sec. Demain, le ciel se partage entre éclaircies et nuages, avec là aussi des averses peu fréquentes. Vous précisez Météo France. Dans l'après-midi, le temps devient plus orageux. 37 à 40 degrés pour les températures en vallée du Rhône. Et pour dimanche, on continue sur notre lancée avec un temps variable en matinée. Plus nuageux et orageux dans l'après-midi. Seule consolation, les températures chutent légèrement toutefois. 33 à 37 degrés. 31 sur la montagne ardéchoise et le Vercors.
2: Beaucoup de bouchons sur les routes. Combien de kilomètres ?
1: Alors, combien de kilomètres ? Je ne sais pas précisément. Je ne peux pas vous répondre précisément parce que effectivement, il y a de la circulation, notamment sur l'autoroute A7, dans le sens de la remontée. Ça commence à coincer. Là, j'ai zoomé, mais j'ai trop zoomé. Alors, je dézoome. Ça commence à coincer sur l'autoroute A7 à partir de Montélimar jusqu'à pratiquement Valence, Porte-les-Valence. Voilà, vous êtes nombreux sur la route. Les indicateurs aussi entre le rouge et le orange. Il y a parfois des tronçons verts, mais c'est en accordéon, donc. Dans le sens de la remontée, c'est moins compliqué dans le sens de la descente. Sur la 49, aucune difficulté à vous signaler. Et sur le réseau secondaire, voilà, quelques difficultés pour passer de Rochemont à Montélimar, par exemple. Mais rien d'affolant. Vous êtes notre radar mobile bienveillant, j'ai envie de dire, sur la route au 04 75 40 10 10.
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1: Aujourd'hui, il se fait plutôt discret, mais à l'époque, il était sur tous les plateaux télé et matraqué sur toutes les radios.

0: Yep, c'est le Belge Philippe Lafontaine sur Isidre Mardèche, cœur de loup.
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0: C'est l'histoire d'un camping municipal qui vit des jours paisibles depuis 40 ans dans un village assez singulier d'Ardèche. 40 ans de moments de vie joyeuse. On se pose à Saint-Michel de Chabrianou à 17h30. En attendant, on écoute Charlotte Cardin sur Ici Dromardèche.

0: C'était Charlotte Cardin sur Ici Drôme Ardèche. Tous les soirs à 17h10, on ouvre les portes d'un office de tourisme dans notre région. Nous sommes avec l'office de tourisme Vercors-Drôme, situé au cœur du parc naturel régional, entre Valence et Grenoble, avec une combinaison de possibilités absolument incroyables. Et c'est Nina qui est avec nous ce soir. Bonsoir Nina.
1: Bonsoir.
0: Alors, votre mission, Nina, si vous l'acceptez, évidemment, c'est de nous proposer trois façons très différentes de profiter, comme vous l'avez écrit, du Vercors, pour faire la fête, découvrir une culture musicale, pratiquer une activité de pleine nature et partir à la découverte de l'histoire du territoire. On commence donc avec le gros bal du Vercors.
1: Oui, c'est ça. Donc le gros bal du Vercors, c'est un événement qui revient la semaine prochaine à la Chapelle en Vercors pour la 6e édition, qui se déroulera du mercredi 19 au dimanche 23 août. C'est un festival de danse et de musique folk qui dure 5 jours, avec une trentaine de groupes, des concerts et puis surtout beaucoup de possibilités de danser, qu'on soit déjà amateur ou simplement par curiosité de découvrir. Donc il y a des initiations à la danse, des stages et puis plusieurs animations aussi tout au long de ces 5 jours, notamment dans le marché du village, le jeudi matin et le samedi matin. Voilà, donc c'est un festival qui est assez particulier parce que c'est autant pour écouter de la musique que pour apprendre à danser et puis partager tout ça dans une ambiance qui est vraiment conviviale et qui met en avant aussi la restauration locale et le territoire.
0: Voilà, même si on n'est pas danseur, on peut aller à ce gros bal du Vercors, évidemment.
1: C'est exactement ça.
0: Ouais. Deuxième proposition, les randonnées aquatiques. Il y a beaucoup de randonnées aquatiques au départ de Bouvante, par exemple.
1: Alors là, il y a des randonnées aquatiques tous les dimanches de l'été. En l'occurrence, c'était même depuis le mois de mars qu'il était possible de faire ces randonnées aquatiques, donc tous les dimanches, la dernière date étant le 6 septembre. Voilà, donc c'est assez sympa cette activité parce qu'en fait, ça mêle le canyoning, qui est donc une

0: qui permettent aux enfants, mais aussi en famille, de découvrir la préhistoire, mais de manière plus, je dirais, plus concrète que ce qu'on lit dans les livres ou ce qu'on a d'habitude dans un musée. Donc, par exemple, ce mercredi 20 août, il y aura un atelier apprenti archéologue qui permet aux participants de pouvoir s'initier à la fouille archéologique, de rechercher des vestiges dans une reconstitution de chantier de fouille et puis d'étudier même ce qu'ils ont découvert. Donc ça, c'est pareil, c'est sympa, on manipule, on cherche, on expérimente et on explique un petit peu la préhistoire. Donc, il y a des ateliers aussi notamment sur la taille de silex, créer une parure comme à l'époque, donc voilà. Et puis en l'occurrence, le musée a récemment rénové la muséographie, donc c'est aussi l'occasion d'aller y faire un tour et de la découvrir.
1: Voilà, trois propositions parmi tant d'autres, hein. On est d'accord Nina, hein. Il y a beaucoup d'autres choses à faire. Et on peut retrouver plein d'idées de sorties à faire en famille ou seul hein, sur le site, votre site internet vercors-drome.com. Merci Nina, merci beaucoup.
0: Merci à vous.
1: À très bientôt, au revoir.
0: Au revoir.

0: La Berratiti Renault sur ici, Bromardèche, apparue massivement avec les congés payés et l'essor des bains de mer dans les années 30. Les serviettes de plage sont dans la valise de Perrine Clément juste après les promos Estilto.
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0: tu m'aimes, Stilto sur Ici Dromardèche. D'abord en coton, au coteau, oh là, au coton. Alors on va le refaire. D'abord en coton. On va pas le refaire du tout. En coton rayé, hein. Elle est devenue l'indispensable accessoire de l'été. Incroyable. Voici la serviette de plage et qui est dans ma valise avec Perrine Clément.
1: Dans ma valise, il y a...
2: Alors, la bleue, la rouge, celle avec les poissons...
3: Eh, tu peux pas en prendre une comme tout le monde ?
2: Ah non !
1: Une serviette de plage.
2: Une pour les cheveux, une pour le ventre, une pour les...
3: Pour les pieds ?
4: On en possède tous et toutes au moins une à la maison et pensez à la prendre avec vous avant d'aller au bord de l'eau. La serviette de plage que l'on enroule autour de la taille pour se changer en toute discrétion. Et une fois en maillot, on déroule d'un seul geste notre serviette. Chacun y va de sa méthode pour la tendre. Les tongs dans un coin, des vêtements ou un sac dans un autre, voire quelques cailloux pour l'empêcher de se replier, ou pire, de s'envoler. Et une fois bien installé, on s'allonge sur notre serviette de plage et on lézarde au soleil. Puis vient le moment d'aller se baigner. À la sortie de l'eau, on peut compter sur notre serviette de plage, qui est une serviette éponge, pour nous sécher.
5: Un des plus importants fabricants d'articles en tissu éponge nous présente ses nouveautés 1963. Parlez-nous de ces nouveautés.
6: Dans cette collection, nous avons beaucoup de dessins très différents, et entre autres, de larges bandes placées soit au milieu, soit sur le côté. Aussi, des poissons stylisés sur fond multicolore.
4: Ah oui, petit conseil au passage, pensez à bien secouer votre serviette en rentrant de la plage et direction la machine à laver. Parce qu'entre la sueur, la crème solaire, le sable et l'humidité, les bactéries peuvent vite se développer et elles ne sont pas forcément les bienvenues en vacances. Et vous, avez-vous une serviette de plage ?
7: Ma serviette de bain, c'est une serviette où il y a un rond dessus et il y a une licorne dans le rond.
8: Ouais, j'ai une serviette de plage que j'avais achetée en Corse il y a quelques années de ça. Elle est blanche et noire, avec la tête de mort.
9: J'ai une serviette de plage. Je ne sais plus comment elle est, mais elle est toute plate.
1: Dans ma valise. 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
0: Voilà, et moi j'ai une serviette de plage en véritable coton. Voilà tout. Allez, dans 5 minutes, on fait un point circulation.

0: Angels, c'était Robbie Williams sur Isidro Mardèche, il est 17h30.
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0: 5h30, c'est le moment de faire un point circulation avec toujours cette difficulté à vous signaler dans le sens de la remontée sur l'autoroute A7. Vous roulez en accordéon depuis Pierre-Lade pratiquement et Montélimar, ça s'intensifie jusqu'à Porte-les-Valences. Soyez prudents sur l'A7, respectez les distances de sécurité, soyez vigilants. Et sur l'A49, aucune difficulté à vous signaler dans le sens de la descente, sur l'A7, là aussi, pas de difficulté. Et sur le réseau secondaire, on voit que c'est en vacances. On voit que ce sont les vacances quand même. Il n'y a pas de difficulté et c'est tant mieux. Vous êtes une aide précieuse pour nous aider à faire un point circulation tous les jours en Drôme Ardèche, 04 75 40 10 10.
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0: Allez, c'est une chanson de saison avec des parfums qu'on devine et un chapeau de paille. Cézanne Pain et France Gall chantent.

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1: C'est pas si facile. Boulevard Désert et Carbone sur Issy-Dromardèche.
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1: Dans le parc naturel régional des Monts d'Ardèche, le village de Saint-Michel de Chabrianou prépare les 40 ans de son camping municipal. Dimanche, ce village d'un peu plus de 400 habitants sera donc en fête et les souvenirs referont surface. Bonjour Christian Chaput. Vous m'entendez,
3: Christian? Bonsoir, Jean-Bernard.
1: J'ai cru qu'on vous avait perdu. Christian, non, un camping municipal, comment on l'imagine avec une, allez, pour le coup, là, une trentaine d'emplacements, ça existe encore, donc, de nos jours?
3: Voilà, un camping à taille humaine, avec des bungalows, une piscine, des terrasses qui reprennent les anciennes terrasses de vignes et qui ont respecté totalement l'environnement et la morphologie du terrain qui existait précédemment.
1: Ah, c'est ça, le camping est parfaitement intégré dans la nature, on l'avait dit avec les terrasses, il y a des arbres, tout est magnifique. C'est une aventure qui a débuté en 1986 donc.
3: Voilà, oui, c'est avec l'équipe municipale en fonction à cette époque. Il fallait probablement un brin d'inconscience pour se lancer dans l'inconnu et peut-être aussi un peu d'anticipation.
1: Oui.
3: C'est une certitude, hein. Cette réalisation correspond vraiment à l'ADN de Saint-Michel, qui a toujours cultivé une tradition d'hospitalité remontant aux guerres de religion. Et puis plus récemment, en accueillant les enfants des colonies d'Arles pendant l'entre-deux-guerres, et puis un peu plus tard, pendant l'occupation allemande, l'accueil des familles juives et des réfractaires au SPO. Voilà, donc cette idée d'accueil et de convivialité a toujours existé à Saint-Michel.
1: Ouais. Alors, racontez-moi, parce que quand on a préparé cet entretien, Christian, vous m'avez raconté hein, 40 ans de souvenirs, parce que vous faites partie de l'aventure depuis le début, raconter ces enfants des colonies hein, sur la place du village qui attendaient dans l'unique cabine téléphonique, devant l'unique cabine téléphonique pour pouvoir appeler leurs parents le soir. C'était comme ça l'ambiance à l'époque dans les STA. En quelle année? Dans les années 90, 2000?
3: 90 plutôt, oui.
1: Ouais, 90.
3: À donc, le camping avait été transformé, puisque c'était au départ une aire naturelle, et puis il a été agrandi avec ses terrasses. Et puis, donc, c'est vrai que c'était un besoin de ramener un peu d'animation dans le village, puisque l'hôtel avait fermé, beaucoup de gîtes avaient fermé. C'était un peu le creux de la vague. Alors donc, on considérait que cet hébergement touristique était vital pour Saint-Michel. Et donc, très tôt, à partir du moment où il y a eu la piscine, reçu des groupes, surtout au mois de juillet, puisqu'après, au mois d'août, c'était plutôt des familles, on a reçu des groupes qui venaient de Valence, de Lyon, etc. Et donc, tous ces enfants, le soir, se retrouvaient sur la place, et ils allaient appeler papa-maman, ils faisaient la queue devant l'unique cabine téléphonique du village. Et c'était vraiment un moment extraordinaire.
1: Oui, absolument. Aujourd'hui, il est comment ce camping? Il est toujours pareil, toujours accueillant, toujours intégré dans la nature. Il a toujours une trentaine d'emplacements. Alors, il y a de quoi mettre des tentes, des camping-cars. Puis il y a aussi quelques bungalows, c'est ça?
3: Voilà. Il y a le choix. Hein. Tout à l'heure, j'y étais. Donc, j'ai parlé avec des gens qui n'ont pas trop de moyens et qui, eux, venaient avec leur tente, sinon il y a des bungalows, il y a des camping-cars, il y a de la place. Et puis également, j'ai parlé avec les gérants du camping, qui sont un groupe de Nantais. Moi, je les appelle les Trianes, en fait. Et ils sont venus à Saint-Michel il y a quelques années. Et puis, tout de suite, ça a accroché avec la population, avec tout ce renouvellement qu'il y a à Saint-Michel. Et dès que l'opportunité s'est présentée, ils ont décidé de postuler pour prendre la gérance du camping. Et alors donc, c'est vrai qu'ils sont tout à fait dans l'esprit, puisque ce camping, s'il n'y avait pas eu la solidarité, la mise en commun, le bénévolat, jamais on n'aurait pu arriver à construire ce site pour une petite commune qui, à l'époque, n'avait que 250 habitants, puisque c'était vraiment le creux de la vague dans les années 80.
1: et on va donner le nom de ce camping, le Chabriou. Camping le Chabriou qui fête ce dimanche son 40e anniversaire. Donc alors rapidement Christian, voilà, quelles sont les festivités prévues à l'occasion de ce 40e anniversaire?
3: Voilà, alors beaucoup d'animations dès 17h et puis après donc quelques discours. Je serai donc mis à contribution, étant le maire qui a été l'initiateur un petit peu de cette aventure. Et ensuite, il va y avoir encore du spectacle et puis un repas, comment dire, un peu à la gauloise. Ce ne sera pas des sangliers, mais ce sera du cochon à la broche.
1: Ouais, un grand but. On est en Ardèche, hein, on est d'accord.
3: Donc ça va être un moment très chaleureux.
1: Ouais. Et puis le soir, donc vous l'avez dit, un concert voilà, pour poursuivre cette fête. Merci Christian Chapu. Vous pouvez voir des images de ce camping sur Internet. Salut Christian, au revoir. Christian-chabriou.fr. Drôme ou Ardèche? C'est un jeu simple. Hein, 04 75 40 10 10. Je vous parle d'une actualité en Drôme-Ardèche, d'une spécialité culinaire ou alors d'un site touristique. Et vous me dites si c'est en Drôme ou en Ardèche. On joue pour quoi? On joue pour le plaisir, mais on joue aussi pour vos invitations pour aller à la Cité du Chocolat Valrhona à Tain-l'Hermitage pour découvrir les secrets du chocolat. On vous offre des invitations gratuites, 2 pour les parents et 2 pour les enfants. Voilà, vous pourrez, sur un parcours de 2 heures de visite, déguster entre 12 et 15 dégustations sur l'ensemble de ce parcours. C'est ouvert 7 jours sur 7 et toute l'année. 04 75 40 10 10. À tout de suite, peut-être.

0: Like a Prayer, Madonna sur ici, Drôme Ardèche, 6h-10. Drôme ou Ardèche, c'est certainement le jeu le plus simple de l'histoire de la radio en apparence. Katia, bonsoir.
1: Bonsoir.
0: Vous habitez un village, alors assez particulier, dans le sens où c'est compliqué, c'est certainement pour moi le village le plus compliqué à prononcer. Pourtant, ça fait longtemps que je suis là, mais à chaque fois, je n'y arrive pas, alors je vais vous laisser le prononcer. Vous habitez à...
1: Maire.
0: Et ça s'écrit ?
1: M-A-Y-R-E-S.
0: Voilà, Maire. Quand même, hein ? C'est fou, hein ? Mais c'est comme ça, d'accord ? Je ne sais pas pourquoi je fais un blocage. Je ne suis pas le seul, hein, Katia, j'en suis sûr, hein ?
1: Oui. Tout à fait.
0: Hein, c'est ça, hein, de toute façon. Bon, heureux de vous avoir, Katia, avec nous sur l'antenne pour ce jeu Drôme Ardèche. Je disais, le jeu le plus simple de l'histoire de la radio, en apparence, on est d'accord, hein ?
1: Oui, tout à fait.
0: Hein, parce qu'il faut répondre en 5 secondes. 5 secondes, ça va très très vite. Et je vais vous parler d'un festival ce soir, d'accord ?
1: Oui.
0: Hein, on joue pour gagner vos entrées pour aller à la Cité du Chocolat. Hein, à Valrhona. Bah, Valrhona, la Cité du Chocolat Valrhona atteint l'Ermitage, d'accord ? Des invitations, donc, pour aller avec vos enfants, petits-enfants et deux adultes. On est d'accord ?
1: Oui.
0: Alors, écoutez bien. Elie Semoun fait son grand retour sur scène en tant qu'humoriste. Son nouveau spectacle s'appelle Cactus. Et lui-même le dit, ça pique. Il est dans quelques jours l'invité du Festival National des Humoristes et proposera son spectacle en Drôme ou en Ardèche ?
1: Donc c'est à Cournon, en Ardèche.
0: Alors, vous me dites Tournon en Ardèche ?
1: Je crois.
0: Mais non, son spectacle est à l'espace Rochegude à Tain-l'Hermitage le 24 août. C'est donc en Drôme. C'était un piège. Hein. Mais le festival, d'accord. C'est le festival de Tain-Tournon.
1: D'accord.
0: Eh oui, c'est le festival de Tain-Tournon. Bon, allez, c'est pas grave. C'est pas grave, Katia. On y retourne. Pour la question de rattrapage. D'accord ? Alors, l'automne... Alors ça, je pense que vous allez répondre... Juste. L'automne sera festif en Drôme Ardèche grâce au passage de la tournée Totalement 80 avec sur scène Ottawa, Gibson Brothers, Johnny Jamison, Phil Barney, Caroline Loeb. Ça sera le 7 novembre. Les places sont déjà en vente. Totalement 80. Ça sera en Drôme ou en Ardèche ?
1: Alors, au hasard, je vais dire Drôme.
0: Eh oui ! Eh oui, c'est à Barbière, au pied du Vercors, aux ateliers magiques. Bravo, félicitations, les invitations sont pour vous, Katia.
1: Super, ben, je vous remercie beaucoup.
0: Ben, je vous en prie, très bonne soirée, à bientôt.
1: Bonne soirée, merci.
0: Au revoir.
1: Au revoir.
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0: C'était Cutting Crew sur ici de Romardèche. Eh oui, comme ça.
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0: Ici, premier sur l'actu local en Romardèche, il est 18h. L'actu, c'est avec Robin Montel.
2: Le capot d'un minibus encastré dans le pare-brise d'une voiture. Grave sur accident sur l'A7 ce matin à hauteur de L'Oriole. Ça a perturbé le trafic. Trafic toujours perturbé d'ailleurs avec les vacances. Au total, il y a eu 6 blessés, dont un grave, Emmanuel Champal.
3: Un automobiliste de 45 ans qui roulait en direction du sud avec deux adolescents et qui n'a pas eu le temps de réagir quand un capot s'est effectivement encastré dans son pare-brise. Il est apparu brutalement. Une pièce métallique qui a complètement défoncé l'habitacle de la Mercedes. Ce capot, en fait, s'est arraché d'un minibus qui se dirigeait, lui, vers le nord et qui a eu un accident vers 6h ce matin. Le chauffeur s'est endormi. Le fourgon a percuté le terre-plein central. Il a fini sa course sur le toit. À l'intérieur, 9 ressortissants espagnols. 3 ont été légèrement blessés. Les 2 ados dans la voiture percutés par le pare-brise aussi. L'automobiliste, lui, est donc gravement blessé.
2: Et un autre accident a aussi perturbé le trafic sur la National 7 à Étoile. Un camion couché sur les voies un peu avant midi. La situation est revenue à la normale, mais pendant 3 heures, il a fallu relever le poids lourd qui transportait des cagettes de légumes vides. Le conducteur est seul en cause, il était négatif au dépistage. 130 pompiers de moins sur l'incendie de Bellegarde en Diois. Le bilan n'a pas évolué, toujours 400 hectares parcourus. Il y a bien eu des reprises de feu, mais maîtrisées. Un pompier volontaire a été légèrement blessé et transporté à l'hôpital de Valence hier. Dans les Landes, le feu continue de s'étendre à Luglon, au sud de Biscarrosse. 1200 hectares parcourus en une journée. Mais ça va mieux dans le Pas-de-Calais. Les feux sont désormais fixés sur la côte d'Opale. Et il n'y aura pas de feux d'artifice jusqu'à la fin du mois dans la Drôme. La préfecture prolonge l'interdiction. Les conditions météo sont défavorables. La sécheresse et donc des risques de feux de forêt. La loi sur l'aide à mourir, validée par le Conseil constitutionnel aujourd'hui. Les sages ont pris d'autres décisions. L'interdiction des réseaux sociaux aux moins de 15 ans est censurée. La loi agricole est partiellement censurée, tout comme la loi Riposte, qui concerne notamment les rave parties. Les urgences de Cray rouvrent dans une heure. Elles étaient fermées depuis hier après-midi. En Ardèche, les urgences de la clinique Pasteur à Guirengrange seront fermées demain 15 août, de samedi 9h au dimanche matin 9h. En rugby, coup d'envoi dans une heure pour le premier match de préparation du VRDR avant la reprise. Les Damiers vont à Grenoble, un derby pour bien démarrer la saison. Une saison qui se fera sans l'ailier du VRDR Xavier Mignot. L'international français met fin à sa carrière professionnelle 2 ans avant le terme de son contrat. Arrivé en janvier dernier, il n'aura disputé que 6 matchs avec les Damiers, miné par des blessures à répétition. Et la star de la natation française plonge dans un peu plus d'une heure à Saint-Denis, près de Paris. Léon Marchand nage la demi-finale du 200 mètres papillon au championnat d'Europe. Et on est encore pas loin des 40 degrés cet après-midi, Jean-Bernard.
0: Oui, absolument. Il continue de faire chaud. Pour demain, 33 à 37 degrés attendus. 31 sur la montagne ardéchoise et le Vercors. Donc demain, le ciel se partage entre éclaircies et nuages avec des averses peu fréquentes dans l'après-midi. Le temps devient un peu plus orageux. 37 à 40 degrés, pardon. Pour demain, c'est 33 à 37. Pour dimanche, avec à peu près le même temps.
2: Et sur les routes, on fait l'accordéon, j'imagine, sur la 7.
0: Ah oui, absolument. Voilà, la circulation est en accordéon dans le sens de la remontée depuis, on va dire, Montélimar Sud jusqu'à Porte-les-Valences dans le sens de la descente. Ça coince un petit peu à hauteur de Pierre-Latte. Partout ailleurs, les indicateurs sont verts. Sur la 49, aucune difficulté à vous signaler. Sur le réseau secondaire, comme je le disais tout à l'heure, on sent que les vacances sont encore bien présentes. Il n'y a pas de difficulté à vous signaler.
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0: Voilà, c'est le bassiste et chanteur du groupe The Police qui fait son entrée sur Ici Drôme Ardèche. Sting nous entraîne à New York.

0: Englishman in New York, Sting sur Isidre Omardèche.
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0: Sport, culture et nature dans 100% sport. Dans un instant, on prend la direction de Bourg-de-Péage pour vous offrir les portes de la maison de l'escalade, histoire d'en faire, de faire le plein, de verticalité, on va dire, cet été sans la chaleur.

0: C'est à qui le tour? Mylène Farmer sur Ici Drôme Ardèche.
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0: Dans 100% sport aujourd'hui, mettons-nous au frais pour pratiquer l'escalade grâce à un complexe spécialement dédié à cette discipline dans une ambiance climatisée. Nous sommes à Bourg-de-Péage, cette salle s'appelle De Rouf et Christophe Bernard, vous êtes avec Julien Muller, le responsable du site.
2: Bonjour ou bonsoir Julien.
3: Bonsoir.
2: Merci de nous accueillir dans cette salle. The Rouf, c'est la maison de l'escalade au pied du Vercors.
3: C'est ça, tout à fait, la maison de l'escalade, de l'escalade de bloc et de l'escalade de voie au pied du Vercors, à Bourg-de-Péage, sur la zone Diabolo, à côté du centre aquatique.
2: Alors, on en parle aujourd'hui parce qu'on peut venir chez vous se mettre au frais, hein, mine de rien, si on veut pratiquer un petit peu de sport, et même, pourquoi pas, découvrir l'escalade, c'est possible, sans la canicule.
3: C'est ça, ça peut faire du bien sur ces grandes périodes de canicule où il n'est pas conseillé de faire du sport en plein soleil. Effectivement, on a la clim, ça fait du bien. Les grimpeurs peuvent profiter dès l'âge de 2 ans. On a des espaces pour les petits, pour les moins petits. Et on a l'espace bar et restaurant où les accompagnants peuvent profiter du frais toute la journée.
2: Alors tiens, puisqu'on en parle, que voilà, l'escalade pour tout le monde, à la portée de tous. Vous avez une petite nouveauté là en ce moment qu'on peut découvrir chez vous. Ça peut aider certaines personnes à se mettre à l'escalade.
3: Eh bien, en effet, on a depuis ce mois de juin le footing vertical, qui est une forme d'escalade assistée. C'est un petit peu comme le vélo électrique. Ça prend en charge une partie du poids du pratiquant ou de la pratiquante, et ça permet effectivement à des personnes en situation de handicap, à des personnes en surpoids, des seniors ou des personnes simplement qui ont des douleurs ou qui ont peur de s'y remettre ou de s'y mettre tout court, ça permet de soulager le poids du grimpeur ou de la grimpeuse et de profiter pleinement de la verticalité.
2: On est en quelque sorte un petit peu suspendu.
3: La pratique est quand même là, on doit quand même fournir un léger effort, mais comme ça peut prendre jusqu'à 95% du poids, effectivement, il peut y avoir ce sentiment-là. Ouais.
2: Voilà, bon, c'est à découvrir, pourquoi pas, pour ceux qui hésitaient ou qui avaient du mal avec le fait de grimper haut peut-être, voilà, c'est une façon de se mettre ou de se remettre à l'escalade. Actuellement, est-ce que c'est plutôt sympa, d'ailleurs il y a un peu moins de monde dans la salle pour pratiquer l'escalade en ces périodes de vacances?
3: Alors, c'est sûr que c'est pas aussi chargé qu'en plein hiver où des fois la salle devient presque trop pleine. Là, en ce moment, c'est assez agréable. Alors, une journée comme aujourd'hui, on a quand même un petit peu de flux, mais ça reste, on a toutes les voies qui sont accessibles. Il y a très peu d'attentes sur la partie du bloc, donc l'escalade avec réception sur tapis.

0: matin à partir de 7 ans l'après-midi. On propose des sorties falaises aussi en semaine, les matins plutôt quand il fait encore frais. On a des propositions de super séances où c'est des séances qui sont faites sur mesure pour toute la famille, entre amis, peu importe. Et après, on met en place des événements effectivement qui n'ont rien à voir avec la pratique. On accueille le 28 août, on aura Adama Sound System qui viendra proposer une soirée dub à partir de 19h et jusqu'à on ne sait pas quelle heure.
1: Et voilà, il se passe plein de choses. Il y a de l'escalade, bien sûr, mais aussi d'autres événements à découvrir. Si on veut en savoir plus, on tape vercors.theroof.fr, votre site internet, et on trouvera toutes les infos. Et puis, on se donne rendez-vous chez vous à la rentrée, bien sûr, pour ceux qui voudront s'inscrire pour une saison d'escalade. Merci, Julien Muller.
0: Merci à vous.
2: Voilà, une interview à réécouter sur icidromardèche.fr et sur l'appli ICI. ZZ Top, tout de suite, sur ICI Dromardèche.

0: Vous écoutez Isidre Omardèche avec Sergio Mendes à l'instant et le petit pêcheur de Manon Lisa à suivre.
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0: Choup Choup Song. Oui, c'était Cher sur Ici Dromardèche, il est 18h30.
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0: On jette un coup d'œil sur vos conditions de circulation avec toujours une circulation en accordéon sur l'autoroute A7 dans le sens de la remontée à partir de Montélimar Sud jusqu'à Porte les Valences. Dans l'autre sens, aucune difficulté à vous signaler. Sur la 49, rien non plus. Et sur le réseau secondaire, eh bien, tous les indicateurs sont verts. Tout de suite, la musique avec Johnny Hallyday.
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0: Cidre Mardèche, Johan Rock dans les coulisses TV nous parle ce soir de la série de TF1 dans laquelle Julien Doré tient le rôle principal.
1: Panda, c'est le surnom de cet ancien flic devenu barman en Camargue, contraint de reprendre du service mais à sa manière, sans armes ni violence.
2: Vous êtes ?
3: Je suis Panda.
2: Non, je veux votre état civil, pas votre animal totem.
3: Pan, plus loin.
4: Da.
3: Laissez tomber, il est de la maison.
2: Quand vous êtes flic ?
3: C'était il y a longtemps.
1: Thomas Mansuy est le co-créateur et scénariste de cette série policière pour le moins décalée. Il m'a expliqué comment la collaboration avec Julien Doré s'était faite, par une mise en confiance préalable.
5: De toute façon, il était impensable d'écrire cette série sans dialoguer avec Julien. Donc, nous avons créé un petit document qui décrivait un peu le personnage qu'on avait en tête. Il a opéré notamment un changement majeur, c'est qu'à la base, Panda, ça devait se passer dans les Calanques, à Marseille, et qu'immédiatement, Julien nous a dit « Moi, ma terre, c'est les Cévennes, mais aussi la Camargue, c'est là que je tourne tous mes clips, c'est un territoire magnifique, très sauvage, beaucoup plus sauvage » que la côte autour de Marseille. Moi, ma seule condition, c'est qu'on aille tourner là-bas.
1: Pour écrire la série, la personnalité du chanteur a beaucoup inspiré les deux scénaristes qui ont tenu compte également des réserves de Julien Doré quant à certaines scènes qu'il n'était pas persuadé de pouvoir correctement jouer.
5: Dans la saison 2, épisode 2, on termine l'épisode par une séquence où il se retrouve dans un club de striptease et il se met à danser sur scène avec les autres comédiens. Son souci principal, c'était de savoir s'il allait pouvoir et jouer et danser en même temps, pouvoir tout gérer. Il était hyper vigilant là-dessus.
1: Au final, la série aura rencontré son public et la communauté du chanteur, très présente sur les réseaux sociaux, aura participé à l'engouement général pour cette création originale. Et pourtant, à ce jour, pas de troisième saison en vue pour cause d'agenda surchargé du chanteur. Mais pour en avoir le cœur net, j'ai quand même demandé au scénariste s'il n'y avait pas quelque part dans un tiroir qui traîne une suite en préparation.
5: À ce jour, non, il n'y a pas de projet de saison 3 pour Panda. En revanche, tous les outils sont là. Si un jour le désir de Julien surtout revient et que ça rencontre notre propre agenda de scénariste, oui, Panda n'est pas mort et enterré, il pourrait très bien ressusciter. Quand, je ne sais pas. Sous quelle forme, je ne sais pas non plus. Mais en tout cas, le personnage vit toujours en Camargue dans sa petite paillote.
1: En attendant une suite, ce soir, deux épisodes du Panda sont programmés sur la chaîne TF1 Série Film dès 21h10.
0: Merci Johan Rock, à suivre. Mais pourquoi Daphné ? Pourquoi ce soir la grotte Chauvert ?

0: Wait, Wait, Angel Eyes sur Isidro Mardèche.
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0: Mais pourquoi Daphné répond à toutes sortes de questions en rapport avec notre patrimoine dromardéchois? Ce soir, il va falloir la suivre avec Daphné Michelin, avec une lumière frontale et faire attention où l'on met les pieds.
2: Aujourd'hui, je vous emmène au cœur d'un trésor mondial, mais parfaitement local, la grotte Chauvet, l'une des plus anciennes galeries d'art de l'humanité. Et une question simple qui revient très souvent, mais pourquoi s'appelle-t-elle Chauvet? Après tout, cela sonne presque comme un nom d'artiste.
3: Mais pourquoi Daphné?
2: En réalité, rien à voir avec un pseudonyme de peintre préhistorique. La grotte Chauvet porte ce nom parce que l'un de ses découvreurs s'appelait Jean-Marie Chauvet, un agent du ministère de la Culture passionné de spéléologie. En décembre 1994, il explore les abords du cirque d'Estre près de Vallon-Pont-d'Arc avec deux amis, Eliette Brunel et Christian Hiller. Ensemble, ils s'aventurent dans une fissure, rampent, progressent et finissent par déboucher dans une cavité immense, figée depuis des millénaires. Une découverte qui changera l'histoire de l'art. Alors vous me direz, pourquoi Chauvet plutôt que Brunel ou Hiller? Eh bien tout simplement parce que Jean-Marie Chauvet est devenu très vite le premier déclarant officiel dans les rapports et les échanges. Et dans le monde de l'exploration, c'est une règle. Le premier nom cité dans les documents reste celui qui baptise le lieu. La diffusion médiatique a fait tout simplement le reste. Le public s'est habitué, la communauté scientifique aussi, et le nom de Chauvet s'est imposé. Et entre nous, il était quand même l'initiateur de cette belle balade spéléologique. Et puis au fond, ce qui compte, ce n'est pas le nom, mais c'est ce qu'elle renferme. Dans cette grotte, des lions, des rhinocéros, des chevaux, des mammouths, des panthères et même un hibou stylisé, 36 000 ans d'histoire préservée de manière spectaculaire grâce à un éboulement qui a scellé l'entrée pendant des dizaines de millénaires. Les datations au carbone 14, l'étude des couches géologiques et la finesse du trait ont confirmé son âge vertigineux. Et aujourd'hui, grâce à l'espace de restitution Grotte Chauvet 2 Ardèche, chacun peut admirer ses œuvres sans jamais menacer l'original. Alors pourquoi Chauvet? Eh bien parce qu'un nom restait dans un rapport à travers le monde. Et derrière ce nom, eh bien un patrimoine qui, lui, traverse les âges.
0: 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Mais pourquoi Daphné ?

0: Écran total, Benjamin Biolay sur Ici Drôme Ardèche et ambiance totale années 80 après les infos de 19h avec Laurent Petit-Guillaume en DJ Paillette. Karine Young nous emmène jusqu'à la fin de cette heure dans un instant.
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0: Voilà l'avant-goût avant d'écouter Boris à partir de 21h sur ici dans Marlège, Karen Young, Hot Shot.
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0: Ici, premier sur l'actu locale en Dromardèche, il est 19h. Je vous souhaite une excellente soirée. Les infos tout de suite avec Morgane Guillaumard.
2: Le feu dans les Landes progresse un peu, mais son intensité diminue légèrement. Les 1200 hectares parcourus depuis hier après-midi autour de Luglon, près de Mont-de-Marsan. Les fortes chaleurs et le vent instable attisent les deux foyers qui sont toujours actifs à quelques centaines de mètres l'un de l'autre. Hugo Marceau, pour le moment, les potentielles reprises de feu sont maîtrisées.
3: En particulier autour des palafitos, camping intact mais abandonné. Cette nuit, les flammes se sont arrêtées à quelques dizaines de mètres des mobilhomes. Les pompiers ont fait de sa protection une priorité avec réussite, plus de flammes. Et les renforts venus de Dordogne sont déjà passés à la dernière phase, celle du noyage, arrosé abondamment pour éteindre définitivement. Mais la vérité d'une terre calcinée n'est pas celle de la parcelle voisine. 100 mètres plus au sud, les fumerolles sont vives et abondantes. L'eau est ici déversée dans l'urgence par les pompiers. Le lieutenant Robert dépend du service d'incendie de la Haute-Vienne.
4: Sur notre flanc droit, on a une coupe rase avec de nombreux points chauds. Donc la problématique des points chauds, c'est qu'à la remontée des températures pendant la journée, les points chauds peuvent se transformer en de nouveaux départs de feu.
5: Bah, typiquement, ce qui se passe derrière nous, j'ai l'impression, c'est ça là, vous voyez les flammes?
4: Oui, tout à fait, ouais.
5: C'est ça.
4: Donc la remontée des températures fait repartir les points chauds et peuvent réenflammer ce qui n'a pas été brûlé.
3: Et notamment la portion de forêt qui sépare les deux foyers, encore distincts, leur liaison au sud de Luglon donnerait une nouvelle dimension à ce brasier déjà dynamique et imprévisible.
2: Et un autre incendie est en cours depuis deux jours à l'ouest de l'Aveyron. 140 hectares ont été brûlés et dans la forêt de Saint-Just, cette fois en Bretagne, au sud de Rennes, la progression du feu est ralentie et dans le Pas-de-Calais, le feu est désormais fixé. Des incendies qui sont accentués par la vague de chaleur qui s'étend d'ailleurs au Grand Est de la France. 8 nouveaux départements sont placés en vigilance orange canicule par Météo France. Il y en a donc 83 au total. Des perturbations à prévoir sur la route, les rails et dans les airs. En plein week-end de départ en vacances, certaines sont liées à la chaleur, comme pour les 20 intercités supprimées demain. D'autres font suite à des grèves sur les lignes normandes notamment. Et chez EasyJet, une centaine de vols sont annulés, 5 aéroports sont touchés. Lyon-Saint-Exupéry, Paris-Charles-de-Gaulle, Bordeaux, Nice et Orly. TikTok, Instagram, Facebook restent finalement ouverts aux moins de 15 ans. Le Conseil constitutionnel rejette la loi qui devait leur interdire l'accès aux réseaux sociaux. L'institution considère qu'elle porte atteinte à la liberté d'expression des adolescents. Une mesure phare de la fin du quinquennat d'Emmanuel Macron, votée il y a 3 semaines et censurée donc aujourd'hui. Le président a donc immédiatement chargé le gouvernement de travailler à une nouvelle rédaction de la loi. Ce texte était porté par la députée macroniste Laure Miller qui ne cache pas ce soir sa déception.
6: Honnêtement, je m'attendais pas à ça et quand je vois le fait que des parents puissent, en tout cas c'est ce que préconise le Conseil constitutionnel, on doit laisser la possibilité aux parents de permettre aux enfants de s'inscrire s'ils jugent que c'est dans l'intérêt de l'enfant, je le cite, sur des réseaux sociaux, je suis assez abasourdi. Je me demande s'il est sage, je sais bien qu'il n'est pas bien de critiquer une décision du Conseil constitutionnel, mais je me demande s'ils sont déjà allés sur un réseau social et s'ils ont déjà mis un œil sur TikTok. Et j'ai la faiblesse de penser que avec une moyenne d'âge de 70 ans et au-delà, eh bien, les membres du Conseil constitutionnel ne connaissent peut-être pas bien les réseaux sociaux. Ouais.
2: Le Conseil constitutionnel qui a par ailleurs validé la quasi-totalité de la loi sur l'aide à mourir ainsi que la très controversée loi d'urgence agricole. Les données de plusieurs centaines de milliers de personnes ont bien été volées lors d'une cyberattaque sur le site des impôts fin juin. La Direction générale des finances publiques le confirme aujourd'hui. Tous les yeux sont tournés vers Léon Marchand au championnat d'Europe de natation. Le quadruple champion olympique est très attendu ce soir sur les demi-finales du 200 mètres papillon, épreuve qui débute dans une petite demi-heure maintenant dans les bassins de Saint-Denis, près de Paris, où vous trouvez Jérôme Val. Bonsoir.
7: Bonsoir.
2: Les choses sérieuses commencent donc ce soir pour Léon Marchand.
7: Oui, exactement. Après sa qualification ce matin pour ses demi-finales, sans trop forcer, le champion olympique et champion du monde de la distance va peut-être frapper un grand coup ce soir. Parce que vous savez, ce qui anime Léon Marchand, non seulement ce sont les titres, titre, certes, mais aussi les records. Et pourquoi pas, en tout cas, il a laissé entendre ces derniers temps, pourquoi pas s'attaquer au record du monde de la distance, celui de Christophe Milak, le Hongrois. Eh bien, Léon Marchand, en tout cas, a bien l'intention de créer peut-être une grande sensation dans ce bassin de Saint-Denis. Cette soirée qui a commencé sur les chapeaux de roue pour les Français, puisqu'il y a quelques secondes, Marie-Ambre Molu et Pauline Mailleux se sont qualifiées pour la finale du 100 mètres d'eau. Ce sera demain soir. Elles ont réalisé tout simplement les premiers et deuxièmes temps de ces demi-finales.
2: Merci Jérôme Val, en direct des bassins de la piscine de Saint-Denis, près de Paris. Et s'il brille donc ce soir, Léon Marchand, il essaiera de décrocher son premier titre européen demain soir lors de la finale des 200 mètres papillons.
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0: Une perturbation avec des orages localement traverse notre région d'ouest en est. Il faudra attendre la fin de cette journée pour retrouver un temps sec en Drôme comme en Ardèche. Demain, le ciel se partage entre éclaircies et nuages avec des averses peu fréquentes. Dans l'après-midi, le temps devient plus orageux. 37 à 40 degrés pour les températures en vallée du Rhône. Et pour dimanche, on continue sur notre lancée avec un temps variable en matinée, plus nuageux et orageux dans l'après-midi. Seule consolation, les températures chutent légèrement toutefois, 33 à 37 degrés, 31 sur la montagne ardéchoise et le Vercors.
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8: Bonsoir à tous et d'avance, bon week-end de la Miaou. Si vous êtes sur la route ce soir, on va vous accompagner pendant une heure avec le carburant le plus efficace, les tubes des années 80, idéal pour rouler avec le sourire. Et ça commence comme ça.

0: Les nuits sans Kim Wilde, c'était Laurent Voulzy.
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0: Quand on est fan d'un artiste, on peut faire n'importe quoi. Se tatouer son nom sur une partie intime, attendre devant sa porte pendant des heures, ou alors faire une chanson. Laurent Voulzy était fan de Kim Wilde, il en a fait un tube. Après, j'ai pas vérifié s'il avait fait tatouer son nom derrière son oreille. Hein. Ça, c'était en 85. 2 ans avant, pendant l'été, vous avez sûrement dansé grâce à une invitation du groupe Italo Disco Riviera. Souvenez-vous, vamos a la playa. Allez préparer vos maillots.
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0: C'est vrai qu'il faut laisser le hasard faire les choses, mais avec ce titre, tout était prévu d'avance. Pile ou face, avec toutes les qualités pour devenir un tube. Une mélodie accrocheuse, un texte plein d'espoir, une chanteuse à la voix et au physique agréable. Bah, résultat, plusieurs semaines dans le top 50. C'était en 1987, la même année que Bertignac et Les Visiteurs, grâce à ces idées-là qui arrivent dans un instant.
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0: Ici Drôme Ardèche, c'est 100% années 80 jusqu'à 20h. Et tout de suite, quelques infos près de chez vous.
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2: Avec le premier loto-bouze de la région du Coiron en Ardèche, quartier Gautier à Sautre. Alors les règles du jeu sont simples, chaque participant choisit une case, deux vaches sont ensuite lâchées sur le terrain et les deux premières cases sur lesquelles elles font leur bouze désignent les gagnants. Les vaches Cynthia et Huguette sont attendues sur la grille tracée dans un pré à Sautre à partir de 11h. Au programme également de 9h à 14h, marché de producteurs locaux, exposition de tracteurs anciens, restauration rapide, glaciers et buvettes, ce samedi 15 août à Sautre, au sud de Privas. Et puis dans la Drôme, au cœur du Vercors, ce dimanche, ce sera la foire artisanale de la Chapelle en Vercors. Près de 40 exposants nous feront partager leur savoir-faire. Artisans, créateurs et producteurs nous donnent rendez-vous donc ce dimanche de 10h à 19h, de la place de la Fontaine aux Ours jusqu'à la Poste à la Chapelle en Vercors.
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0: I Just Call To Say I Love You, c'était Stevie Wonder.
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0: Eh oui, les déclarations les plus simples sont toujours les plus efficaces. Durant l'été 84, ce standard de Stevie Wonder se retrouve numéro 1, même en France, juste avant la naissance du top 50, la même année en novembre. Alors c'est vrai, on est le pays de l'amour. Et pour les chansons romantiques, on connaît la recette. En 88, deux enfants stars, une Française, un Américain, plus une mélodie sucrée, plus une histoire d'amitié sous-entendue amoureuse, c'est numéro 1. Elsa, Glenn Medeiros, un roman d'amitié.
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0: Le groupe Gold avec Ville de Lumière. En 1986, le groupe toulousain rend hommage à la ville de Beyrouth, ravagée déjà ou encore par une guerre civile. Un texte écrit par Jacques Cardon, mais en collaboration avec l'ensemble du groupe, et ce fut un succès, un de plus. Dans un instant, dès 20h, vous avez rendez-vous avec Émilie Mazoyer pour les essentiels de Décibel. En attendant, on reste dans les années 80, tiens. Jean-Jacques Goldman arrive dans un instant avec « Il changeait la vie ». Belle soirée à tous.
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1: Qui ça? Qui ça? Mario Ramsamy du groupe Image qui fête avec vous en direct dans Décibels les 40 ans de l'hymne incontournable de vos meilleurs teufs, soirées et autres karaokés. Les démons de minuit ont 40 ans, on en parle ce soir dans Décibels. Et bonsoir Mario.
2: Bonsoir.
1: Bienvenue dans Décibels, cher Mario. Votre voix, oui, nous accompagne depuis 40 ans maintenant. Et le premier tube d'Image, Les démons de minuit. Alors pour les 40 ans, j'ai vu qu'il était sorti un premier remix officiel. Bon, moi je préfère l'original. Parce que
2: moi aussi.
1: Vous aussi, hein, ouais. Mais quand même, pour info, sachez que, voilà, en 40 ans, il y a eu plein de remixes, de reprises, on se baladera tout à l'heure. Là, pour la première fois, c'est officiel. Et l'artiste électro qui s'en est occupé s'appelle Asgard.

0: première fois qu'il y a officiellement les qui ça.
1: Oui, parce que je pense que c'est quelque chose qui appartient au public, cette chanson.
0: Ah oui.
1: Ça ne m'appartient plus. Et puis, les qui ça, il a suffi que j'insuffle un qui ça, les démons diminuent.
0: Ouais.
1: Et ça fait un peu le tour de.
0: Ah oui.
1: Là, ça fait le tour du monde.
0: Et c'est sûr.
1: Parce qu'on fait, on faisait des festivals beaucoup à l'époque.
0: Vous avez créé un monstre. Vous avez dit une fois qui ça
1: ça fait le tour du monde. Ça fait le tour du monde.
0: Et oui, parce que même dans la version de Julien Doré, il dit qui ça.
1: Oui. Oui.
0: On en parlera tout à l'heure de la version de Julien Doré. Mais là, puisque nous célébrons l'anniversaire de cette chanson qui est au-delà du tube, même sur le communiqué de presse, il est écrit hymne générationnel. Et je ne suis pas d'accord, parce que ça voudrait dire qu'il n'y a que les gens des années 80 qui se sont appropriés. Moi, j'ai une fille de 12 ans, elle connaît par cœur les démons de minuit. Donc c'est multigénérationnel, Mario.
1: Ben quand on fait la tournée Star 80, on voit que le public se rajeunit vachement. Oui. Et il y a un rajeunissement même, comme la chanson Born to be Alive, qui est un grand classique.
0: Ah, Patrick Hernandez.
1: Ouais, j'ai trouvé que on a amené une forme de. Ça devait être remboursé par la sécurité sociale, je pense.
0: Je suis bien d'accord avec vous.
1: Parce que là, ce public-là. Ils sont nostalgiques de cette chanson, de manière que c'était ce moment-là de leur vie qui était pour eux un des moments les plus merveilleux. C'est les plus beaux souvenirs. C'est économiquement ça allait bien. C'est tout. Ils étaient heureux dans les années 80. Et d'ailleurs, c'est pour ça qu'un peu aujourd'hui, je suis un peu malheureux parce que j'entends plus ce genre de titre arriver sur le marché.
0: Ah bah alors oui, mais alors vous savez qu'ici, là, vous êtes au bon endroit. Hein.
1: Déjà, absolument.
0: Il y a une heure de titre années 80 tous les soirs entre 19h et 20h. Et puis très régulièrement dans la journée, bien sûr, on est attaché à ces chansons-là, nous.
1: Parce que c'est ici.
0: C'est ici. Et pas ailleurs, Mario. Alors pour les 40 ans des Démons de minuit, moi j'avais envie justement de savoir dans quel état d'esprit vous étiez il y a 40 ans au moment où cette chanson sort. Alors vous savez pas encore que ça va être un tube et que vous allez être numéro 1 du top 50 pendant 13 semaines consécutives, c'est énorme, vous le savez pas. Dans quel état d'esprit vous étiez à ce moment-là, vous Mario?
1: J'étais dans un état d'esprit pas très positif.
0: Ah ouais?
1: Parce que je suis issu du monde du jazz. Et lorsque je me suis retrouvé avec Jean-Louis, avec Christophe Desprez, avec tous les auteurs, les intervenants dans cette chanson.
0: Ouais. Image.
1: Je me suis dit, mais qu'est-ce que je suis en train de chanter quand j'étais dans la cabine? Je me suis dit, mais ça ne me correspond pas. Je sens pas. Mais il y a monsieur Richard Seff, celui qui a écrit la version française de cette chanson. Il a dit, t'inquiète, regarde-moi, ça va marcher. Parce que les démons diminués, il n'y en a qu'un. Parce que on a mis un an à construire cette chanson. Parce que nous, ce qu'on voulait entendre en France, c'est d'entendre une chanson qui fait danser les Français dans les discothèques. On avait visé ça parce que il y avait trop d'Italiens. À l'époque,
0: Italo disco à fond.
1: Et life is life.
0: La la la la la. Il fallait pas leur laisser tout le marché.
1: Ouais, et je me suis dit, il y avait Jean-Jacques Goldman, il y avait Francis Cabrel, ça passait dans les boîtes de nuit, mais ça faisait, c'était pas un truc étudié pour danser,
0: non.
1: Pour faire danser.
0: Ouais.
1: On a fait ça. Après, il y a eu Début de soirée qui est arrivé dernièrement avec tan tan tan tan tan tan tan tan, un remake,
0: un peu
1: du gimmick de Démons des minuit.
0: C'est pas faux.
1: C'était pas bête. Moi, j'ai trouvé. Et tu tapes. Et d'ailleurs, c'est comme ça qu'on s'appelle quand on est dans les coulisses de
0: Star 80. Tu tapes.
1: Et je trouvais qu'il y avait à cette époque-là. Il y avait un élan de rire, un élan d'envie de faire des choses pour le public, pour les gens, pour les faire danser. Et moi, mon état d'esprit, lorsque j'ai vu que j'étais spanté, parce que un mois plus tard, même pas, 15 jours plus tard, on était numéro 1.
0: Ouais.
1: Et numéro 1, première semaine, deuxième semaine, troisième semaine, à un moment, on a pris le virus, Jean-Louis et moi. On a pris le virus de s'arrêter dans une cabine téléphonique, appelé la maison de disques et de leur dire, est-ce que nous serons encore numéro 1 demain au top 50?
0: Et ils répondaient oui à chaque fois.
1: Ouais, et c'était pendant 13 semaines comme ça, sans arrêt.
0: C'est fou. Mais alors, ce qui est intéressant, c'est que comme vous, donc, étiez chanteur de jazz, vous nous l'avez dit,
1: oui.
0: Donc pas forcément destiné à faire carrière dans la variété qui fait danser, le fait que la chanson ait du succès, ça vous a fait plaisir? Ou alors vous vous êtes dit, mais mince, là je suis foutu, je vais être obligé de la chanter toute ma vie?
1: Non, pas du tout. Je me suis dit, le jazz ne fait pas vivre son homme.
0: Ah, ça c'est pas faux non plus. Ouais.
1: Et j'ai vu que cette chanson, elle avait... C'est le public, c'est les gens qui a fait vivre cette chanson à mes yeux.
0: Ah, ils l'ont choisi.
1: Parce que
0: oui,
1: la première fois que je suis monté sur scène à Saint-Étienne, la Perche, je n'oublierai jamais ça. C'était mon premier gala. Il y avait femmes publiques. Tu connais toute la musique. À cette époque-là, je faisais une première partie. Il y avait Chas Guiraud aussi.
0: Ouais.
1: Avec, c'est pas grave, j'ai Alzheimer qui commence à m'attraper.
0: Mais non,
1: 40 ans plus tard.
0: Pas Alzheimer, c'est parce que c'est l'heure de l'apéro.
1: Et
0: donc, premier gala.
1: Le premier gala, j'ai vu 3000 personnes en train de chanter cette chanson à ma place. Limite, je ne devais même pas chanter. Limite, je posais le micro et c'était eux qui faisaient le show.
0: Ça doit faire une impression incroyable, ça.
1: J'étais frissonnant, j'étais à l'aise, je sais pas, j'étais, ça faisait un effet de joie, en même temps de tristesse, puisque j'enterrais ma vie de jazzman, et en même temps je me suis dit, bon, de toute façon, tu as une chance, tu t'imagines la chance que t'as, tu sors de l'île Maurice, dans un petit ghetto où tu vivais, est-ce que tu aurais pensé qu'un jour, t'aurais fait un titre comme ça, qui fait danser? On a pratiquement un single dans chaque foyer française.
0: Ah mais c'est sûr, tout le monde.
1: C'est incroyable.
0: Ah mais oui.

0: Allez, je le tente. Jusqu'au bout de
1: jusqu'au bout de la nuit.
0: Eh, pas mal.
1: Ouais. Belle voix, belle voix.
0: Vous écoutez ici et on célèbre ce soir les 40 ans de cet immense tube de Images, Les Démons de Minuit. Oui, 40 ans déjà. Et si vous êtes en train de réviser parce que vous allez rencontrer cet été votre correspondant anglais, pas de problème, on a la version in English.

0: Love, Emotion, ça parle pas du tout de la même chose en anglais.
1: Non, c'est pas du tout la même chose. Et je le dis un peu aujourd'hui parce que je dois mettre le point sur le i.
0: Allez-y.
1: Alors, cette chanson, on m'a demandé d'écrire une version anglaise, mais vite fait. On était à table avec Stéphane Desprez, le frère du compositeur, avec le guitariste. Et on a commencé à... Parce que je parle anglais couramment, donc on m'a demandé d'écrire le texte. Mais je ne savais pas que c'était une ruse.
0: Une ruse.
1: Une ruse pour faire plus de droits.
0: D'accord. Ah oui, donc vous pensiez rendre service et en fait c'était pour ressortir la chanson en version anglaise sans tellement.
1: Non, c'est la version française devient une adaptation de la version originale. Et c'était les astuces de l'époque et puis c'était assez bizarre.
0: Donc avec cette version anglaise, la version française rapportait plus de droits. C'est ça?
1: Non, c'est la version anglaise qui est déposée à la SACEM en tant que version originale, et la version française devient la version de la version...
0: Ok, originale anglaise.
1: Voilà, voilà.
0: Ah oh bah dites donc. Et ouais. Alors vous, ça vous fait moins de sous ou ça va?
1: Non, ça va très très bien.
0: Ah bon, tant mieux.
1: Ça va très très bien, mais c'est l'idée de ne pas donner l'appartenance même de... Parce que la version anglaise n'est pas passée en radio.
0: Non.
1: Enfin, vous voyez ce que je veux dire, c'est la version française qui est passée en radio.
0: Ok, la version anglaise, elle servait juste de, voilà, ouais, on va dire de mettre étalon pour ensuite parler de l'adaptation française.
1: Voilà.
0: Ok.
1: Et pour avoir plus de droits surtout, parce que plus de droits au niveau de nous.
0: Ouais.
1: Parce qu'il y a des malins qui ont voulu essayer, ils ont essayé, si vous voulez, on a essayé de faire une répartition juste entre 5 personnes. Et cette répartition-là, je trouve ça. On était un groupe. Dans un groupe, c'est 50-50, tout le monde.
0: Ouais.
1: Et, mais
0: si on est 5, c'est
1: 20-20-20-20-20.
0: Ouais.
1: Donc, à part égal. Mais là, c'était pas très égal.
0: Aïe.
1: Eh, mais ça, c'est... Ouais, je trouve ça injuste. Injuste pour celui qui a écrit, comme Richard Seff. Injuste pour lui surtout.
0: D'accord.
1: Parce que je voulais le dire un jour parce que ça m'a fait drôle. J'aime la justesse dans la vie. J'aime pas le mensonge. J'aime qu'on soit juste avec. Parce que c'est de l'art. Et cet art-là, les gens vont aimer cette chanson. Les gens vont l'écouter, vont l'entendre. Ils vont le prendre tel quel. Pour moi, une chanson, c'est de l'amour que tu donnes aux gens. Mm-hmm. Et donner de l'amour avec un truc. Une base pas très très
0: équitable,
1: ouais. Je trouve ça inéquitable.
0: Et avec le temps, est-ce que justement cette injustice ou ce manque d'équité, vous avez réussi à en parler avec lui et essayer de réparer ça?
1: Non, c'est pas. Non, j'essaie de faire comprendre que il faut être beaucoup plus juste dans la vie, c'est tout.
0: Ouais.
1: C'est de remettre les choses dans l'ordre. Même si dans l'action ça ne se fera pas, mais de mettre les choses dans l'ordre, c'est Richard Seff qui a écrit le texte.
0: Il a écrit le texte des Démons de minuit. Et bien, voilà. Ça a été
1: parce que le producteur lui l'a dit. Vous êtes un groupe de Toulouse et vous chantez en anglais, c'est pas normal. Donc j'ai un ami qui s'appelle Richard Seff et je vais lui donner votre version. Il va écrire un texte. Et il a écrit les Démons de minuit.
0: Ok.
1: Tout le monde a sauté de joie parce que c'était vraiment un thème comme les démons des minuit, c'est explosif. C'est explosif dans ce que ça donne comme image aux gens.
0: Évidemment.
1: Même si on s'appelait image, c'est l'image quoi. C'est ça donne quelque chose dans les oreilles, dans le cœur, ça laisse imaginer chaque personne dans une situation bien précise dans cette chanson. C'est vague tout en étant précis. Je trouve que cet auteur est extraordinaire.
0: Bah bravo à lui et puis ses mots sont chantés 40 ans plus tard.
1: Ouais.
0: Alors puisqu'on parle d'image, il y a l'image associée au Démon de minuit, c'est le clip. Un clip complètement frappadingue, tournée dans l'église Saint-Pierre-des-Chartreux à Toulouse, vraie église. Alors vous, Mario, donc le chanteur, vous êtes derrière le bar et vous filez au prêtre un truc à boire, une espèce de breuvage bleu qui fait que le prêtre va transformer l'église en boîte de nuit, va danser un slow langoureux avec une dame en barésie, le tout devant les petits vieux qui sont à la messe. Enfin, elle est incroyable cette idée de clip. À côté, Like a Prayer de Madonna, c'est les bisounours, les enfants. Sachez-le, les démons de minuit, c'est la folie à l'église, quoi.
1: Ouais, mais c'est un peu le thème.
0: Oui.
1: Les démons de minuit dans l'église, et ça se passe dans l'église, parce que en plus on a le père Di Falco a dénoncé ce clip qui voulait l'interdire à un certain moment donné.
0: Bah, le père Di Falco, il a peut-être d'autres choses à dénoncer avant de parler de votre clip, non? Qu'est-ce que vous en pensez? Avec le recul, il avait d'autres choses, d'autres dossiers brûlants. Mais d'accord. Et ça n'a jamais été interdit, ça n'a pas marché, ça.
1: Non, ça n'a pas marché, au contraire. On

0: catholique dans la tête.
1: Toujours.
0: Et le fait de dégratigner un peu cette dogme qui est le catholicisme dans l'Église, je trouve ça fantastique l'idée.
2: Alors, si vous ne l'avez pas vu à l'époque, ce clip,
0: il faut le voir.
2: Vous pouvez aller le voir. En plus, il est en version bien restaurée sur YouTube. Alors, vous avez parlé tout à l'heure des droits d'auteur, de l'équité. Tout ça n'existait pas vraiment au moment du premier tube d'Image, dirons-nous. Ouais. Voilà, il y a 40 ans. Est-ce que, alors si on met ça à part, on en a parlé aussi, je me souviens, avec Axel Bauer. Il y a plein d'artistes qui, dans les années 80, ont fait leur premier tube et se sont rendus compte que voilà, c'était un petit peu compliqué, qu'il fallait bien lire les papiers avant de les signer. Mis à part, est-ce que vous êtes, vous, Mario, nostalgique des années 80, ou est-ce que vous êtes heureux dans notre époque?
0: Je suis heureux parce que j'ai eu un bébé.
2: Ben oui, félicitations.
0: Mais pas la vie. La vie elle-même est super difficile.
2: Ouais.
0: La vie elle-même est quand je vois beaucoup de tristesse, beaucoup plus que dans les années 80 aujourd'hui. Je vois beaucoup autant que la technologie a avancé, et je vois qu'on recule dans la tête, dans la mentalité, dans le côté humain. Le don de soi. Le don de soi est devenu très hypocrite, très, très, très personnel. Et c'est ce qui me manquait. Il y avait l'esprit de solidarité, même si on se faisait des coups bas, par moment, mais il y avait cet état d'esprit de vouloir regarder l'autre avec une forme de compassion. On avait là ce cœur-là. D'ailleurs, Jean-Jacques Goldman, il a fait les Restos du cœur à l'époque.
2: Oui, c'est vrai, avec Coluche.
0: Et j'ai trouvé ça très, très fort, parce que Jean-Jacques Goldman, Coluche et tous ces gens qui ont de l'humanité dans leur cœur ont fait pour moi, c'est un don à l'humanité, les Restos du cœur.
2: C'est beau que vous parliez des Restos du cœur, puisque justement, les Enfoirés, la troupe des Enfoirés a chanté à plusieurs reprises dans les spectacles des Restos du cœur, Les Démons de minuit. Par exemple, là, on est en 2004, le spectacle s'appelle Les Enfoirés dans l'espace, et on va entendre notamment la voix d'Hélène Ségara.

0: s'appelle Didier Super. Didier Super, moi je l'adore. Il a sorti un premier album fabuleux il y a quelques années qui s'appelait « Vaut mieux en rire que s'en foutre ».
1: Oui.
0: Avec des chansons comme « Petit caniche, peluche pour vieux » que je vous recommande chaudement. Et donc il a fait cette reprise des Démons de minuit. Bon, la prochaine, je suis sûre que vous la connaissez.

0: C'est extraordinaire. Mais ça prouve que c'est une chanson qui a le cœur de vouloir faire danser, faire chanter les gens. C'est très, je dirais...
1: Fédérateur.
0: Fédérateur, voilà.
1: Ouais. Et puis bon, il y a cette version-là, évidemment, qu'on ne peut pas passer sous silence.
0: Non.
1: Parce que quelle version dingue.

0: ça, qui ça? C'est la version de Julien Doré.
1: Oui, j'ai reçu un coup de fil de lui un matin.
0: Ouais.
1: Il y a 2 ans de ça, son album est sorti.
0: Imposteur, ouais.
1: Oui, imposteur. Et salut, c'est Julien Doré. Ça t'ennuierait pas de venir faire un gag à tout le monde? Je voulais faire le buzz et je suis monté à Paris et il m'a emmené dans un sublime hôtel et il m'a dit écoute tu vas faire semblant que tu n'aimes pas qui ça et après zoom arrière il a dit, c'est ça que j'aime avec les jeunes de maintenant, ils ont l'idée, ils ont l'intention, ils ont cette inventivité de partir de quelque chose

0: existe très fort déjà et d'emmener un plus par rapport à ça. Et Julien Doré est très bon pour ça.
1: Et en plus, il est en train de nous écouter, il vient de m'envoyer un message. Alors, c'est un vocal. Il m'a dit, allez, il faut passer ça à Mario. Alors, c'est parti. Je mets mon téléphone devant mon micro, pardon pour la qualité du son.
2: Salut Mario, écoute, tu es avec mon amie Émilie et je voulais te faire un petit coucou. Voilà, une petite pensée, c'est Julien Doré. Te remercie encore une fois pour toute la bienveillance et ce joli moment partagé ensemble. Voilà, quand on s'est vu et qu'on a fait notre petite blague où on a fait croire que tu n'aimais pas du tout ma version des Démons de minuit. C'était un moment génial et puis notre discussion aussi après. Voilà, ça, c'est des moments dont je me souviens. Donc voilà. Je voulais te faire ce petit coucou, t'embrasser et puis te dire à bientôt, j'espère. Je t'embrasse Mario, gros bisous et salut Émilie, ciao. Oh,
1: c'était
0: un gros bisou de ma part aussi,
1: Julien. C'est une vraie rencontre, hein, ça, Julien.
0: Ah non, mais c'est une vraie rencontre. C'est quelqu'un qui, il, d'ailleurs, si tu le vois sur lui, ça, c'est le body talking, as we say in English.
1: Ouais. Le langage corporel de Julien.
0: Ouais, c'est ça. Ouais. Et il va vers les gens, il est généreux, il est tout est pensé, c'est bien calculé, c'est bien réfléchi. Et moi, j'aurais aimé que mon fils le ressemble dans si je voulais que il y a quelqu'un, un membre de ma famille qui je voudrais que mon fils ressemble à cette forme de caractère d'artiste parce que j'adore ce qu'il est.
1: Waouh, mais c'est beau. Merci beaucoup d'être venu nous voir, Mario. Félicitations pour les 40 ans des Démons de minuit. On se reverra pour fêter les 50 ans, sans doute. Et puis, alors, vu que de toute façon, vous faites un concert tous les 3 jours en moyenne, on va pas tarder à se recroiser sur scène.
0: Hein, non, on va pas tarder.
1: Bon, génial. On va passer un bel été. La bise au tout petit qui vient d'arriver.
0: Merci alors, beaucoup, merci beaucoup.
1: Merci d'être venu nous voir.
0: Thibaut, elle s'appelle.
1: Oh, bisous. Bisous, c'est une petite fille.
0: Bisous, moi, Thibaut.
1: Oh, elle nous écoute, mais elle a quel âge?
0: 7 mois.
1: 7 mois, oui. Donc on peut dire des gros mots, ça ne lui fera pas. Elle ne sera pas traumatisée. Fantastique. Merci beaucoup, Mario. À très bientôt.
0: Des bisous à toi, Julien.
1: Merci.
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1: Bienvenue au stade Vélodrome, ici à Marseille. La première journée de répétition de Corso Mezzo Mezzo qui s'achève. Et l'émission Décibel qui commence avec Patrick Fiori. Salut Patrick.
6: Ben merci, salut tout le monde, merci d'être là.
1: Parce que tu rigoles.
6: Il y a des artistes fidèles depuis le début du Corso Mezzo Mezzo, du 1, 2, 3, mais il y a une radio fidèle aussi, que j'aimerais aussi honorer et féliciter comme un artiste, parce que c'est un petit peu ça finalement, quand on a un projet qui nous suit et qui nous dépasse. Vous avez toujours été là pour remettre les choses dans l'ordre et nous accompagner au mieux, donc merci à vous.
1: Corso Mezzo Mezzo, d'abord les albums et puis ensuite des grands shows, des grands spectacles. On se souvient tous, il y a 2 ans à Paris, la Défense Arena, la plus grande salle fermée d'Europe, 40 000 spectateurs, et tu annonces à la fin du concert que t'as un rêve fou, oui. C'est le Vélodrome.
6: Oui, j'étais avec le directeur, c'est vrai, avec le directeur du Vélodrome, et en fait Rabat Ouya, avec qui, c'est un fou furieux aussi qui nous suit dans cette aventure.
1: Il y a que des fous.
6: Qui est suite concert, nous c'est la belle lune, et Rabat me dit, je suis avec le directeur du Vélodrome au téléphone, et je parle à ce monsieur et je lui dis voilà, tout simplement, avant de monter sur scène, donc il y a l'intro qui est parti, tout ça, et je lui dis mais dites-moi oui monsieur, et donc il savait à qui parler. Rabat lui avait dit, et au dernier moment, les 30 secondes avant de monter, j'entends oui, vous pouvez annoncer que vous serez à l'Orange Vélodrome. Donc j'avais pas la date précisément, mais en tout cas le rendez-vous était fixé, et je monte sur scène et j'attends qu'un truc. C'est paradoxal, Mais j'attends que la fin du concert.
1: Pour le dire.
6: Pour
1: mais
6: le
1: oui,
6: dire.
1: Évidemment.
6: Pour dire ça et voilà. Et puis le lendemain, c'est pas un secret, j'ai Florent au téléphone qui traversait une période compliquée.
1: Florent Pagny, ouais.
6: Voilà, j'ai Florent, oui, pardon. J'ai monsieur Florent Pagny au téléphone qui traversait une période compliquée. Et pour tout vous dire, et il le sait, il n'y a pas de souci avec ça, je lui ai dit, voilà, t'en seras où à ce moment-là? Donc il ne savait pas vraiment. Il me dit, mais 2026. Et je lui ai dit, le mois de mai. Il me dit, mai, fais ce qu'il te plaît, non? Voilà. Et donc, j'ai appelé Rabat et j'ai dit, Rabat, on bloque le 23 mai 2026 à l'Orange Vélodrome.
1: Bravo, monsieur Metzou. J'ai une petite question indiscrète. Là, t'as
6: si je peux répondre.
1: Un rêve qui se réalise. Tu l'as rêvé, il est en train de se réaliser. Est-ce que, à un moment, tu vas te laisser submergé par l'émotion, ou bien il y a tellement de trucs à organiser, je te vois depuis tout à l'heure, tu cours à droite, à gauche, etc. Est-ce que tu vas prendre un moment juste pour t'asseoir et goûter et savourer ce rêve qui se réalise?
6: Non, parce que si je viens m'asseoir, je vais être débordé d'émotions. Donc en fait, je suis très heureux et merci à toutes les équipes de m'avoir mis partout. Et
1: tout le temps.
6: À tous les points, du pépiniériste, donc des plantes qui sont, la végétation qui sont dans le vélodrome, au son, à la lumière, tout ça. L'investissement qui me va, hein, parce que c'est moi qui l'ai décidé. Et vraiment, à tous les points et tous les postes. Parce que je veux que ça reste digne et que ça ressemble bien évidemment à la culture et à ce qui m'a été inculqué. Je veux aussi que ce soit digne par rapport à la présence des artistes et à leur souhait d'être là, et vraiment là. Donc du coup, je suis submergé. Ça, c'est depuis 10 jours, depuis trois ans pratiquement, mais depuis 10 jours vraiment. Et je préfère être à tous les postes pour pas m'écrouler, parce que ça peut arriver à n'importe quel moment et même à ce moment-là, là, dès que je me pose et que je vous parle, je suis gorgé d'émotions. Donc non, je suis un peu partout, on me voit passer, courir, mais je cours pas pour rien, je passe pas pour rien. Chaque pas est une décision importante pour que le déroulement du spectacle soit à la hauteur de l'investissement de chacun, chacune.
1: Merci beaucoup, Patrick Fiori. Allez, il faut courir. Continuez à courir.
6: Allez,
1: merci. Et bravo. Corsou, Metzou, émission spéciale Décibel au Vélodrome, c'est parti.
6: Et merci à ICI.
1: Jean-Louis Aubert, salut.
7: Bonjour.
1: Bonjour Jean-Louis Aubert. Bon, j'ai une passion pour Pas Fini, le dernier album qui est infini. Est-ce que dans une réédition de Pas Fini, il pourrait y avoir une chanson en corse?
7: Moi, j'aime bien la chanson qu'on m'a fait faire, hein, on va dire ouais. Ça comme ça, parce que je l'ai en phonétique et tout ça, mais j'adore les chants corses.
1: C'est magnifique.
7: Et j'adore la Corse d'ailleurs. Et je voudrais remercier un petit village qui m'a pris dans ses bras il y a de nombreuses années, qui s'appelle Nonza.
1: C'est où
7: C'est au-dessus de Saint-Florent, c'est okay. Sur le Cap Corse. Et voilà, j'avais un de mes meilleurs amis qui s'appelle Émile, qui est enterré là-bas parce que les amis s'en vont. Mais,
1: ouais.
7: Mais ce village a été... J'ai créé énormément de chansons là-bas. Et,
1: alors, qu'est-ce qui est inspirant en Corse, est-ce que c'est les éléments, la nature qui est belle, qui est brute, qui est puissante? Est-ce que c'est les gens? C'est quoi?
7: Les gens sont un peu comme la nature.
1: Brut et puissant, c'est vrai.
7: Oui, mais aussi c'est une nature qui, quand elle vous prend dans ses bras ou quand vous êtes avec les gens qui la connaissent de là-bas. Je me souviens, on montait dans la montagne et ils avaient des cris entre eux, ça me rappelait des cris préhistoriques quasiment.
1: Oh, wow.
7: Et ils se reconnaissaient entre eux. Et c'est vrai qu'il y avait des tunnels dans des ronces dont les épines faisaient la longueur de ma main.
1: Ah ouais, des belles épines de 15 centimètres.
7: Mais en fait, il y a des tunnels là-dedans. Je comprends qu'on les ait pas trouvés. Mais c'est un pays, mais comme la plupart, c'est un pays... Quand vous êtes accepté, les bras sont grands ouverts. Et si vous n'êtes pas gentil, les bras sont grands fermés.
1: C'est ça. Et les coups de pied sont droits au cul.
7: Et ça me rappelle la Jamaïque, un peu comme ça aussi. Ouais. C'est-à-dire que c'est vraiment, dès que les sourires apparaissent, on sent comme chez soi. Mais j'adore ce pays.
1: Ça s'est bien passé, Jean-Louis, la répète, avec Voce Ventoux.
7: Oui, ils sont très... Ils me câlinent beaucoup.
1: C'est vrai?
7: Oui.
1: Ah, c'est bien,
7: ils
1: ça.
7: Ils sont très gentils. Et ils m'aident, évidemment, parce que c'est pas facile, mais...
1: Ça va être un grand moment. C'est la première fois, alors, que vous allez chanter en Corse, devant un public. Alors, on est à Marseille, mais quand même, il y aura beaucoup de Corses.
7: Oui, je pense qu'ils vont voir quelques petites erreurs de phonétique, mais c'est une jolie lettre. C'est une lettre de Napoléon quand il avait 18 ans. Il était un petit caporal et il était assez en colère qu'on laisse tomber sa petite île.
1: C'est ça.
7: Et il engueule un général français, je pense, ou corse, mais qui ne fait pas son boulot à ses yeux.
1: C'est beau, c'est rock, c'est Jean-Louis Aubert et Voce Ventoux ici à Corsou, Mezzou Mezzou. Et merci d'être passé nous voir, Jean-Louis.
7: C'est un plaisir.
1: Et à la prochaine.
7: Merci. À tout à l'heure.
1: Oui.

0: Vous écoutez Décibel et on est dans les coulisses de Corsou Mezzou Mezzou au stade Vélodrome ici à Marseille. On vient d'entendre le duo entre Jean-Louis Aubert et Voce Ventoux. Et bien justement, ils nous ont rejoints et pas tout seuls. J'ai l'impression qu'ils ont des copines très chics. Bonsoir Voce Ventoux.
1: Bonsoir.
0: Il y a Doumé, il y a Jean-Philippe et il y a Jennifer. Salut.
2: Salut. Oh,
0: Jennifer, j'aime quand tu viens dans Décibel.
2: Merci beaucoup, je suis ravie.
0: Toujours un grand moment. Alors, est-ce que ça a du sens pour vous, pour Jennifer, pour Voce Ventoux, pour d'autres artistes, même pour Patrick Fiori, oui, évidemment, de faire venir la Corse dans Marseille?
2: C'est exceptionnel. Bon, après, à Marseille, il y a une grande communauté corse, quand même. Donc, le Corse est pour l'OM, donc comment vous dire. Mais c'est vrai qu'effectivement, c'était un défi venant de la part de Patrick, et qui a vraiment grandement réussi ce projet-là avec ses trois albums, et de d'ouvrir un stade, ouais, et de chanter Corse dans le stade, et d'emmener les gens finalement dans cet univers-là. Le Corse se déplace, quoi qu'il en soit, parce que c'est solidaire, c'est comme ça.
0: Et voilà, c'était ça ma question aussi. Est-ce que vous pensez que oui, il va y avoir Mezzou aussi, Corse et continentaux dans le public?
2: Moi,
0: ce soir,
2: je pense que les continentaux, ça les intéresse d'entendre ces grandes, ouais, voix. Ça les fascine aussi quelque part. Ça les, pour remplir un stade, il y a pas que des Corses. Je me dis que le pari est grandement relevé.
0: Ouais.
2: Et puis on emmène l'histoire, on emmène le soleil, on emmène les gars, vous savez autant que moi, aidez-moi.
0: Ah oui, Doumé, il a rien dit. Allez, c'est au tour de Doumé.
1: Alors, qu'est-ce que je peux vous dire? C'est une expérience.
0: Sur la Corse à Marseille.
1: Bah, la Corse à Marseille, elle est un peu chez elle, comme le disait Jennifer historiquement.
0: Ouais.
1: Voilà, les Marseillais considèrent même qu'ils sont la capitale de la Corse, tellement il y a une communauté corse importante.
0: Ah, j'aime bien cette géographie-là, ouais, c'est pas mal. Ça fait du jeu, ça fait sens.
1: Oui, ouais. Non, historiquement, c'est vrai que la Corse et Marseille, c'est deux endroits qui sont extrêmement liés. Voilà, au-delà de ça, l'expérience pour nous de partager ça avec des artistes de renommée nationale, et pour Jennifer qui est aussi de chez nous, ça nous fait extrêmement plaisir.
0: Tu t'es dit quoi, Jennifer, au tout début, quand Patrick a parlé de ce projet, avant même que ce soit des concerts géants, c'était un album, puis deux, puis trois?
2: Je l'ai soutenu tout de suite. Et
0: t'as trouvé ça fou?
2: J'ai trouvé ça fou, j'ai trouvé ça génial aussi, pour la langue corse, et pour faire perdurer aussi cette identité à laquelle on tient, et puis pour les nouvelles générations aussi, peut-être, parce qu'on compte énormément d'histoires dans les chansons corses, et ça retrace vraiment... ça fait partie vraiment du patrimoine et de la culture. Au-delà des polyphonies, il y a de grands messages, même dans les nouvelles chansons, dans les nouveaux groupes. Et j'ai pensé à la nouvelle génération, j'ai pensé à mes propres enfants, mais pour qu'ils puissent encore plus s'intéresser, et pour faire perdurer et faire vivre cette langue magnifique. Il faut qu'elle soit considérée comme une langue à part entière,
0: vivante, bien sûr.
2: Et c'est un combat quotidien aussi en Corse.
0: En Corse aussi, c'est vrai.
2: Ah oui, ça devient.
0: Pour faire vivre la langue corse.
2: Continuer, oui.
0: Ah ouais.
3: Oui, ben Doumé peut vous en parler.
0: Non, il n'a pas me parler. Doumé, il ne veut pas me parler. J'ai vu depuis tout à l'heure.
1: Je suis professeur de langue, je vous écoute. Vous dites des choses très intéressantes.
3: Doumé, professeur de Corse aussi. Donc okay. Il peut vous en parler.
1: Ça donne, un rayonnement à la langue corse, évidemment, très important. Et j'espère que c'est un projet qui est bien perçu par l'ensemble des Corses et des gens qui sont attachés à la langue corse.
0: Moi, je pense qu'il y a même des gens qui tombent amoureux de la langue corse grâce à des événements comme celui-ci. Alors, merci infiniment, Voce Ventoux, Doumé.
1: Merci à vous.
0: Jean-Philippe.
3: Merci.
0: Et Jennifer.
2: Merci beaucoup.
0: Jennifer,
2: merci.
0: Merci.
2: On en profite pour remercier Patrick.
0: Patrick Fiori, des bisous.
1: Merci beaucoup à lui.
2: Ouais.
0: Évidemment. Quel bel événement pour Mezzou Mezzou. Merci, les amis.
2: Merci à
3: merci.
2: Vous.
3: Merci.
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0: C'est le double retour de la semaine. Christophe Willem qui vient de sortir Système, nouvelle chanson qu'on adore. Et il est de retour dans Décibel aussi. Salut mais Christophe.
5: Comment ça va?
0: Ça va, et toi?
5: Mais très bien.
0: Comment tu t'es retrouvé dans l'aventure Corse Mezzou Mezzou? Est-ce que tu as une petite origine corse quelque part?
5: Alors,
0: une cousine?
5: Pas du tout.
0: Une ex-femme?
5: J'aimerais.
6: Corse, ce serait génial.
5: Non plus.
6: Non.
5: Non, mais j'aimerais. Mais non. Mais écoute, Patrick, on se connaît depuis des années. Et il m'avait évidemment parlé de la première version, le premier volume qui avait été fait. Et moi, je ne pouvais pas à ce moment-là. Et là, on s'est retrouvés. Et c'était un plaisir, quoi. C'est un plaisir. J'ai entendu ce titre que j'ai trouvé absolument magnifique.
6: Ouais.
5: Et on s'est retrouvés en studio. On a essayé d'être le plus clean possible sur la diction. Parce que je n'ai pas du tout envie d'écorcher.
6: J'avais un répétiteur.
5: Ah, mais carrément. Répétiteur. D'ailleurs, il est avec nous aussi dans les loges. On le voit pas, mais il est avec nous. Il nous fait bien répéter quand même. Parce que tu as envie de faire honneur justement et au titre et à la langue. Donc c'est hyper important.
6: Ouais.
5: Et puis là, j'imagine qu'il y a quand même un bon nombre de Corses qui vont être là demain. Donc j'ai pas envie, si tu veux, de foirer le truc. Donc non, on est très précis là-dessus. Mais un pur plaisir, vraiment. C'est génial.
6: Patrick aussi, il a ce truc-là. Alors évidemment, c'est du plaisir, c'est des copains, c'est des chansons et puis des grands moments et des performances vocales incroyables. Mais très important pour lui de faire vivre cette langue corse, de dire que oui, c'est une langue vivante et tout, et que même en Corse, c'est parfois pas évident de faire passer justement cette force de la langue corse. Donc, t'as bien fait de réviser.
5: Je te confirme.
6: Oui.
5: Non, mais ce qui est fou avec Patrick, c'est déjà, il fédère énormément. Il a cette bienveillance aussi. Et donc, quand il t'appelle pour un projet aussi beau que celui-là, de toute façon, tu ne peux que dire oui.
6: Donc, toi, t'as dit oui sans hésiter.
5: Ah oui, mais sans hésiter. Déjà, j'ai dit, ah, bah oui, j'étais tellement dégoûté la dernière fois de ne pas avoir pu.
6: Ouais.
5: J'ai dit, c'est bon, là, je suis là. Et non, c'était vraiment un plaisir. Et puis voilà. Et puis, ce titre est vraiment très, très beau. Donc, j'espère vraiment que demain, je ne vais pas le planter. Donc, envoyez-moi les bonnes ondes.

0: Corse, à Marseille, au stade Vélodrome. Parlons-en avec une Bretonne, la voix d'or de la chanson française, Nolwenn Leroy. Salut Nolwenn.
1: Salut.
0: Alors, ta voix d'or, mais elle vient pas de nulle part, c'est que tu travailles aussi beaucoup et tu es une vraie technicienne de la voix. Donc, chanter en Corse, est-ce que ça mobilise des techniques particulières pour
1: Absolument.
0: Toi?
1: Absolument. Chanter, moi j'ai effectivement l'habitude de chanter dans plein de langues différentes, oui, aussi bien en breton qu'en gaélique, qu'en anglais aussi, ou qu'en, voilà. Mais c'est vrai que dans les langues, on va dire, régionales, comme le breton, qui n'a pas du tout les mêmes sonorités d'ailleurs que le corse.
0: Oui, c'est ça, c'est d'autres parties. Ah oui, de la gorge du et du
1: absolument
0: palais.
1: Absolument, et c'est vrai, ouais, que ma voix sonne différemment en breton. Il y a plus de consonnes, c'est plus dur. Qu'en Corse, où ça coule plus, où, ouais, c'est plus rond, on va dire. Voilà, il y a plein de subtilités qui sont très intéressantes, mais c'est aussi ce qui fait la magie de ma présence ici. C'est finalement ce rapport entre la Corse aussi et la Bretagne, ce lien qui unit ces deux terres qui est, je trouve, très, très fort entre la, ouais, la communauté des Celtes, enfin, bretonnes et la Corse. Souvent, quand, enfin, j'ai eu l'occasion de parler beaucoup avec les groupes Corses, et il y a un vrai respect des Corses aux Bretons et vice versa. Et ça, c'est vraiment quelque chose de, ça veut dire quelque chose.
0: Ouais, et ça fait plaisir aussi d'entendre des voix féminines résonner dans ce vélodrome, parce que c'est vrai que la Corse, tout de suite, on pense aux polyphonies corses qui sont effectivement une immense majorité des voix masculines.
1: Ouais.
0: Et là, en l'occurrence, toi, tu chantes avec Soirina.
1: Oui, tout à fait. Qui est un groupe de cinq nanas fabuleuses. Et je prends un plaisir fou à les écouter. Puis elles sont merveilleuses et j'adore leur voix et j'adore. Voilà, le fait que je trouve que c'est intéressant, donc, effectivement, à travers le projet de Patrick, de Corso Mezzo Mezzo, c'est la rencontre entre les artistes du continent et les artistes corses. Je trouve que ça crée justement aussi une magie ça apporte aussi quelque chose de merveilleux, vraiment.

0: De belle en belle surprise dans les coulisses de Corsou. Metsu, Metsu, je croise. Oh, Icar, salut Icar.
1: Elle est bien celle-là.
0: Elle est pas mal, non, cette entrée en matière. Non, mais c'est toujours un plaisir de te croiser. La dernière fois qu'on s'est vu, c'était pour le spectacle des Enfoirés.
1: Oui, oui.
0: Tu vois, et voilà.
1: Là, il y a genre 20 artistes de plus que t'étais la taille du truc. C'est incroyable.
0: C'est énorme.
1: Je suis impressionné. Le stade, les artistes qui sont là, ça va être dingue.
0: Tiens, je sais que tu es un très bon pédagogue, Icar, parce que toi-même, tu as bénéficié, tu me l'avais raconté en émission, des services d'une merveilleuse répétitrice qui, en un été, t'avait fait rattraper tout ton retard,
1: oui,
0: en français,
1: absolument,
0: etc.
1: Au collège.
0: Alors, eh bien voilà, quand on a reçu, il faut redonner. Alors, apprends-moi à dire quelque chose en corse, puisque ce soir, tu as fait ta répétition en Corse avec le groupe La Vinta.
1: Ouais.
0: Et demain, vous allez chanter ensemble au Vélodrome. Apprends-moi un petit bout de phrase en corse, s'il
1: te plaît. En vrai, si on était chez les Gaulois, dans le village des Gaulois d'Astérix, on m'appellerait Phonétics.
0: Tu es Phonétics.
1: Voilà, je suis Phonétics parce que j'ai tout simplifié, évidemment, pour la prononciation. Je pense qu'on est tous un peu dans ce cas-là.
0: Ouais.
1: Mais ce qui est très important, ce n'est... Oui, il faut bien chanter les mots, mais il faut surtout les comprendre, parce que c'est des chansons riches de sens. Il ne faut pas chanter sans comprendre une chanson, sinon on ne veut pas la porter.
0: C'est vrai.
1: C'est ça mon seul, dans ma petite pédagogie minuscule, le seul truc que je dis, c'est comprendre les mots qu'on chante, parce que c'est une île forte de valeurs et de qui manque, de beaux principes, et donc ça fait du bien d'avoir des chansons glorieuses comme ça, avec des textes dingues.
0: Quand il t'a contacté, Patrick Fiori, pour rejoindre cette aventure Corsou Metsu Metsu, toi tu connaissais la musique corse, t'étais déjà allé en Corse, c'était quoi ton niveau de corsitude?
1: C'était à peu près proche du néant, pour ne pas dire le néant. Et il m'avait appelé à midi pour la première fois sur le Corsou Metsu. C'était à Ajaccio. Il y avait une soirée à Ajaccio il y a 2-3 ans. Et il me dit, est-ce que tu me rends un service? Je lui dis oui. Il me dit, tu vas regretter d'avoir dit oui. Je lui dis quoi? Il me dit, s'il te plaît, il y a cette chanson. Je te demande un remplacement d'urgence. Est-ce que tu peux le faire? J'ai pris l'avion, je suis arrivé, j'ai appris la chanson en phonétique en Corse, en exprimant évidemment, en
0: oui,
1: lisant le sens.
0: Tu t'es fait expliquer, tu savais ce que tu chantais.
1: Voilà, et je suis arrivé et j'ai chanté avec La Vinta il y a 3 ans, comme si je l'avais chanté toute ma vie en phonétique, et j'ai pris un plaisir incroyable et j'ai intégré Corsou Metsu 2, une chanson que j'ai chantée avec Diana Salicetti. Et puis, et là, ça reprend et on est là au Vélodrome, après la Défense Arena, sous le regard bienveillant de Bruno Benabar.
0: Salut Benabar.
1: Tu sais, on dirait qu'on est des commentaires PM et il y a les chevaux qui passent et tout.
0: Genre, Benabar est en tête, il rattrape
1: Benabar.
0: Patrick Fiori devant le bar.
1: Ouais. Oui, t'as choisi ton lieu.
0: Pardon, on a installé le studio dans un endroit stratégique de
1: magnifique.
0: La soirée. C'est comme ça qu'on a fait. Eh ben, viens nous dire bonjour
1: viens
0: en direct.
1: Viens nous dire bonjour, viens.
0: Allez,
1: viens.
0: Benabar.
1: Allez, viens dire bonjour, Bruno. Bah, viens, Bruno.
0: De toute façon, t'étais invité. Regarde,
2: désolé de m'incruster pendant ton interview.
1: Jamais.
0: Non, je demandais à Icar comment il avait rejoint l'aventure Corsou Metsu Metsu, mais ça m'intéresse pour toi aussi. Alors lui, il a dépanné Patrick et finalement il a été adopté par la famille. Et toi?
1: Un heureux hasard.
2: Bah, j'ai dû le dépanner aussi. Il m'a appelé. Moi, j'ai fait partie du premier quand il faisait ça dans un sous-sol en banlieue avec son camarade, curieusement corse d'ailleurs, ce qui est assez surprenant. Et puis après, on s'attendait pas du tout à l'époque, ça allait devenir ce phénomène incroyable.
0: C'est ça. Là, ça a pris une ampleur. Alors déjà, il y a eu un énorme concert il y a 2 ans à Paris, la Défense Arena, plus grande salle fermée d'Europe, 40 000 personnes. Là, ici, le Vélodrome, c'est plus de 50 000. C'est quand même incroyable. Est-ce que vous auriez parié là-dessus, monsieur?
2: Ah non, pas du tout. Et d'ailleurs, je ne crois pas que c'était l'ambition de Patrick de voir aussi grand. C'était surtout rendre hommage aux Corses. Et surtout, le truc qui était sublime dès le début, c'était d'avoir un chanteur corse et un chanteur du continent.
0: Ouais.
2: Ou chanteuse, évidemment. Et ça, c'était vraiment, c'est ça qui a donné quand même l'esprit et la philosophie du truc.
1: L'esprit mezzo mezzo, qui veut dire moitié-moitié.
0: Genre,
1: voilà, c'est ce
0: vous
1: lien.
0: Vous avez dit professeur Icar, il nous apprend plein de
2: trucs. Pas mezzé mezzé.
0: Pour les chanteurs libanais.
1: Absolument.
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0: Dans les coulisses de l'énorme concert Corsou Metsu Metsu. Est-ce que mon accent est bon? Je sais pas, je vais vérifier. Avec Chico et les Gypsies, salut.
4: Bonjour.
0: Là on est à la fin des répétitions. Chico, comment ça s'est passé?
4: Super. super et puis impressionné par ce stade incroyable.
0: Il est très beau, hein.
4: Il est magnifique et la scène, elle est incroyable.
0: C'est super. Alors, comme tous les artistes continentaux, vous êtes en binôme avec des artistes corses.
4: Ouais.
0: C'est ça l'idée. Comment ça s'est passé alors ?
4: Ben, ça s'est passé très bien parce que cette chanson, elle est magnifique que nous chantons. Et puis, le partage est là, et il y a l'émotion, et le public sera là. Donc, il y a vraiment les ingrédients pour se régaler.
0: Tu parles corse ?
4: Non. Mais j'adore.
0: Et donc, tu chantes quoi en phonétique ?
4: En phonétique, ouais.
0: Ah, c'est génial.
4: Phonétique.
0: Tu l'as déjà fait parce qu'il faut bien dire que, voilà, avec les Gypsy Kings ou Chico et les Gypsy, de toute façon, tu fais le tour du monde.
4: Ouais.
0: Quand t'es, par exemple, j'en sais pas, au Japon, tu chantes un peu en japonais aussi, en phonétique ou pas ?
4: Parfois, il y a un musicien qui met des mots en japonais et ça les surprend et ils adorent.
0: Ils sont hyper heureux, bah
4: ils
0: ouais.
4: Ils sont super heureux, ouais. Et puis surtout, ils sont surpris. Mais je trouve que c'est bien c'est des petits clins d'œil comme ça, de dire, écoutez, on est chez vous, on va partager quelque chose qui vous appartient. Ouais. Mais qui en même temps nous unit, c'est des sons, c'est de l'amitié.
0: Moi, je trouve ça beau, la langue corse, je la trouve un peu mystérieuse. Elle,
4: j'adore.
0: Elle est belle, elle est majestueuse. Hein.
4: J'adore. Et puis les Corses, ils adorent la guitare, ils adorent chanter. Ouais. Et puis, on a été souvent, nous, jouer en Corse. Hein. Au Festival de Patrimonio, à Ajaccio ou dans d'autres villes, c'était magnifique. Hein.
0: Sublime. Bon, ici aussi, ça va être dingue. Le stade Orange Vélodrome, ici à Marseille, transformé en village corse. Merci pour notre rencontre ce soir.
4: Merci. Et puis, c'est un bel hommage à Patrick Fiori et je suis ravi de participer dans cette aventure.
0: Ah, génial. À bientôt, Chico. Merci.
4: Et vive Marseille.
0: Ah, oui, évidemment. Évidemment.
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1: Nous sommes de retour dans la famille. En ce moment, il fait beau, il fait froid. Ben, on est dans le nord, hein. Il y avait un indice. Hein. Et en plus, il y a un vent de voleur. C'est une situation que j'aime peu parce qu'en général, quand on dit « oh, il fait froid », on nous répond « ben non, il fait pas froid, c'est le vent qui est froid ». Je pourrais la taper, la personne qui me dit ça. Parce que la conséquence directe du vent froid, c'est qu'il fait froid. Du coup, avance et ferme votre gif. Donc, je résume, il fait froid, mais il fait beau. Il y a quelqu'un qui a allumé la lumière et d'un coup, vous voyez votre cousine enlever son manteau, tirer sur son col et pousser un soupir. Je sais pas ce que j'ai, étouffe d'un coup. Et son mari répond, qu'est-ce que t'as tes vapeurs de belle-mère? Ne paniquez pas, Wikizef est là pour vous aider. Je vous comprends, ça surprend. Bon, ce n'est pas très 21e siècle comme expression. Mais c'est celle qu'utilisait ma grand-mère quand elle avait une bouffée de chaleur. Ou quand elle remarquait que quelqu'un avait anormalement chaud. Cocta, tête rouge, t'as des vapeurs de belle-mère ou quoi?
2: Définition.
1: Les vapeurs de belle-mère sont originellement les bouffées de chaleur dont souffre la majorité de la gente féminine lors du dérèglement hormonal conséquent de l'arrivée de la ménopause. Quand je parle des filles et de leurs soucis, en général, je préfère partir dans le médical par les temps qui courent, c'est plus sûr. Et puis c'est imagé, parce que dans l'esprit de ma grand-mère, que je rappelle est enterrée au cimetière de l'Est depuis les années 80, je replace dans le contexte. Hein. La ménopause atteignait essentiellement les belles-mères. Ou si vous préférez, si t'es belle-mère, t'es forcément ménopausée. Et je tiens à préciser qu'elle disait ça aussi aux hommes. Mais quand est-ce que ça peut vous arriver d'avoir des vapeurs de belle-mère, par exemple?
2: Exemple.
1: En écoutant le discours de Vladimir Poutine, en s'apercevant que son match Tinder, ben, c'est sa sœur, avec leur nouvelle mode de pas mettre la photo en plus. Et alternative à vapeur de belle-mère, il y a « j'ai chaud, je crois que j'ai une buée ».
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3: Clac, ça va rerouler.
4: Le jour où je suis monté sur un skate, pour moi c'est le jour de ma naissance. Donc j'avais 6 ans, je me suis dit très rapidement, ouais, vers 15-16 ans, je veux faire ça toute ma vie quoi en fait.
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4: Je suis Thierry Mondamer, j'ai 53 ans, j'habite à Chambray-les-Tours et je skate depuis plus de 47 ans.
2: Cheveux longs, t-shirt ample et le skate bien sûr. Thierry est d'ailleurs assis dessus quand on se rencontre dans son terrain de jeu.
4: Ça m'a même servi d'oreiller. Quand j'avais 20 ans, j'ai fait un road trip dans toute l'Europe, en fait, pendant 3 mois. Bah, déjà pour être sûr de ne pas se le faire voler. Quoi.
2: À 6 ans, qui est-ce qui vous a mis sur cette planche?
4: Je m'en rappelle comme c'était hier, c'était le 1er juillet 1978. Aujourd'hui, dans les cours d'école, il y a des draisiennes, des trottinettes. À l'époque, il y avait des skates. Il y avait la descente du collège qui donnait sur l'école primaire, avec un grand virage et un espèce de talus en herbe. Mais 9 fois sur 10, on tombait dans le talus, quoi. En fait, c'est un sentiment de liberté qui est très, très important avec le skate. Alors, bien sûr, il y a le côté glisse et puis l'air voilà, qui passe dans les cheveux. En fait, dans le skate, ce qui est intéressant, c'est que c'est un des rares sports qui offre ça. Il y a tellement de disciplines. Même sans être bon techniquement, etc., vous pouvez trouver du plaisir.
2: Le plaisir avec la sensation et tous les à côté, les copains, la liberté, la musique.
4: Plutôt hardcore, fusion, par exemple des groupes comme Nirvana, des choses comme ça, quoi. Il y a tout ce qui est rock californien, il va y avoir de la fusion comme les Red Hot Chili Peppers, voilà, il y a plein de choses comme ça. Il y a une vraie culture dans le skate. Hein. Le chanteur des Red Hot, donc Anthony Kiedis, il a skaté. Moi, j'ai eu la chance de skater avec lui.
2: C'est vrai?
4: Oui, c'est vrai. Bah oui, moi, j'ai commencé en 78, donc j'ai évolué avec mon temps, quoi.
2: S'évader sur quatre roues, ici ou à l'autre bout du monde, c'est aussi une histoire de spot. Et ça, c'est la chasse au trésor de Thierry, trouver à chaque fois les meilleurs spots.
4: On découvre tout le temps, là je viens d'en découvrir un dimanche, qui reprend exactement ce qui se fait dans un skatepark aujourd'hui en partie. Ça c'est rare de trouver ça dans la région, voilà. Ça fait 2 jours que j'y pense.
2: C'est comme les champignons, il ne nous dira pas où c'est, que ce soit ici en Touraine ou à l'étranger.
4: Beaucoup, puisqu'il y a quelques années, je partais le vendredi et j'allais un week-end en Espagne. Je revenais dans la nuit du dimanche au lundi, voire des fois je dormais devant le parking où je travaillais. Et la même chose le week-end d'après, mais ce coup-ci c'était pas en Espagne, c'était en Allemagne par exemple.
2: Complètement mordu, le skater, vous l'avez compris, toutes ses activités c'est à retrouver sur skateboard.bitterworld.fr. Peu importe votre âge, vous pouvez essayer cette discipline. Avec lui, ça se passera comme sur des roulettes.
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6: Ne paniquez pas, ça arrive même au meilleur. Vous n'avez pas forcément besoin d'adopter un chat, même si c'est la solution la plus radicale. Après, ça coûte assez cher en veto et en croquettes. Une voisine de ma grand-mère en a eu récemment, pas des chats, des souris. Une petite invasion dans sa cave. Bah oui, elles ont froid aussi l'hiver, c'est quand même quelque chose. Mais cette voisine,
7: ça fait face
2: aux
7: fils.
2: C'est difficile.
6: Mais rien que de l'imaginer, ça vous fait ça. Ouais. Bon, la voisine, elle, c'est un peu pareil, mais elle est pacifiste. Elle ne voulait pas installer de pièges à glu, ni d'autres pièges, vous savez, ça lui fout clac, comme dans le dessin animé. Ni adopter un serial killer poilu, je parle toujours du chat. Mais ma maman lui a donné un truc. Comme les rats, les souris ont un odorat très développé. Les souris sont sensibles à certaines odeurs puissantes qui les gênent dans leur recherche de nourriture. Elles détestent notamment l'odeur de la menthe poivrée, du clou de girofle, de l'eucalyptus et de la lavande. Ces senteurs très intenses perturbent leur système olfactif et ça les incite à fuir. Et comme chez cette voisine, Topelknight hebt besser, cousu deux fois ça tient mieux, elle a tout mis. Tout, la lavande, les clous de girofle, tout. Sacré mélange, hein. Bon, ça fonctionne. Ni les souris, ni la voisine n'osent retourner dans la cave à cause de l'odeur.
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1: Mon père, il m'apprend à cuisiner. Du coup, moi j'adore cuisiner avec lui. Et une fois, moi, j'ai fait des haricots verts et, avec de la viande rouge. Et en fait, maintenant, je veux faire des repas que toute seule.
2: Moi, je cuisine des tagines, des couscous. Des fois, je cuisine avec ma mère des gâteaux, des pancakes.
3: Moi, je cuisine un bon coq et un poulet. Je suis le poulet qui danse, je suis le poulet qui danse.
4: Je sais faire des salades. J'aime bien. Ma maman, elle a cuisiné un repas, mais j'arrive pas à dire parce que c'est dans mon pays. Après, quand j'ai goûté, c'est très bon parce que j'aime bien.
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5: Et le cocktail américain, c'est quoi?
6: C'est un cocktail grillé avec une sauce américaine, tomate, échalote, une pointe de cognac, du vin blanc. C'est un peu relevé.
7: Un déca,
8: pâté, jambon, c'est une oreillette, gruyère, chantal, rosbif, jambon de pays.
9: Eh ben tout ça, ça va aller dans la blanquette.
10: Bon appétit.
11: Le goutillon n'a rien à voir avec le goupillon, instrument liturgique qui sert à répandre de l'eau bénite sur les fidèles. Non, il s'agirait plutôt d'humidifier sa glotte au Beaujolais, Mâcon, Sancerre ou Quincy, agrémenté de quelques amuse-bouches ou charcuteries diverses sur les coups de 18-19 heures. Une espèce de tea time à la française, pratique remise au goût du jour par une équipe sympathique de journalistes de l'agroalimentaire. Nous nous sommes faufilés une fin d'après-midi au café-restaurant Lindé dans le 12e arrondissement et nous avons succombé à la pratique du goutillon.
12: Ah, c'est une sorte de confrérie informelle qui a été créée par M. Bazbou qui passe devant moi là, qui réunit essentiellement des journalistes de la presse agricole et agroalimentaire et tous les professionnels qui gravitent autour, c'est-à-dire des représentants de fédérations professionnelles dans la meunerie, dans les produits de terroir ou autres, et les gens qui travaillent beaucoup aussi sur le marché de Rungis. Donc c'est tous des gens qui ont la particularité d'aimer la France, les produits français de qualité comme nous, et c'est pour ça qu'on se réunit tout simplement autour d'un bon verre et de petites assiettes pour profiter de la vie et se rappeler combien c'est important.
11: Et dans ce cénacle de journalistes bon vivant se trouvait Bruno Carlian, lauréat du prix Bistrot de Paris de notre radio ici Paris-Île-de-France, pour son livre La Tournée des Patrons, édité chez Vendredi Conseil. L'occasion de lui demander pourquoi les brasseries, cafés et bistrots sont-ils aussi importants dans le noble métier de journaliste de presse.
13: C'était au tout début de ma carrière professionnelle de journaliste, et à l'époque le bistrot faisait complètement partie de la vie des journalistes. On allait au bistrot tout simplement pour rencontrer des contacts de manière off. Ce qui se disait là n'était pas destiné à être dans le journal, mais on rencontrait des syndicalistes, des organisations professionnelles, des policiers, enfin tout le monde. Il y en avait beaucoup dans le quartier des Halles, qui était le quartier de la presse à l'époque. Ça faisait vraiment partie de la vie du journaliste que d'aller au bistrot. Et moi, je considère que ça en fait toujours partie. Et j'aime toujours fréquenter ces endroits pour les rencontres qu'on y fait.
11: Mais le goutillon ne serait rien sans Olivier Masbou de l'agence de presse Socopag, inspirateur de cette belle idée.
14: Le goutillon, c'est le pendant du machon. Le machon, c'est le petit déjeuner et le goutillon, c'est le goûter.
11: Alors, et d'où ça vient ce mot-là?
14: Je crois que c'est le vocabulaire des bistrots lyonnais. En réalité, on voulait faire une soirée conviviale avec à la fois amis et relations, mais on ne voulait pas l'appeler d'un horrible anglicisme qui s'appelle afterwork.
11: Oh, quelle horreur!
14: Quelle horreur! Donc, on l'a appelé le goutillon.
11: Un mot bien français, goutillon.
14: Voilà.
11: Mais alors, parce que, en fait, j'ai regardé avant de venir, j'ai lu ça, que ça vient du fait que c'était un goûter pour les jeunes enfants nobles. À l'époque de Louis XVI et Marie-Antoinette.
14: Alors, ça, je ne sais pas. Faudra me décapiter pour que je réponde.
15: Ben donc, vive le roi, alors.
11: Bon goutillon, et personne ne sera décapité, c'est la République.
14: Voilà. Vive la République et vive la France.
11: Alors, une citation que les journalistes aiment bien, tirée du western L'homme qui tua Liberty Valance. Quand la légende est plus belle que la réalité, publiez la légende. Et même si le goutillon a plusieurs origines, c'est surtout celle de la convivialité et du partage d'un casse-croûte de fin d'après-midi et entre amis qui prime.
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13: Patrice, 69 ans, vous en.
10: Vous avez créé des meringues tatin, la confiture tatin et même un torchon qui raconte l'histoire de la tatin.
13: Ah oui, c'est une vraie passion la tarte tatin. Dans ma jeunesse, j'ai toujours été passionné de cuisine, notamment de pâtisserie.
10: Quand on est seul oignon, on en mange combien des tartes tatin à la semaine ?
13: Oh bah de temps en temps, non, c'est pas régulier, mais seulement quand on a du monde, des invités, oui, on fait une tarte tatin, c'est obligé.
10: Vous faites partie des ambassadeurs de la tarte tatin de la mode Beuvron. Oui. Vous avez un record mondial.
13: En 2019, oui, on a réalisé la plus grande tatin du monde, qui faisait 308 kilos et 3 mètres de diamètre. On a épluché, donc avec les bénévoles, plus de 500 kilos de pommes.
10: Et au niveau de la pâte, ça devait être une dinguerie.
13: Alors la pâte nous a été offerte par le Festival des Pins. Oui, il y avait quelques kilos de pâte. Oui, 40 kilos de pâte de mémoire.
10: Ça représente quoi pour vous, la pâtisserie ou la cuisine ?
13: Moi, je me lève le matin, je pense qu'à une chose, c'est cuisiner.
10: Et je reviens sur la meringue tatin. Vous rajoutez du caramel dans les blancs d'œufs ?
13: Je ne rajoute pas du caramel, je rajoute de la pomme confite.
10: Elle est venue comment, cette idée ?
13: Genre, en réfléchissant, il fallait que je trouve quelque chose.
10: Pour vous occuper ?
13: C'est ça, j'avais rien à faire, donc j'ai dit, je vais faire des meringues. Et par contre, ça a beaucoup de succès. Depuis la création des ambassadeurs, en pot de confiture, on en a fait plus de 1500. On est présent, par exemple, à Musée du Braconnage à Chon. On est à la Maison des Étangs aussi à Saint-Viat.
10: Il y en a combien des ambassadeurs de la tarte tatin du côté de la mode Beuvron ?
13: Alors, au niveau du bureau, nous sommes 8 et nous avons une trentaine d'adhérents.
10: Okay. Ça va être quoi votre prochain défi culinaire, hein, Patrice ? Maintenant que vous êtes recordman du monde de tatin.
13: Ben on attend que quelqu'un nous pique la vedette pour recommencer, on attend que ça.
10: Ah ouais, et c'est quoi le record à battre déjà ?
13: Alors c'est 308 kilos.
10: Et vous pensez que vous pouvez aller jusqu'à combien au maximum ?
13: Oh ben là, je pense qu'on peut aller à 400, ça c'est sûr.
10: Il va y avoir assez de pommes en Sologne ?
13: Ah oui, il y a ce qu'il faut. Non, on a des mains, on a tout ce qu'il faut. Non, là, il n'y a aucun problème. On est prêt à relever le défi sans souci. Par contre, il va falloir qu'ils se dépêchent parce que la pendule tourne. Alors, l'origine de la tarte tatin, donc, c'est bien la mode Beuvron. Et d'ailleurs, les sœurs tatin sont enterrées au cimetière de la mode Beuvron.
10: Ah oui, donc, parce qu'il y a les Normands qui ont essayé de vous prendre
13: Les Normands, bah, disons qu'ils ont le beurre et les pommes, donc ils se sont un peu appropriés la tarte tatin.
10: Le mot tarte tatin, il n'est pas déposé.
13: Alors, le mot tatin n'est pas déposé. Donc aujourd'hui, tout le monde peut se l'approprier. Et c'est vrai qu'aujourd'hui, on trouve des tartes tatin et maintenant des sucrés, des salés, aux poires, aux endives, aux aubergines.
10: Et ça, est-ce que ça vous révolte ?
13: Oh, après, il y a de la place pour tout le monde. Hein. On peut faire tout ce qu'on veut du moment qu'elle est retournée. C'est une tarte tatin.
10: Et après, on caramélise tout ça, les endives.
13: Vous mettez un peu de sucre. Ah oui, alors, tatin d'endives, c'est délicieux. Pour avoir essayé, c'est délicieux.
10: Ah ouais ?
13: Vous mettez du sucre dans le fond de les endives, ça demande un petit peu de sucre. Pareil, du beurre, hop, au four, une pâte par-dessus, on tourne, ça fait une super tatin d'endives.

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1: Bonjour Médéric Gasquet-Cérus.
2: Bonjour Philippe, bonjour tout le monde.
1: Notre linguiste marseillais, Médé, vous avez un joli menu à nous proposer aujourd'hui.
2: Ah oui, il y a quelques semaines, on a beaucoup parlé de ce chiffre, vous vous souvenez. Les trois quarts des établissements de restauration du 15e arrondissement de Marseille sont des fast-food.
1: Ouais.
2: Ce qui pose bien sûr plein de questions, mm-hmm. et notamment en termes de vie de quartier, de sociabilité et d'économie, et bien sûr de santé, car on est ce que l'on mange. Et souvent, ce que l'on mange, ben, c'est pas bon. Pas bon au goût, mais surtout pas bon pour la santé. Colorants, additifs, sorbates de trompation, acide trichlidrique, j'invente, trucs en tox ou plastoc, réchauffé dans des barquetas au goût fadas. On trouve ça dans certains fast-food, bien sûr, mais pas tous, meufs, ne pas tout confondre, mais aussi dans beaucoup de cantines où vont manger les minots, dans les rayons de supermarché, mais aussi dans la restauration collective, mais aussi dans certains restaurants, oui, attrape touristes ou attrape couillons, ou resto plus ou moins branché, ou brasserie de cake, mais qui gratte sur la qualité. Et j'ajoute, je pense aussi à cette boulangerie-pâtisserie que je ne nommerai pas, mais où j'ai acheté récemment des bugnes, des mini-bugnes, oui, toutes petites comme ça, là. Un euro pièce, ouais, déjà. Ouais. Mais franchement, j'étais là-bas même, pour acheter 8 bignes. Qui était grasse, mais grasse, grassasse, pas bonne, écœurante, et ça m'a fait rouméguer quand je pense que mon grand-père était boulanger. Bref, voilà.
1: Ouais.
2: Je pense aussi à ces platées de pâtes trop cuites ou de riz collé estouffe gari. Je pense à ces carottes râpées orange fluo qu'on dirait qu'elles sont surlignées ou surligneurs, vous voyez. Je pense à ces choux qui sentent les scaoufis. Je pense à cette salade rasqueuse qui n'a jamais vu la terre et qu'on vous met dans un coin d'assiette comme ça, à côté du steak rasqueux aussi. Je pense à ces brocolis mouligas, ces gorgées d'eau. Je pense à ce surimi orange fluo, lui aussi, qui contient tout sauf du crabe, et il a plus la tête des cheveux de Trump qu'autre chose. Je pense à ces desserts goût fraise, sans que jamais aucune fraise n'ait, ben justement, ramené sa fraise dans l'emballage.
1: Ouais.
2: Bon, bref, voilà. Il y a un moulant d'autres choses aussi appétissantes que les fameuses cigarettes de bordille, de cigalons, de pagnoles, hein, cigarettes de bordille, autrement dit, les cannellonis dans lesquelles on refourgue tout ce qui n'a pas été mangé de la semaine. Tout ça n'a aucun goût. Ou comme le chante le groupe Quartier Nord, en utilisant l'expression de chez nous, ça n'a ni goût, ni gouste.
3: Donc,

0: qui insiste sur la fadeur d'un plat, d'un aliment ou même d'un événement. Ni goût ni gouste, avec prononciation du S originel que l'on retrouve dans le provençal gustus, goûteux, et qui a été remplacé depuis par l'accent circonflexe dans notre orthographe moderne. Le tout venant de la locution provençale n'avait ni goût ni gouste. Et pourtant en Provence, nous en avons des choses qui ont du goût, de bons produits, de bonnes recettes traditionnelles, des plats gustus comme les pieds paquets, la daube ou l'aioli. Même si Pierre Blasi donne comme exemple son aioli, il avait ni goût ni gouste. Ouais, il faut le faire, un aioli sans goût quand même. Hein. Oui, c'est ce qu'on appelle chez nous, désolé, aussi un aioli de parisien. Mais méfie de ne pas tout mettre dans le même panier. Il y a des fast-food de qualité qui font de très bons burgers, des snacks où l'on mange de très bons sandwichs, de très bons kebabs. Et merci à eux d'être là le midi ou en fin de soirée ou quand on rentre du stade. Moi, j'apprécie. Chacun ses goûts, mais parfois chacun ses dégoûts, voire ses égouts. Vive le bon goût, car le fada, ça rend fada.
1: Pour vous dire.
2: Ah, c'est un bonheur. C'est aussi bon que l'aioli. C'est Médéric Gasquet-Serru sur Marseille tous les matins. À demain, Médé.
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4: Il s'appelle Frédéric Brand et ça fait maintenant 17 ans qu'il travaille à l'élaboration des créments, des 4 millions de bouteilles de créments de l'entreprise Louis Bouillot à Nuit-Saint-Georges. Il nous fait voir l'envers du décor, mais d'abord on s'équipe de chasubles orange fluo.
5: Sur le site, il y a une centaine de personnes qui travaillent sur le site et c'est un site classé IFS BRC, c'est-à-dire qu'on respecte des normes qualité et sécurité consommateur et donc mettre des chasubles qui permettent l'identification des visiteurs avec un enregistrement bien adéquat.
4: Eh bien, allons-y, ouvrons cette porte.
5: Oui, on va y aller.
4: Oula !
5: Donc, en fait, ici, nous n'avons pas de cave enterrée. Les cuves font jusqu'à 7 mètres de haut.
4: Ah oui.
5: 7 mètres de haut et une seule cuve représente le volume d'un petit domaine viticole. Ça représente environ 520 hectolitres de vin. Ici, nous avons dans cette cuverie-là 50 cuves différentes. Et cette diversité de cuves, cette quantité de cuves est importante parce qu'en Crémant de Bourgogne, nous sélectionnons les zones géographiques. Mais également, nous avons un grand travail au pressurage où nous séparons la cuvée et la taille que nous vinifions séparément. Et afin d'avoir une grande diversité de profils aromatiques qui vont nous servir de nos assemblages crémants futurs, nous avons besoin d'avoir une grande quantité de cuves qui vont pouvoir mettre en musique nos assemblages par la suite.
4: Donc malgré le fait qu'on soit dans un environnement plus ou moins industriel et gigantesque, on a quand même cette notion de terroir, c'est important de le rappeler.
5: C'est important. Si maintenant je mélange tout, parce que c'est effectivement une seule appellation que l'on vinifie, mais si je commence à tout mélanger pendant les vinifications, après les assemblages qu'on va faire n'auront plus aucun sens. Il faut vraiment respecter ces trois principes, donc le cépage, le terroir et le fractionnement au pressurage qui vont nous permettre justement d'accorder. Il faut savoir que Louis Bouillot a plus d'une dizaine d'assemblages différents et il faut que chacune de ces assemblages ait une personnalité bien précise avec son moment de dégustation et de plaisir propre. Et donc c'est grâce justement à cette diversité qu'on peut avoir ça.
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6: Bachata, Portugal, Madagascar, ça fait un beau mélange. Et nous sommes avec Étienne Arnold. Bonjour Étienne.
7: Manaono.
6: Manaono. Alors ça c'est du malgache, parce que vous avez un petit peu de malgache, de sang malgache en vous, du sang portugais également. Et nous allons découvrir votre passion qui prend énormément de place dans votre vie, à savoir la bachata.
7: Oui, alors mon papa est malgache, ma mère c'est la portugaise.
6: Oui. Tout votre temps vous le consacrez à votre passion. Vous êtes prof également de danse, mais revenons un petit peu à vos origines. De quoi vous souvenez-vous, les influences que ça a pu avoir dans votre quotidien, à la maison, avec papa, maman, peut-être frères et sœurs, lors de vos vacances, voyages et autres?
7: Déjà, la musique. Mon papa, c'est un musicien. Il jouait beaucoup de guitare à la maison quand on avait des réunions de famille. C'est vrai qu'on écoutait de la musique traditionnelle malgache du côté du papa. Et quand j'étais plutôt du côté de la maman, c'était des musiques aussi traditionnelles portugaises.
6: Et jouer de la guitare classique ou une guitare spéciale?
7: Ah
6: du pays?
7: Non, alors enfin, il joue des quelques percussions, oui. Mais sinon, tout ce qui est blues.
6: Est-ce que vous voulez partager un titre avec nous, justement, de cette culture malgache? Alors, qui est-il et qu'est-ce que ça représente pour vous?
7: Le chanteur, c'est Justin Bali. Petite note d'instrument.
6: J'ai l'impression
7: voix,
6: que vous
7: et
6: êtes...
7: Voix qui, et cette voix aussi qui porte.
6: Ça vous plonge dans vos souvenirs.
7: Ouais, ça met une petite pause dans le temps, je trouve, quand on écoute ces sons. J'ai un oncle à Bordeaux qui, quand on allait chez lui, il écoutait ça... toute la journée.
6: C'est resté en vous,
7: c'était,
6: en tout cas.
7: Ouais, c'était trop bien, j'adorais.
6: J'aperçois, dites-moi, des petites guitares là-bas. Mais alors, guitare d'enfant, a priori, vous avez envie que votre fils apprenne également à jouer. Enfin, en tout cas, la musique, il faut que ce soit essentiel.
7: On peut découvrir des choses soi-même, mais souvent, on a des choses peuvent être transmises par nos proches. Et là, en l'occurrence, alors moi, je n'ai jamais fait de guitare. En tout cas, je n'ai jamais vraiment appris. Puis mon fils, je pense qu'en voyant mon père faire de la guitare, ça l'a intéressé. Et donc, il nous a demandé d'avoir des guitares quoi, très rapidement. Et il joue beaucoup d'instruments. Ouais. On a des percussions pour faire de la salsa, pour faire de la bachata. Et,
6: oui. Peut-être qu'un jour, il va vous accompagner. C'est lui qui jouera de la musique.
7: Voilà, c'est ça. Pour l'instant, il y a plus de chances qu'il soit musicien. Alors, peut-être qu'il dansera, mais en tout cas, il pratique beaucoup la musique. Ouais. Il fait beaucoup de guitare.
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1: Voici Catherine de Saint-Denis-la-Chevasse, entre les Luxes-sur-Bologne et les Essarts en Bocage, en Vendée. Catherine, elle est très investie dans la vie de sa commune. Elle fait vivre avec passion le petit musée des ustensiles, un lieu qui raconte le quotidien d'autrefois et le patrimoine local. Catherine, d'ailleurs, très attachée à ses racines.
2: Je suis vendéenne, je suis du cru.
1: Une vraie de vraie.
2: Une vraie de vraie. J'ai fait mes écoles primaires à Saint-Denis, donc oui, une vraie de vraie.
1: Je suis donc avec Catherine, qui est la secrétaire du musée des ustensiles de Saint-Denis-la-Chevasse. Comment vous êtes arrivée dans cette aventure, Catherine ?
2: Alors, je suis arrivée dans cette aventure parce qu'une dame voulait créer quelque chose pour faire connaître la commune. Donc, nous avons créé une association en 1996 et elle recherchait des gens pour l'entourer. Donc, moi, j'étais très attirée par les anciens ustensiles et pour faire connaître la commune aussi.
1: Rappelez-nous un petit peu l'historique de cet endroit où nous sommes là ce matin.
2: L'idée est partie d'un livre écrit par monsieur Jean-Noël Mouret dans lequel il notait à la fin qu'il n'y avait aucun musée des ustensiles de cuisine en France. Vous savez, nous avions au départ 600 objets, maintenant nous en avons à peu près 1600.
1: Vous êtes engagée donc dans cette association, j'imagine que ça vous prend du temps.
2: Eh bien, c'est beaucoup plus facile depuis que je suis à la retraite.
1: Ça changé quelque chose dans votre vie, vous, Catherine ?
2: Eh bien, moi, j'étais pourtant dans un travail où j'accueillais du public. Ça m'a ouvert un petit peu, justement, moi qui étais très timide.
1: Parce que vous êtes très à l'aise, finalement, vous parlez de timidité, mais en fait, vous parlez assez aisément.
2: Ben, vous voyez, depuis une vingtaine d'années.
1: On parle aussi dans les associations beaucoup de transmission. Ce musée, il a une histoire, il faut que cette histoire perdure. C'est l'une de vos missions ?
2: Eh bien, oui, on a un manque de bénévoles jeunes. Nous sommes tous des retraités, donc il faudrait des jeunes pour faire perdurer notre savoir et notre passion.
1: On est d'accord, il est hors de question que ce lieu ferme le jour où, malheureusement, vous n'aurez plus la force de tenir ce petit musée avec toute votre équipe.
2: Eh bien, ce sera la mort dans l'âme si on doit le faire.
1: Un dernier message, voilà, aux gens qui hésitent encore à s'engager dans le milieu associatif. Vous leur diriez quoi ?
2: Eh bien, je leur dirais que c'est un petit peu une leçon de vie, quelque part. On côtoie beaucoup de gens. Et puis, c'est un petit peu un apprentissage tous les jours de la vie, finalement.
1: Avec Catherine, vous l'aurez compris, c'est engagement et passion pour la mémoire et les traditions au service de la vie locale et du partage.
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8: À Dichat Zoé.
9: À Dichat Cynthia.
8: Alors avec toi, des histoires de clés, des histoires de clous, moi je sais plus, je te laisse raconter.
9: Aujourd'hui, je vais vous raconter l'expression « ne pas valoir un clou » qui est « locutio verbial courent nabe nat merit nad balou d'estad ocio utilitat donc endus mut est annul. »
10: Ah, c'est vrai que c'est joli.
11: C'est nul ! Zéro !
9: C'est une locution verbale courante d'avoir presque aucun mérite, n'être presque d'aucune valeur, d'aucune utilité, donc en deux mots, être nul. Par exemple, que collectionne le Skyhouse n'est bon pas sur Cloud, mais que vous avez mis tout. Par exemple, je collectionne les cailloux, mais ce n'est bon pas sur Cloud, mais je les aime quand même.
12: La vie ne vaut rien.
8: Il y a tellement de choses qui valent pas un clou, mais qu'on aime quand même. Merci Zoé.
9: Merci, ça dit chatte.
12: Rien ne vaut la vie.
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13: 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Annick Bonhomme.
14: Pourquoi appelle-t-on l'eau l'or bleu ?
5: En fait, l'eau, ça donne de l'énergie, ça peut donner aussi des bonnes vies aux animaux et ça peut donner des bons trucs à l'environnement. Ça sert à la vie de contenir de l'oxygène et sans l'eau, en fait, à la Terre, ça s'en fait une grosse boule de désert.
14: Bah, pour moi, on appelle l'eau l'or bleu parce que bah, l'eau, c'est précieux. Prends par exemple le pays, l'Afrique, au Sahara. Bah, l'eau là-bas, c'est comme de l'or. Si t'en as, c'est magique. C'est parce que là-bas, ils ont pas beaucoup d'eau. Mais oui, l'eau, c'est précieux. Et c'est aussi important parce que quand il y a des réchauffements climatiques, il n'y a plus beaucoup d'eau.
15: C'est grâce à ça qu'on vit aujourd'hui, parce que si on boit pas, si on s'hydrate pas 3 jours, bah on sera déjà mort. C'est vraiment précieux l'eau, faut qu'on en ait à l'infini.
5: Vous avez vu les usines comme Christine, tout ça? En fait, eux, ils gaspillent l'eau. Ils fabriquent de l'eau qui se périme, donc ça se fait pas.
16: Et aussi, l'eau, c'est censé pas d'être périmé, parce que l'eau, dès qu'il y avait personne dans ce monde, maman, il y avait déjà l'eau. Et cristalline, maintenant, c'est comme si leur but, c'était de construire de l'eau et après, de mettre des dates pour la périmation.
14: En fait, non, les usines cristallines, c'est en fait, ils récupèrent, je pense, de l'eau de mer et après, ils la filtrent, ils enlèvent le sel pour pouvoir en faire de l'eau minérale. De l'eau de source un peu. Pour boire.
8: Et alors chez vous, vous prenez l'eau du robinet ou vous avez des bouteilles d'eau?
15: Moi, je pense que je bois plus au robinet parce que en fait, on a 3 bouteilles et après, on remplit à l'infini.
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1: Bonjour Johan.
2: Salut Manu.
1: Merci de nous recevoir ici, au garage, à Issoudun, devant une boîte. Une boîte à courrier ?
2: Une boîte à courrier. Alors là, Manu, ah, il faut dire que t'es gâté, t'es privilégié. Merci. Parce que là, je peux te dire qu'on voit pas ça tous les jours. C'est une boîte à courrier qui est d'époque Napoléon III. Elle est entièrement en bronze. Tu peux voir ici sur sa face avant une représentation d'un portrait de Louis XIV, ce qui nous indique qu'on est dans une école qu'on appelle l'école Boulle. Pour les gens qui connaissent un petit peu, voilà, référence pour l'ébénisterie, pour le décor. Donc cette boîte à courrier entièrement ciselée en bronze avec ses pieds griffes. Ici, la représentation de Louis XIV en médaillon sur la face avant. Et puis regarde quand tu l'ouvres un petit peu.
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2: Ben, quand tu l'ouvres, il y a des compartiments pour ranger les lettres et les courriers, et elle est entièrement garnie de son velours de couleur pourpre qui est entièrement d'époque Napoléon III. Cette boîte à courrier en bronze qui fait à peu près 35 centimètres de haut, on va dire, se referme comme ça, tu vois. Elle est dans un état d'origine, d'époque extraordinaire. Moi, j'invite vraiment, mais rien que par curiosité, j'invite nos amis Berrichon à venir voir des objets dans les boutiques. C'est important d'apprendre des choses. Ça, c'est une curiosité. Moi, j'invite nos amis chineurs et amateurs à venir voir un objet comme celui-là parce que c'est très rare. Ça, c'est vraiment très, très beau.
1: Alors, c'est rare, c'est beau, le prix.
2: Ben, c'est accessible quand même, c'est autour de 1000 euros, mais c'est vrai que si tu veux un objet de cette qualité-là, une boîte à courrier comme ça, j'en avais jamais vu.
1: Elle est discrète, elle est élégante, je la valide.
2: Tu la valides ? Eh ben voilà, écoute, on verra si tu auras reçu du courrier, ta lettre du Père Noël peut-être.
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4: 10e étage au CHRU de Nancy, service médecine légale, unité médico-judiciaire. Ah, elle est là.
5: Bonjour.
4: Bonjour Élodie. D'habitude, quand on voit un médecin, bon, ça peut être qui tout double, c'est pour se faire soigner ou pour avoir de mauvaises nouvelles. Mais comme vous êtes dans les coins, vous, c'est pas bon.
5: Alors généralement, non, c'est assez mauvais signe de venir chez le médecin légiste. Ah, mais il y a des gens qui pensent qu'ils ne viennent chez le médecin légiste qu'une fois décédés,
4: oui.
5: Ce qui n'est pas vrai, puisque là, actuellement, vous êtes dans le service de l'unité médico-judiciaire où on prend en charge les victimes vivantes.
4: On vous connaît plus en tant que médecin légiste quand vous intervenez dans les feuilletons sur les scènes de crime, par exemple.
5: On va dire du point de vue du grand public, on nous voit à travers les séries télé, dans sa salle d'autopsie, parfois un petit peu lugubre pour rajouter, mais on intervient finalement beaucoup plus en fait auprès des victimes vivantes.
4: D'accord. Les victimes vivantes représentent plus de votre temps de travail.
5: Oui, alors sur Nancy par exemple, on voit à peu près 5000 victimes par an et on va faire 500 autopsies par an.
4: C'est qui une victime ?
5: Alors une victime, c'est une personne qui a été victime mais de violence. Alors on pense aux violences volontaires, bien sûr, aux agressions dans la rue, malheureusement aussi des faits de violence sexuelle ou des maltraitances à enfants, mais aussi les personnes qui ont été victimes de violences dites involontaires, accidents de voie publique, accidents du travail, même un accident domestique.
4: Toutes les victimes passent par chez vous ?
5: Alors oui, sur Nancy, en fait, à partir du moment où elles souhaitent déposer plainte, elles vont au commissariat ou à la gendarmerie, et ensuite l'enquêteur va prendre contact avec notre service pour prévoir un rendez-vous sur cette unité.
4: Et c'est vous qui les recevez ?
5: Et c'est les médecins légistes qui les reçoivent pour pouvoir les examiner.
4: Vous, c'est une vocation ?
5: Oui, j'ai fait médecine pour faire médecine légale. Bon, je suis de l'ancienne génération où j'avais quand même une spécialité. Je suis médecin du travail de formation, mais je n'ai exercé que dans le cadre de la médecine légale.
4: Pourquoi ?
5: C'est une excellente question, souvent posée. Pourquoi on en arrive à la médecine légale ? Donc déjà, pas du tout par rapport aux séries télé ou autres.
4: Est-ce que vous avez quel âge ?
5: Alors moi, j'ai 38 ans.
4: Donc votre génération, elle a regardé quoi comme séries télé médicales ?
5: Bon, à l'époque, c'était Urgence. Moi, j'ai connu aussi les débuts de Bones à l'époque. Et je fais, d'ailleurs, on pourra en parler, de l'anthropologie médico-légale dans mon activité.
4: Qu'est-ce que c'est, ça ?
5: Alors ça, c'est l'examen des ossements qui sont découverts soit, par exemple, à l'extérieur, soit dans une habitation, dans la nature, mais ça peut être aussi l'examen d'ossements au décours d'une autopsie d'un corps qui a pu être très altéré, justement pour rechercher des lésions et aussi pour établir ce qu'on appelle le profil biologique pour essayer de comparer aux personnes disparues.
4: Oui, là on rigole, mais c'est pas drôle en fait. Hein.
5: Non, c'est pas drôle, mais c'est assez satisfaisant parce que ça permet aussi de pouvoir identifier des ossements, et ça c'est toujours satisfaisant de pouvoir rendre, on va dire, un défunt à sa famille.
4: Bon, on revient au pourquoi du comment. Pas du tout inspiré par les séries, votre vocation ?
5: Non. Alors moi, de base, je pense que mon inspiration vient surtout de mon père, qui était paléontologue. Donc, depuis toute petite, j'étais bercée dans les ossements, plutôt australopithèque, hein, on était plutôt sur l'ancien humain, et beaucoup, voilà, sur l'archéologie, anthropologie, et je voulais être égyptologue quand j'étais petite, mais pour découvrir des momies. Donc maintenant, je fais des momies, mais dans un cadre plus récent que de l'Antiquité. Et je pense que c'est ce qui m'a donné en fait ce plaisir, cette curiosité vis-à-vis de l'humain, de l'humanité. Et puis après, d'autres m'ont fait découvrir en fait ce qu'était la médecine légale par le biais d'amis de mes parents qui étaient médecins légistes et médecins généralistes. Et quand j'ai assisté à ma première autopsie, quand j'étais en troisième année de médecine, j'ai su que ma place était là.
4: On peut aller visiter un peu le service ?
5: Oui.
4: Il y a des victimes à toute heure et tous les jours qui viennent ici.
5: Alors en fait, l'unité médico-judiciaire, c'est un service de consultation. Donc on est ouvert de manière fonctionnelle du lundi au vendredi, aux horaires classiques de consultation. Mais on a aussi une permanence de médecine légale. C'est-à-dire que les nuits et les week-ends, un médecin légiste peut être contacté pour justement soit voir des victimes en urgence, soit aller faire des levées de corps, donc examiner des défunts sur des lieux de découverte.
4: Oui, c'est ça. De toute façon, si quelqu'un décède, on fait appel à vous. Vous vous déplacez, vous venez forcément.
5: Non. Alors, non. Si quelqu'un décède, c'est un médecin qui va faire le constat de décès. S'il y a quelque chose de suspect, si on est dans le cadre de mort violente, à ce moment-là, la justice sera informée par un obstacle médico-légal sur le certificat de décès et demandera à ce moment-là au médecin légiste de se déplacer éventuellement sur place ou décidera directement de faire amener le corps à l'Institut de médecine légale pour les autopsies.
4: Donc les autopsies, elles ont lieu ici au 10e étage ?
5: Non, c'est pas dans ce bâtiment. C'est un bâtiment qui est excentré au fond du CHU à côté d'une petite chapelle en continuité de la chambre mortuaire.
4: Bon, là, le service, c'est quoi ? C'est un couloir, des portes et des bureaux, quoi.
5: Exactement.
4: Il n'y a rien à voir.
5: Donc effectivement, ça c'est un service de consultation, donc il y a des consultations classiques de bureaux. Et en fait, à l'unité médico-judiciaire de Nancy, comme dans maintenant une grande majorité de centres hospitaliers universitaires, il y a en fait un dispositif qu'on appelle audition Mélanie. Donc ça, c'est cette salle où l'enfant va être en présence d'un enquêteur qui est formé à recueillir la parole d'un enfant victime de violence. Et pendant ce temps-là, donc, il va être à la fois filmé et puis enregistré à l'aide d'un micro. Et donc, il y a une vitre sans teint qui sépare d'une salle qu'on appelle la salle de régie où va se faire l'enregistrement et où un autre enquêteur sera également présent derrière la vitre pour voir un petit peu ce qui se passe et poser éventuellement des questions complémentaires par la suite.
4: Bon, quand vous avez choisi cette voie, vous saviez qu'il y avait cette partie-là ?
5: Oui. Oui. Quand j'ai fait médecine, je voulais faire médecine légale. Et quand j'ai fait mes stages, en fait, en tant qu'étudiant en médecine, j'ai découvert ce que je n'avais pas eu l'occasion d'appréhender, le côté victime vivante. Donc oui, j'ai choisi la voie en sachant quelle était la globalité du travail.
4: C'est un quotidien très intense, j'entends, hein ?
5: Alors, très intense et très varié surtout. Et c'est ça qui est très agréable aussi, nous, dans notre travail, je pense, pour justement, même si ce ne sont pas des choses joyeuses dans tout ce qui se passe, mais on va être le matin auprès des victimes vivantes, on peut être l'après-midi au niveau de l'Institut de médecine légale. Ça nous arrive d'être appelés pour faire ce qu'on appelle les reconstitutions. Donc quand on a fait des autopsies ou des examens de victimes, un juge d'instruction peut demander à ce qu'on soit présent quand il va essayer de refaire ce qui s'est passé pour demander notre avis par rapport à ce qu'on avait constaté aux déclarations de la personne qui est entendue. Et puis après, comme ça arrive, je l'ai fait ce matin, aller aux assises également, enfin devant des cours criminels pour pouvoir être entendu par rapport à nos constatations faites et donc pouvoir apporter, en fait, suivre le dossier jusqu'au bout.
4: Ouais, c'est ça, vous avez une vie comme dans une série quand même, j'ai l'impression. Hein.
5: Oui, on a quand même des éléments qui sont repris dans les séries télé.
4: Bon, on va refermer cette porte. Bon, souvent un médecin soigne, il peut être porteur de mauvaises nouvelles, mais aussi de guérison. Vous êtes plutôt dans un aspect morbide, sordide, plus difficile. Comment vous le vivez finalement au quotidien ?
5: Alors moi, je le vois pas en tant que morbide. Je suis un médecin de constat, d'expertise, pour apporter des choses objectives à la justice. On a quand même une pierre à apporter justement aux victimes pour faire reconnaître les préjudices qu'elles subissent et apporter un éclairage factuel à la justice.
4: Bon, bah merci de nous avoir accordé un petit peu de temps entre deux autopsies. Je rigole, mais
5: c'est pas tout à fait faux.
4: Merci bien, bonne fin de journée.
5: Merci, vous aussi.
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7: Et Olivier, ce matin, retourne à l'école primaire aujourd'hui.
6: Eh oui, et pour y trouver du gaga. Mais blé, je voudrais aujourd'hui vous parler du mémoire de Judith Boucher, réalisé l'an dernier à l'Université Jean Monnet de Saint-Étienne, et qui s'intéresse à une question rarement étudiée. Comment le parler stéphanois, le gaga, circule encore aujourd'hui dans les écoles primaires, et dans quelle mesure le parler des enseignants influence le parler des élèves? Son travail porte sur toutes les classes de l'école primaire, en milieu urbain comme en milieu rural. Judith a formulé trois hypothèses. Premièrement, le gaga serait peu utilisé par les enseignants en situation d'enseignement. Deuxièmement, lorsque les enseignants l'utilisent, les élèves auraient tendance à le reprendre. Et troisièmement, le gaga serait plus présent dans les écoles rurales que dans les écoles urbaines. Pour répondre à ces questions, elle a observé des classes, mené des entretiens avec les enseignants et avec les élèves, et elle a mené des observations dans les temps informels à l'école. Son analyse porte à la fois sur le vocabulaire gaga et sur des structures spécifiques comme le pronom neutre Y, employé comme complément direct, j'y ai fait, l'inversion des pronoms personnels après un impératif, donne-moi-le au lieu de donne-le-moi, ce qui nous vient du patois, puisque Pierre Duplet écrivait déjà en 1896 à l'inverse du français, quand un verbe à l'impératif a deux pronoms pour complément, l'un direct, l'autre indirect, c'est ce dernier qui s'énonce en premier. Exemple en patois, « by may lou ». Et puis aussi la formation d'adjectifs à partir de participes passés. Il est trempe de chaud, ses joussons enflent, la reloge est arrête. Donc qu'en est-il des résultats du travail de Judith? Les observations révèlent une situation un peu plus nuancée que ce qu'elle attendait. Très surprenant, 54% des enseignants utilisent au moins une fois un régionalisme en cours au cours des séances observées. Un élève sur 6 emploie spontanément un mot ou une expression gaga lors des entretiens. Et dans les classes, un régionalisme apparaît dans 20% des situations que Judith observe. Il semblerait donc que le gaga soit encore bien présent dans nos écoles. Mais quels sont les mots, les expressions, les tournures qui ressortent le plus, ou plutôt qui ressortent le mieux? Un peu de patience les amis, la suite c'est pour bientôt.

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2: Un groupe, que dis-je, une famille, un phénomène qui parcourt le monde, les scènes et vos meilleures fêtes depuis maintenant 30 ans. Magic System, leur début, c'était à Abidjan, en Côte d'Ivoire, en 1996. 30 ans de carrière et une grande tournée anniversaire. Pour Asalfo, Manaja, Tino et Goudet, ils sont ce soir nos invités. Bienvenue et bon anniversaire Magic System.
3: Merci.
2: Bonsoir messieurs, quelle joie.
3: Bonsoir.
2: De vous avoir tous les quatre en studio. Oui. J'ai l'impression d'être un peu à Bercy avant l'heure.
3: Ah ben oui, avec Magic, Bercy ou pas, c'est l'ambiance. Il faut aller à fond.
2: Voilà. L'ambiance. Voilà. À l'africaine. Vos 30 ans, Magic System. L'aventure commence en 1996 à Abidjan, je le disais, en Côte d'Ivoire. Et ça n'a pas été des débuts faciles. J'imagine que, justement, en ayant eu du mal à vos débuts, vous devez apprécier d'autant plus le succès et la fête qui s'annonce pour les 30 ans du groupe, là.
3: Ben, exactement. Je crois que quand on a échoué avant de réussir, on prend plus goût à la réussite. Et le fait que nous soyons passés par l'échec avant d'avoir le succès que nous connaissons aujourd'hui nous a préparé, nous a forgé. Et aujourd'hui, nous profitons pleinement de ce succès. Et depuis 30 ans, voilà, c'est des moments de joie, des moments de communion avec tous ces publics qu'on a eu à rencontrer pendant nos tournées.
2: Si vous pouviez, là, si j'avais une petite baguette magique et je pouvais vous renvoyer 30 ans en arrière à Abidjan, sur l'épaule de chacun d'entre vous, plus jeune de 30 ans, qu'est-ce que vous lui diriez à ce petit gars d'il y a 30 ans qui peut-être s'inquiétait un peu en se disant « mais est-ce que c'est une bonne idée cette vie de saltimbanque ?» Qu'est-ce que vous lui diriez?
3: On lui dira « écoute, ça ne va pas être facile ». Mais ça va être très passionnant dès que tu pourras affronter tout ce qui va t'arriver et que tu pourras aller au-delà et que tu dois t'armer de beaucoup de passion pour pouvoir surmonter toutes tes peurs. Et nous, c'est nos passions qui nous ont fait surmonter toutes nos peurs.
2: Ah, j'aime bien ça. Voilà. Est-ce que vous avez un autre message à passer aux jeunes, vous, d'il y a 30 ans?
4: Moi, j'allais juste rajouter pour dire, malgré tout ce que tu auras comme succès et gloire, reste humble.
2: Ah oui, ouais, ça c'est important. C'est difficile quand on est comme vous. Alors vous êtes évidemment un énorme succès en France, hein, je le disais. Il n'y a pas une fête, un anniversaire. Et puis à la télévision, un 14 juillet, une fête de la chanson française. Vous êtes toujours là, vous êtes avec nous dans nos moments les plus joyeux. Mais c'est ça dans plusieurs pays.